0: mois, voire des années sans toucher terre. Est-ce que c'est vrai ou faux, top chrono 5 secondes? Est-ce que les abeilles... Alors?
1: Oui, je dirais oui.
0: Eh ben, t'as bien raison. Parce qu'ils peuvent totalement rester des mois en vol grâce aux fonds marins, aux vols planés. Il y a certains jeunes albatros qui passent vraiment des mois, voire des années sans revenir à terre. Bon, ils se posent parfois sur l'eau et puis ils chopent un poisson, mais c'est vrai. Premier point pour Jean-Pierre.
2: C'est Bernard et Bianca qui volaient sur un albatros, je me souviens.
0: Absolument.
2: Ouais, c'est ça, hein,
0: c'est ça. Bien.
2: Florence, avec ici Pays de Savoie, qui a déjà un point. Ah, Florence, en Haute-Savoie, qui est en voiture, qui revient d'un mariage un petit peu plus tôt. Pourquoi? C'était pas bien le mariage? Ou c'était prévu comme ça?
3: Non, ah bon. C'était bien en fait, mais c'est parce que j'ai un rendez-vous chez le dentiste ce soir et voilà. Il a été avancé le rendez-vous.
2: On est au cœur de vos vies.
0: Un rendez-vous chez le dentiste.
2: C'est sympa, ça, le dentiste.
0: J'ai tellement d'empathie pour toi.
2: C'est une petite vérification ou on est sur... Il y aura un peu de bricolage?
3: Non, c'est juste retirer un fil, hein.
2: Ah bon, ça va, un petit fumeur, ça va aller. Alors, quelques éléments de ta vie, tu bricoles pas trop, bon, tu sais quand même monter un petit meuble, mais t'es pas plus manuel que ça, hein, Florence, c'est pas particulièrement
3: non,
2: ce que tu aimes faire. En revanche, tu adores cuisiner, mais tu adores cuisiner quand tu es dans un état particulier. Lequel?
3: Quand je suis énervée. c'est
2: ta méthode à toi pour te détendre, quoi. T'es vénère, tu vas cuisiner.
3: Voilà, c'est ça, il faut que je me défoule.
2: Alors tu fais quoi comme plat bien énervé?
3: Quand je suis énervée, bah, je peux faire des ratas, je peux faire un ragoût, un bœuf carotte. Tout ce qui passe dans le frigo, en fait, il faut que je prépare.
2: Ah oui, c'est pas mal, ça, du pain perdu, des plats du Nord.
3: Ouais,
2: pourquoi tu fais de la carbonade flamande et des plats du Nord alors que t'es en Haute-Savoie?
3: En fait, à la base, j'étais de Lille.
2: Ah, voilà.
3: Les carbonates, c'est notre région,
2: où
3: je suis en fait.
2: Ok, je comprends. Tiramisu, pudding, cookie, pain perdu, salade de fruits. Joli, tout ça, c'est les bonnes choses que tu sais faire. Florence, sauras-tu marquer un point de plus? On va le savoir tout de suite en écoutant l'idole de ma jeunesse. Dorothée, avec ses petites chaussettes rouges et jaunes à petits points. On va parler de chaussettes. Écoute bien cette question, Florence, pour un point. Albert Einstein portait toujours des chaussettes dépareillées. Est-ce que c'est vrai ou faux? Selon toi, 5 secondes, top chrono. Albert Einstein portait toujours des chaussettes dépareillées.
3: Ah, moi je dirais vrai.
2: C'est faux. Albert Einstein ne portait pratiquement, en fait, jamais de chaussettes parce qu'il trouvait tout simplement ça inutile et ça datait de l'enfance.
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1: Ici, nous sommes avec Stella qui joue avec ici Paris-Île-de-France contre Guillaume qui joue avec ici Champagne-Ardennes. Stella, un point. On va pas s'emballer non plus, c'est pas dingui-dingo,
2: non, c'est
1: hein,
2: pas
1: chérie.
2: Ouf. Pas dingue non plus.
1: Tu as marqué, tu vas, bon, t'adores chanter, tu aimes la musique,
3: oui.
1: Tu fais partie d'un
3: oui.
1: chœur de gospel.
3: Oui.
1: Ça fait 20 ans.
3: Oh, happy day. Oui, c'est vrai.
1: Alors, t'as même fait des concerts, allez, Nîmes, Calais, tu fais des mariages, tout ça.
3: Exact.
1: Bon, mais
3: ouais, oui.
1: Mais
3: je chante aussi du pop rock, du Adele, enfin voilà, je fais plein de choses.
1: Eh ben voilà, bah c'est bien ça. Donc ça veut dire que tu connais un petit peu les chansons, quoi.
3: J'espère, oui. Alors pas tout, hein, mais oui.
1: Non, non, on va pas dire j'espère. Tu sais qu'avec moi, c'est la team winner, c'est Dami Dolan.
3: Oui, allez, c'est parti.
1: Alors, je t'explique.
3: Je croise les doigts.
1: Mais bien sûr, croise tout ce que t'as. Alors, les deux mots manquants, c'est-à-dire que tu vas voir la chanson, paf, elle se déroule, et à deux endroits, elle va s'arrêter, tu vas entendre poète, et tu devras me donner les deux mots. Là, on écoute. Une... Voilà, il y en a deux à trouver, chérie. Hein. Attention, écoute bien, c'est une chanson de Serge Gainsbourg. Et...

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1: Lisa, alors Elisa, oh. Saute-moi au cou.
2: Je la connais.
1: Eh ben vas-y, c'est quoi Elisa,
2: des poux. Elisa, cherche-moi des poux, Elisa. 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
1: m'en
2: rappelle plus la suite.
1: Elisa, cherche-moi au cou, Elisa.
2: C'est ça.
1: Eh oui, bravo. Elisa, cherche-moi des poux et mets tes doigts dans
2: la jungle. Voilà. Mes cheveux plutôt.
1: Ça fait voilà, trois pour toi. Bravo.
3: Guillaume, est-ce que tu...
2: Ah, deux points, ouais.
3: Guillaume qui n'a pas de points. Faut que je la dise combien de fois cette phrase, Guillaume?
1: Et voilà, c'est reparti pour le management toxique.
3: C'est mon coaching, coaching à moi.
1: On voit qu'est-ce que ça donne. Hein.
3: Dis-moi, mon Guillaume, est-ce que tu les avais, les deux mots, là, sur Serge Gainsbourg?
4: Oui.
3: Ah, oui. Peut-être un encourageant pour nous. Cela dit, tu vas pas tomber sur ce titre-là. Donc, on va voir. Guillaume, qui est très sympathique, qui depuis tout à l'heure vous a dit qu'il cherchait un emploi dans le téléconseil, n'hésitez pas à nous joindre à la radio, hein, si vous voulez lui donner un coup de main, qui fait des belles pâtisseries avec ses mots, mais qui est fan de Dragon Ball Z. Eh ouais, t'es 40 ans, t'es génération Club d'eau à fond, toi.
4: C'est ça, exactement.
3: Bah attends,
4: exactement.
3: Mais la carte d'anniversaire.
4: Qui n'a pas connu Club Dorothée?
3: Bah, évidemment, mais j'avais ma carte d'anniversaire. Tu l'avais, ta carte de membre, ou pas, Guillaume?
4: Alors, j'avais pas ma carte de membre à ce moment-là, mais par contre, j'ai pu l'avoir parce qu'ils avaient ressorti tout un album collector de génération Club Dorothée. Où ils avaient refait exprès la carte de membre, vraiment la vraie carte de membre du Club de Rosé.
3: Et la collector, je suis d'accord. T'as des objets, t'as des tasses, des verres, des maillots,
1: et
3: des jeux.
1: Et t'as surtout un quiz musical à trouver.
3: Tout ce qu'il a sur Dragon Ball Z. Vous savez, on n'est pas pressé parce qu'on sait qu'on a les bonnes réponses. Ça va être rapide.
1: Oui, bien sûr.
3: Non, attends, ça va être rapide.
1: Vas-y.
3: Voici Gigi Lamoroso. C'est Dalida. La chanson s'arrête à deux reprises. J'ai envie de dire bon courage à ton rire, j'ai un peu peur. On y va.

0: Alors, Arriva Gigi l'Amoroso, Croqueur d'amour, L'œil de velours, Commune. Est-ce que tu as une petite idée? On peut lancer le chrono.
1: Mais comme une caresse.
0: Comme une caresse. Gigi l'Amoroso, toujours vainqueur, parfois sans.
1: Sans peur.
0: Donc, caresse et peur. Vérifie.

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1: Alors Mathieu, il paraît que quand tu avais 17 ans, tu étais au lycée militaire d'Issoire, c'est ça?
2: Tout à fait.
1: Et pour rentrer chez toi, tu dois prendre le train de nuit, voilà, forcément un jour...
2: La région Auvergne étant bien desservie par la SNCF,
1: ouais, bah oui, ça.
2: Parce qu'Éric me contrôlait...
3: Alors, tu vas te détendre car je suis auvergnat,
1: mais bah c'est pour ça qu'il t'a dit ça.
3: Mais je confirme ce que tu dis, c'est quand même compliqué.
1: C'est très compliqué. Alors qu'est-ce qui s'est passé?
2: Eh ben, en prenant le train de nuit à 00h12, je me suis endormi et je me suis réveillé en fait dans le dépôt des trains. Le train est arrivé en gare et était reparti au dépôt.
1: C'est le début d'un film d'horreur, ça. Tu sais, ça peut faire un film d'horreur, hein.
3: C'est l'Auvergne.
1: C'est l'Auvergne. Dans un hangar, t'es paumé, et là, c'est le drame. Alors, qu'est-ce qui s'est passé? Parce que tu peux pas sortir du hangar.
2: Bah, en fait, déjà, je me questionnais savoir où je me trouvais. Et, je suis sorti du train, et par chance, j'ai vu un technicien sur le quai. Qui lui aussi se demandait ce que je faisais là. Donc je lui ai expliqué que je me suis endormi et je me suis réveillé là.
1: Et ben voilà.
2: Et il a réussi à me ramener par un dédale de couloir à la gare. Et j'ai réussi à avoir ma correspondance.
1: Et tu es très chanceux, joue au loto cette semaine. Alors, mon chat...
3: Sortira-t-il de la maison des secrets? La réponse la semaine prochaine.
1: Ah bah, la maison des secrets, ça a démarré hier, les gars. Alors, Mathieu, tu as 4. Écoute bien, là, je vais te proposer une question à choix multiple. Je te pose la question, je te fais des propositions de réponses. T'auras 10 secondes pour me donner ton choix et remporter 3 points. Tiens, une petite ambiance. My pocket. Alors, écoute bien, aujourd'hui, le 24 juin, c'est le lancement des soldes d'été. Ça va durer jusqu'au 21 juillet. Alors, petite question. Selon une récente enquête, quel budget les Français prévoient-ils de consacrer en moyenne aux soldes d'été? Alors, écoute bien ce que je te propose. Combien ils veulent claquer d'oseille? 133 euros. 183 euros. 233 euros. Pas un centime, c'est des radins comme Éric Bastien. Bah oui. Alors, combien ils vont claquer les Français? En solde d'été, 133, 183, 233 ou pas un flèche? Top chrono, 10 secondes.
2: Je dirais 233.
1: Je dirais 233. Et ben, t'as totalement raison. Oui, exactement. Et c'est en baisse par rapport à l'année dernière, c'était 307. Bon bah voilà, allez, bonne solde à tous. Ça te fait 7 points, mon petit chat.
3: Tu vas aller faire les soldes, Émilie? À Itoy, dans la Vienne?
4: Un petit peu, ouais, je pense.
3: Ah oui, tu vas aller t'acheter une clim. Je vous rappelle qu'Emilie nous nargue avec sa clim depuis...
1: Excuse-moi, on est dans un studio climatisé, donc...
3: Oui, enfin, il y a beaucoup de monde, là, donc il fait un peu plus chaud.
1: Tu vas arrêter de faire la dicose, là, t'es dans un studio climatisé,
3: C'est pas mal.

0: travaille ici toute la journée, tout va bien.
1: Et alors, en plus, et on a du, comment ça s'appelle ça? C'est bien ça.
0: Un brumisateur.
1: Un brumisateur, c'est parfait. Émilie, alors Émilie, on a fait un peu connaissance avec elle. Un fils s'appelle Abel. Elle est paxée à Quentin. On l'appelle Magic Mimi. Ça, c'est pour tous les collègues. Et alors, on a découvert que si il y avait un artiste à qui tu pourrais déjeuner là pour 13 heures, ce serait qui?
2: J'aimerais bien David Guetta.
1: Bah, ouais. Alors, tu l'as vu en concert ou pas?
2: Oui. Ouais, j'ai eu la chance de pouvoir le voir au Stade de France.
1: Bah là, il y a quelques jours alors.
2: Exactement.
1: Et alors, c'est comment?
2: Incroyable.
1: Incroyable.
2: Vraiment, ouais. Ah oui, oui.
1: Et t'aimerais parler avec lui? Qu'est-ce que je sais pas, vous parliez, pourriez parler de quoi si t'étais avec lui à 13h? Qu'est-ce que t'aimerais lui dire?
0: La cuisine.
2: savoir un petit peu tout, ouais, sa vie, comment il compose, comment il crée, et puis... S'il compte revenir en France quand même.
1: Bien sûr, ah bah oui, bonne question. Parlons de ta rencontre avec Quentin. Et alors là, on va aller dans le vintage, dans la nostalgie.
2: Rencontre au lycée, en effet.
1: Oui.
2: Ça fait quelques temps maintenant.
1: À la cafette. C'était au lycée. Alors, vous étiez dans la même classe ou pas du tout?
2: Non, pas du tout. Non, il a un an de plus quand même.
1: Et alors, vous êtes rencontrés, mais au lycée où ça? Au foyer, dans la cour?
0: À la cafette, elle vient de te dire.
1: Non, c'est moi qui ai dit. Elle a dit à la cafette.
0: Elle l'a dit.
1: Ah ouais?
2: À la cause.
0: Voilà.
1: Je coûte rien. Mais c'est comme dans la série, genre, voilà, bisous, bisous, tout ça. Il y avait le mec avec les bretelles, l'autre avec ses couettes.
2: On s'est rencontrés à la pause, tout simplement. Il était un peu plus vieux. J'avais envie de le découvrir. Et,
1: ah bah oui.
2: Et ça a bien matché.
1: Et ça fait combien de temps que tu es avec lui, là, du coup?
2: Ça fait plus de 15 ans. Hein.
1: Plus de 15 ans, bah, dis donc, bah, bravo. Petit mariage ou non? Pour l'instant, vous n'êtes pas accès. On en reste là, c'est bien, c'est une bonne formule.
2: On en reste là, on c'est très bien.
1: D'accord.
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1: Ah, nous sommes au taquet avec Mathieu qui a 7 et Émilie qui a 6. Alors, voilà, j'ai une fois de plus une petite anecdote qui va faire plaisir. Ce n'est pas le premier candidat qui a ce talent inutile, mais c'est un talent inutile que Éric Bastien ne comprend pas. Parce que Mathieu, ton talent inutile, c'est que tu es super souple, tu peux mettre tes mains à plat par terre avec les jambes tendues. C'est vrai ?
2: C'est vrai, c'est vrai.
1: Tu sais que c'est le rêve d'Éric Bastien.
3: C'est quoi l'intérêt surtout ?
1: Il n'y a pas d'intérêt, c'est juste pour être souple, avoir un corps souple.
3: Ah oui, d'accord.
1: Voilà. Donc, il en rêve. Hein. C'est-à-dire que dès qu'il y a un auditeur qui a ce talent, après, il est là, il essaye. Et je voudrais le filmer parce que ce serait drôle, mais bon, je n'ose pas.
3: Ouais, vidéo gag n'existe plus. Donc.
1: C'est vrai. Alors, il paraît qu'un jour, tu pars en vacances aux États-Unis avec un copain et tu as fait du camping primitif, donc du camping sauvage, en fait.
2: C'est tout à fait ça, oui.
1: Alors,
2: en fait, c'est
1: raconte.
2: Le camping primitif, en fait, on va dans une forêt, il y a rien en fait. Il y a juste des toilettes sèches où il y a un écriteau sur le toilette où c'est écrit « Faites attention aux serpents, regardez bien s'il n'y en a pas un dans le fond. »
1: Oh my god.
2: Et aussi autour du terrain de camping, il y a des écriteaux qui nous disent de se méfier des ours et de laisser la nourriture dans les voitures pour éviter qu'on se retrouve avec un ours dans la tente.
1: Oh bah, hey.
3: Mais je croyais que tu voulais être un ours.
1: Bah, de toute façon, oui, tu comprends l'ours, toi.
2: Moi, je comprends l'ours.
1: Bah, évidemment, donc t'avais rien à craindre. Mais alors, du coup, t'as passé combien de temps dans ce camping primitif?
2: On a passé 2 nuits.
1: Ouais, parce que quand même, c'est un peu flippant, quand même.
2: Ouais, disons qu'on n'a pas bien dormi, parce qu'à chaque craquement de branche, on s'inquiétait un peu, quand même.
1: Bah oui, tu m'étonnes. Tiens, voilà un coyote. Oh, un ours. Bon, il vaut mieux aller faire autre chose. Bien, écoute-moi. Tu es en tête, tu peux effectivement marquer 5 points de plus. Je pense que tu vas réussir parce que tu es brillant. Et donc, on va y aller avec la question cash, une ambiance.
4: Chez le coiffeur, je suis allé afin de soigner ma crinière. 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
1: Alors, chez le coiffeur, comment ça s'appelle quand on fait des fines mèches de cheveux pour éclaircir, pour qu'elles se fondent naturellement dans la masse? Chez le coiffeur, quelle technique consiste à éclaircir des fines mèches de cheveux pour qu'elles se fondent naturellement dans la masse? Comment ça s'appelle quand on fait des fines mèches? Comme chrono, 10 secondes.
2: Balayage.
1: Et ta ta ta ta ta ta ta la la. Olé, oui, c'est un balayage. Bien évidemment, tu as 5 points de plus, tu as 12, bravo.
3: Ah, il a fait un sans faute là, Émilie. Hein.
1: Oui, sans faute.
3: Ah oui.
1: Émilie,
3: là. Bon, on a 5 points à prendre dans un instant, ce qui est pas mal, ça nous ramènerait à 11. Alors, ok, il aurait toujours la tête, mais on a le bingo avant 13h qui peut te permettre d'être avec nous vendredi et de m'offrir 3 candidats déjà pour la semaine. Émilie, alors on est un petit peu tête en l'air?
5: Un peu, oui.
3: Bon, un peu, un petit peu gauche, hein. J'ai quelques exemples. Bon, déjà, tu casses souvent des affaires. Déjà.
5: En effet.
3: Oui. Non mais c'est pas, mais bon, ça arrive. Émilie, un jour tu étais au bar avec ton fils et ton chéri, puis vous êtes partis, vous promenez, et le téléphone de ton chéri a sonné. Qu'est-ce que t'as découvert?
5: Eh ben, j'ai découvert qu'une personne appelait mon contact d'urgence pour lui dire qu'ils avaient retrouvé un téléphone et c'était le mien, en effet.
3: Voilà,
5: c'est donc, plus de 10 minutes qu'on était partis.
3: Un petit peu tête en l'air, tu laisses ton téléphone au bar. Ça s'arrête pas là, on peut remettre la musique, oui. Lors d'un déjeuner professionnel, tu pars sans ton sac à main, tu le laisses au resto.
5: En plus, ouais, ça m'arrive souvent.
3: Non mais souvent, il paraît que ça t'est arrivé une dizaine de fois quand même de laisser ton sac.
5: Oui, ça m'arrive fréquemment, oui. En effet, je pars, je pense à autre chose, voilà, je parle avec les gens et voilà.
3: Donc, t'as pas fini, elle a oublié les clés sur la porte de la maison. Alors, est-ce que ça fait très tête en l'air? Tu t'es retrouvé en dehors de ta maison avec les clés, dans le froid, avec ton fils qui avait 3 ans. Qu'est-ce que t'es obligé de faire quoi? Un serrurier?
5: Oui, en effet, j'ai dû faire appel à un serrurier en urgence.
3: Ben oui, ça t'a coûté une fortune, tout ça en plus.
5: Oui.
3: Oh là là là là.
5: Un vrai agacement, être dans le froid et payer en urgence.
3: Je vois ça, je comprends. Ouais. Bon,

0: c'est les pâtes italiennes, les farfalle.
1: Les farfalle, ça veut dire papillon en italien.
0: Mais bien sûr.

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1: Alors, on va parler d'un truc qui m'a fait crever de rire parce que c'est arrivé à moult amis à moi. Anne-Sophie, c'est ma petite chèvre de la semaine. Parce que elle rencontre le fils d'un patient avec qui elle sympathise. Voilà, et puis elle le voit à l'extérieur, et là, elle se rend compte que le gars, il est assez imbu de sa personne. Il dit toujours, ah, moi, je, ta, ta, ta. Et là, qu'est-ce qui se passe? Ta copine t'envoie un texto pour te dire, ça s'est passé comment?
2: Et là. Voilà. Et là, je réponds à ma copine, enfin, je pense répondre à ma copine en disant, oh, la cata, elle est fondue, j'ai une fille, sa papa qui se la pète, vraiment un trou du cul. Et je reçois la réponse, et la réponse, en fait, eh ben, c'était lui. Et je lui avais envoyé à lui le message.
1: Et il a répondu quoi, lui?
2: Il a répondu, oh, bah, c'est bien, maintenant je sais ce qu'il en est, à jamais.
1: Oh mon Dieu.
2: Ah, oui. Quand j'ai raconté ça à ma copine, puisqu'on a ri, après, ce moment, j'étais pas.
1: Bah oui.
2: Et après, j'ai dit, oh, puis après tout, bon, pas trop pis, hein, c'est fait.
1: Bon, tu l'as jamais revu ou pas?
2: Non, je l'ai jamais revu.
1: Oh, bah oui, tu m'étonnes. Oh mon Dieu. Bah oui, c'est-à-dire que c'est vraiment un fils à papa qui se la pète.
2: Oui. Ouais. J'aime pas les gens qui se la racontent comme ça. Non. Moi, j'aime bien les gens simples.
1: Eh bah, t'as bien raison, ma chérie. Moi non plus, j'aime pas les gens qui se la pètent. Alors.
2: Voilà, exactement.
1: Par contre, là, excuse-moi, mais avec ma réalisatrice Céline, on a eu un petit moment de.
3: De fraîcheur.
1: Non, d'angoisse. Parce que figure-toi que ma petite Anne-Sophie, elle a un talent inutile.
3: Ah.
1: Elle tord ses bras à 90 degrés à l'envers. C'est-à-dire, tu peux m'expliquer comment tu fais?
2: En fait, si tu veux, par exemple, si je pose mes mains à plat sur une table, la partie de devant le coude, en fait, et le coude vont se tordre et repartir de l'autre côté.
1: Ah, my God.
2: C'est une malformation de naissance.
3: On a essayé, mais.
2: Quand je fais ça à la maison, mon mari, il est dégoûté. Mes enfants aussi, elles partent en courant. Ce que tu fais, maman.
1: En régie, il y a Roxane qui a la technique, qui fait, moi aussi, ça, c'est mon truc. Bah, tu nous montreras comment c'est, Roxane, qu'on puisse voir en vrai. Voilà.
2: C'est bizarre, ça fait bizarre.
1: Ok, ça fait bizarre.
3: Ouais. Avec des gens strange un peu. Hein.
1: Ouais, mais moi, j'adore. Ouais. Alors, ma chérie, écoute bien. Là, t'as 6 points, t'es en tête. Je vais te donner l'opportunité d'en marquer 5 de plus. Grâce à la question cash et cette petite musique. Téléphone, on aime, c'est bon.
3: Ça va faire à Stéphane qui adore Robert.
1: Ah, j'adore. Alors, ma petite Anne-Sophie, quel est le surnom du ministère français de l'économie et des finances? Quel est le surnom

0: ministère. Écoute bien, le ministère français de l'économie et des finances. On lui donne un nom plus court. Top chrono, 10 secondes. On dit... Ah si. Si, chérie. On sait bien...
1: Les impôts?
0: Ah, on n'appelle pas ça les impôts. On appelle ça...
1: L'économie des finances?
0: On appelle ça... Bercy. On appelle ça Bercy, parce que leurs bureaux sont à Bercy.
2: Et merci beaucoup, hein.
0: Oh là là, bon allez, je te...
2: Ta femme travaille à Bercy, hein, je la suis parfaitement.
0: Bon, tu restes en tête avec 6 points.
2: Faites attention, ma femme travaille à Bercy, faites attention à les dossiers.
0: Faites attention à vous.
2: Ah, excusez-moi, nous repartons en direct, retrouver notre reporter depuis la Grande Couronne en direction de Paris, Stéphane. Comment ça va dans le train?
3: Ça va super bien. En plus, il y a la clim, alors c'est bien.
2: Parfait. On est où là? Parce qu'on sera. Alors, pour ceux qui nous rejoignent, on s'approche de la Tour Eiffel. C'est là que tu vas.
3: Oui.
2: On en est où
3: là? Je suis à Rosa Parks, qui est juste avant Magenta.
0: Ah bah ça va, t'as encore un petit 20 minutes quand même.
2: Ça part pas grand monde tout ça, mais t'es pas loin. En gros,
0: t'arrives.
2: On y croit. Il nous reste quelques minutes avant d'arriver au pied de la Tour Eiffel. Oula.
3: Oui.
2: Je sens le coup de frein.
0: Ah bah c'est le métro là.
2: Bon Stéphane, alors bougeons avec toi depuis tout à l'heure, Stéphane. Stéphane, des petits soucis quand même, un petit gaffeur aussi, hein, Stéphane.
0: Ah oui.
2: Stéphane est dans une grande surface. Il y a un monsieur qui propose de déguster du nougat. Qu'est-ce qu'il dit, Stéphane?
3: Non merci, je suis pas très fromage.
0: Ah oui, bien sûr.
2: Oui, le gars ne fait pas reconnaître du nougat du fromage. Bon voilà, non mais ça s'arrête là. Au cinéma, bon, Stéphane, il voudrait bien entrer dans une salle, hein, si le film a commencé. Mais qu'est-ce qu'on t'a dit?
3: Je travaille pas ici, monsieur.
2: Voilà, parce qu'il demande, il dit, est-ce que je peux rentrer, est-ce que je peux aller là, le film à doigt. Non, je travaille pas, voilà. Puis c'est comme ça, tout le temps comme ça, c'est pas fini. Il mange une galette des rois au boulot, alors qu'il a un plombage. Le plombage, il saute.
3: À cause de la fève.
0: T'as croqué la fève.
2: Eh oui, alors du coup, il y a du sang un petit peu partout, il a fallu aller chez le dentiste, et après tu travaillais. Le patron, il n'a pas aimé. Hein.
3: En plus, devant le directeur qui faisait un discours pour la nouvelle année.
2: Bon, je crois que je vais arrêter là parce qu'on a bien senti que. Voilà, du bon Pierre Richard quand même. Hein.

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funk et pop soyeuse, De Velours est un style à part sur la scène toulousaine. Un univers rétro et sensuel où chaque note semble caressée par la lumière. Avec son groove élégant et sa voix feutrée, De Velours ravive l'esprit des années 80 tout en y insufflant une modernité pleine de charme et de justesse.

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2: Salut à toutes, salut à tous et bienvenue dans Décibel. Hey, on est le 21 juin, joyeuse fête de la musique à toutes et à tous. Est-ce que j'ai failli faire un terrible lapsus et dire joyeuse fête de la musique? Bien sûr, mais on va faire comme si. Ça ne signifiait absolument rien. Je demande à mon psy d'arrêter d'écouter cette émission immédiatement. Donc la fête de la musique, ça se passe toute la journée, hein, depuis ce matin sur votre radio. Ici, toutes les heures, on déguste les ici live que les artistes divers et variés, nombreux et nombreux, nous ont offerts. Et c'est un régal. Là, ce sont les auditrices et les auditeurs qui fêtent la musique en partageant avec vous leurs chansons préférées. Filons retrouver Sylvie. C'est la première de la soirée. Comment ça va, Sylvie?
3: Ben, ça va bien, Émilie, et toi?
2: Ça va, joyeuse fête de la musique.
3: Merci, toi aussi. Merci beaucoup.
2: Je ne sais pas ce qui est le mieux, en fait, que ce soit la fête de la musique, que ce soit l'été. Enfin, en tout cas, c'est un bonheur, ce soirée ensemble. Sylvie, t'as des souvenirs, toi, de fête de la musique? T'es déjà montée sur scène? Parce qu'au départ, l'idée de la fête de la musique, c'était que toutes les Françaises et tous les Français qui savaient jouer d'un instrument ou qui avaient envie de chanter pouvaient le faire ce soir-là. Tu l'as fait, toi, ou pas?
3: Alors, écoute, ça remonte à très très loin. Ouais. Oui, parce que j'avais commencé à apprendre un peu le clavier, donc j'avais des copains sur Paris à l'époque, et du coup j'avais fait un tout petit morceau, mais j'étais super fière parce que bon, même si je suis pas une virtuose du piano. Je me dis, je l'ai fait en fait.
2: Tu montais sur scène. Ben oui.
3: Exactement, c'est ça. Ouais, c'était vers la Bastille. C'était super sympa.
2: Trop bien. Bon bah celles et ceux qui sont en train de se préparer d'ailleurs pour aller chanter dehors ou pour aller applaudir le groupe de leurs meilleurs potes qui font des reprises d'Oasis. C'est souvent ça la fête de la musique. Et ben amusez-vous, amusez-vous. Nous avec Sylvie, on va écouter du Julien Doré. Ah bon Sylvie, incroyable. C'est juste ton chanteur préféré. T'es prête pour le 2 juillet pour aller le voir au cinéma?
3: Oui, je suis prête. Je suis très jalouse quand même parce qu'il y en a là qui vont bientôt y aller là pour l'avant-première à Montpellier. Oui. Donc voilà. Mais écoute, oui, je suis prête. Ça va être un super moment, je pense.
2: T'as choisi une de mes chansons préférées de Juju et c'est le premier album, évidemment. Donc voilà, ça va bientôt faire 20 ans qu'il est sorti, ce qui est assez incroyable. Il aura 20 ans en 2028, il s'appelle Ersatz, ce premier album. Mm-hmm. Et dessus, il y a cette chanson dingue qui s'appelle Les bords de mer.
3: Les bords de mer. Oh,

0: ouais, qui fait partie de la tournée, enfin, qui faisait partie de la tournée, qui va sûrement continuer dans les festivals. Mais ouais, super, super chanson. J'avais lu, tu vois, que cette chanson, alors, ça a été écrit par Dorian, je crois, et puis une dame qui s'appelle Edith. J'ai oublié son. Exactement. C'est ça.
1: Edith Fambuena, c'est une grande aussi réalisatrice, productrice, qui a beaucoup bossé notamment avec Étienne Dao.
0: Exactement. Donc voilà, on a très très chouette musique avec des accords aussi pas forcément classiques dans les arrangements, ce qui donne un peu de, tu vois, de la profondeur, je trouve encore plus de sens à la chanson.
1: Et de la mélancolie parce que ça raconte quand même l'histoire d'un mec qui est au bord de la mer et qui se rend compte que les bords de mer sans la fille qu'il aime, c'est nul.
0: C'est ça, ouais, voilà, tout est nul, les feux d'artifice c'est nul, tout est nul. Ouais, c'est ça. Ouais. Et très très belle chanson et très belle reprise sur la tournée aussi.
1: Alors on l'écoute. En se laissant le choix de pleurer un bon coup si jamais on a besoin, justement.
0: Voilà.
1: C'est une chanson.
0: Ça fait du bien parfois. Ça.
1: Ouais. Merci beaucoup Sylvie.
0: Ben de rien. À bientôt Émilie.
1: À la prochaine. Voici.
0: Allez.
1: Julien Doré, les bords de mer.

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0: Julie nous rejoint en ce jour de fête de la musique. Salut Julie. Allô, allô.
2: Vous m'entendez?
0: Oui, ça y est Julie.
2: Ah bon?
0: Mais oui. Je me suis dit, c'est dingue, qu'est-ce qu'elle est calme Julie ce soir.
2: Oui, oui, non, mais je disais bonjour de manière plutôt enthousiaste, mais là on m'a pas entendu.
0: Ça y est, on s'est trouvé. Julie, oui, je disais, c'est la fête de la musique. Est-ce que c'est un jour particulier ou est-ce qu'il n'y aura pas de sorties ou de choses particulières ce soir?
2: Ah si, toujours c'était la fête de la musique.
0: Ah.
2: Moi j'ai eu la chance parce que dans ma ville, c'est une petite ville, donc ils ont fait ça samedi dernier, donc concert, danse, j'en ai profité un petit peu en avance, mais ça ne m'empêchera pas de sortir ce soir-là aussi.
0: Trop bien. Alors ma chère Julie, on va écouter une chanson qui donne très envie de chanter. Ceci dit, si on essaye de la chanter... On peut avoir des petits problèmes parce qu'elle est très très difficile. C'est Girl on Fire de Alicia Keys. Pourquoi cette chanson-là?
2: Sûrement pas pour la chanter, justement.
0: Mais elle donne envie, on non, est d'accord je... Elle donne de l'élan, on se dit « Allez, moi aussi, j'y vais avec elle !» Et on peut pas, on n'est pas humainement équipé pour le faire.
2: Bah, peut-être pas avec la voix, mais par contre le côté élan et ouais. On y va, c'est exactement ce que me fait cet effet... cette chanson en fait.
0: Ouais.
2: Donc c'est pour ça que je l'ai choisie. Je me suis dit, allez, on arrive à l'été bientôt, là, c'est la semaine prochaine, faut y aller. Et puis au niveau du sens, alors là, j'avais été surprise un jour, je me suis intéressée aux paroles.
0: Ouais.
2: Et c'est un sens un petit peu plus profond que ce que j'imaginais quand je l'écoutais. Moi, c'est un peu la suite d'allumer le feu de Johnny Hallyday, quoi. Ça y est, on a allumé le feu, mais faut pas se cramer. Donc,
0: ouais.
2: Là, elle dit bien, faut être enthousiaste, etc., mais faut garder les pieds sur terre. Le monde n'est quand même pas aussi sympathique qu'il en a l'air,
0: oui.
2: Mais c'est un bel équilibre entre la joie de vivre et puis, la réalité.
0: Bah oui, mais c'est vrai, il y a un très joli clip qui était sorti à l'époque, et je dis à l'époque parce que cette chanson va avoir 15 ans, c'est fou,
2: ouais.
0: Au mois de septembre, non, pardon, elle va avoir 14 ans, elle aura 15 ans l'année prochaine, mais enfin, c'est dingue de se dire que Alicia Keys, 15 ans plus tard, sa chanson, elle fait pas dater, je trouve, enfin là on va la réécouter ensemble, hein, vous vous ferez une idée, mais Julie qui l'a déjà réécoutée, puisqu'elle nous la demande ce soir, ça vieillit extrêmement bien.
2: Ouais, moi j'aime bien ces chansons-là, c'est quelque chose que j'écoute très régulièrement dans l'année,
0: ouais.
2: Et ça fait partie des trucs, pour moi c'est un peu intemporel quoi.
0: C'est vrai, mais ça c'est le talent d'Alicia, des titres intemporels et des chansons qui nous donnent de l'élan, alors on va l'écouter, et pour les plus aventureuses et aventureux d'entre vous, tentez de la chanter, je ne sais pas moi, sur un malentendu ça peut marcher, mais moi ça n'a jamais fonctionné. Julie, merci beaucoup pour ce joli choix.
2: Merci, et puis bon courage aux chanteurs.
0: Oui, merci, et à leurs proches.
2: À leurs proches surtout. Bonne soirée.
0: Merci, bye bye. Voici la hurissante et réjouissante Alicia Keys.

0: chanteuse, pianiste, autrice, compositrice. Elle a énormément de talent, Alicia Keys, et on va pouvoir la voir d'ici quelques semaines dans un documentaire, Alicia Keys, Girl from Hell's Kitchen, la fille de Hell's Kitchen, c'est le nom du quartier de Manhattan dans lequel elle a grandi. Alicia Keys racontera son parcours et ses petites aventures et ses grandes aventures dans les rues de New York dans les années 90. Il vient d'être présenté au film festival de Tribeca, qui est sous le patronage de Robert De Niro, donc c'est pas n'importe quoi ce festival du film, et ça devrait arriver jusqu'à nous très bientôt. Alicia Keys, Girl from Hell's Kitchen.
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0: Si on allait faire un petit tour en 2018, déjà parce que cette année-là, on était pour la deuxième fois de notre histoire, et oui, je m'inclus dans ce groupe, champion du monde. Oui, quand la France gagne, moi je suis très footballeur en moi, vraiment. Donc on est les champions, c'était en 2018 pour la deuxième fois. Je dis ça parce que demain, c'est le deuxième match de l'équipe de France, et puis vendredi prochain, le troisième match. Donc voilà, il faut qu'on se mette un petit peu en mode supporter. Alors en 2018, qu'est-ce qui se passait musicalement? On venait de perdre Johnny Hallyday, mais son album posthume, Mon pays, c'est l'amour, a réalisé un démarrage absolument incroyable, quasiment 800 000 exemplaires écoulés en une semaine.
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0: 2018, on a perdu plein de gens qu'on aimait beaucoup. Hein. France Gall, Jacques Higelin, Morane, Yvette Horner, Charles Aznavour, Rachid Taha, trop de monde cette année-là. On a perdu aussi la chanteuse des Cranberries, Dolores O'Riordan et Aretha Franklin. 2018, c'est aussi l'année du premier tube d'Aya Nakamura.
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0: Et Angèle, la petite belge, faisait danser tout le pays avec son tube de l'été et avec son frère Romeo Elvis, tout oublié.

0: Un été français, Indochine, énorme tube de 2018. Et dites donc, comme on est le 21 juin, ça veut dire que demain, on est le 22. Fans d'Indochine, tenez-vous prêts. Demain, c'est l'anniversaire de Nicolas Sirkis.
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0: avec les auditrices et les auditeurs de Décibel jusqu'à 21h. Ève nous fera écouter du Aerosmith. Gwen nous repassera un petit Juliette Armanet qui va vous faire danser. Roland, lui, a ressorti Makeba, grand tube de Jane. Et puis, je vous donnerai aussi des nouvelles de Jeanne Chéral et Jean Dujardin qui se sont retrouvés ensemble en studio. Et c'est absolument délicieux. Marc-Ange est avec nous. Bonsoir Marc-Ange.
1: Salut.
0: Bienvenue dans Décibel, comment ça va?
1: Ça va, super, et toi?
0: Ça va très bien, je te remercie. Marc-Ange, tu nous gâtes ce soir, puisque tu nous ramènes à l'époque de Thriller, de Michael Jackson, mais avec une chanson qu'on ne connaît pas.
1: Bah, c'est une chanson, effectivement, qui n'est pas connue. Alors, tu avais dit un peu Thriller. Alors, effectivement, cette chanson est sortie sur l'édition 25e anniversaire de Thriller.
0: Ouais.
1: Mais elle a été enregistrée milieu 1990.
0: Ah, donc c'est un peu après quand même, Bad même.
1: Ouais, exactement. Donc avec son titre du coup For All Time, je pense qu'elle a été ajoutée à l'édition 25e anniversaire pour le côté un peu Thriller, pour toujours.
0: Oui.
1: Je pense qu'elle a plus du coup été ajoutée pour son titre que par rapport à la chronologie des dates.
0: Ouais. Oui, et puis même le son. Alors ceci dit, c'est très intéressant parce que tu me dis qu'elle est enregistrée à peu près en 90. C'est fou parce que Dangerous, qui est l'album emblématique des années 90 de Michael Jackson et qui sonne vraiment R&B américain de cette époque, eh ben on l'entend pas vraiment dans For All Time.
1: Bah, c'est vrai. En plus, du coup, la chanson a été enregistrée pendant ces sessions de l'album Dangerous.
0: Ouais.
1: Mais du coup, je pense que du coup, elle a pas été retenue par rapport au style de l'album qui est vraiment,
0: oui,
1: différent de la chanson.
0: Ouais, c'est ça, c'est pour ça. Voilà, c'était une jolie perle, mais qui n'avait pas sa place dans ce collier, qui était Dangerous. Alors, Marc-Ange, t'es allé voir le film sur Michael?
1: Oui, bien sûr, j'ai été hier aussi, donc là je suis à mon 7e visionnage.
0: Oh waouh! Alors toi qui adores Michael Jackson, que penses-tu de la performance de son neveu Jafar, autant dans la danse que dans la démarche, que dans les mimiques?
1: Ah bah vraiment, c'est exceptionnel quoi, on a vraiment l'impression de voir Michael. Il y a,
0: ouais,
1: des moments où vraiment on oublie carrément que c'est lui, donc c'est un travail vraiment parfait, hein, franchement.
0: Ouais,
1: faut applaudir, quoi.
0: Ah oui, là pour le coup, c'est un travail d'acteur fou et aussi il fait jouer sa génétique. On sent qu'il y a des choses que certains acteurs pourront jamais arriver à atteindre, même en travaillant des années, quoi.
1: Ça, en vrai,
0: ah,
1: oui. Qui d'autre qu'un Jackson pour interpréter un Jackson, finalement?
0: Oui. Alors, à la fin du film, moi, je suis allée voir avec ma fille, et il y a un énorme indice qui nous fait penser qu'il y aura une suite. Est-ce que tu penses qu'il y aura une suite à ce film?
1: Oui, bien sûr. Ça a été confirmé par le président de Lionsgate, notamment. Donc, même, du coup, le message, son histoire continue.
0: Ouais.
1: Il y aura bien une suite, et même 30% du deuxième film est déjà tourné, donc il y aura un deuxième film.
0: Bon bah très bien, alors pour celles et ceux qui n'y sont pas allés, le premier film il s'arrête au moment de la tournée Bad, justement, sa première tournée mondiale et absolument triomphale, donc la suite évidemment ce sera du Dangerous, donc on est finalement en plein dans l'actu avec le choix de ta chanson, Marc-Ange.
1: Bah ouais, du coup je suis content de faire découvrir cette chanson aux auditeurs, donc j'espère qu'ils vont apprécier.
0: Ah ben on y court, For All Time, un titre inédit enregistré au tout début des années 90, comme vient de vous le dire Marc-Ange, et que vous pouvez retrouver, si jamais il vous plaît, sur la réédition 25e anniversaire de Thriller. Et merci Marc-Ange, à la prochaine.
1: Merci Émilie, à bientôt.

0: Michael Jackson à l'instant, For All Time.
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0: Un duo, Jeanne Chéral et Jean Dujardin. Je l'ai passé jeudi soir dans l'émission, mais faut que je le repasse pour les copines et les copains du week-end, parce que vraiment, ce duo est absolument délicieux. L'histoire commence quand Jeanne Chéral chante une chanson d'amour pour un acteur non identifié nommé Jean. Régulièrement écoutée sur votre radio ici. Et Jeanne Chéral a été invitée sur le plateau de C'est à vous. Et elle chante cette chanson, Jean, devant Jean Dujardin. Tous les deux sont un peu émus, émoustillés, ravis finalement de cette rencontre. Alors ils ont fini en studio ensemble. Jeanne Chéral et Jean Dujardin, c'est la nouveauté du moment. Je pense à vous, je pense à vous.

0: Jeanne et Jean, mais ils vont merveilleusement bien ensemble. Jeanne Chéral, Jean Dujardin. Je pense à vous, petit tube de l'été, pourquoi pas. Et si vous voulez applaudir Jeanne Chéral sur scène, eh bien, la semaine prochaine, tous et toutes à 7 au Théâtre de la Mer pour le merveilleux festival nommé Quand je pense à Fernande.
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0: Il est temps d'accueillir Roland. Bonsoir Roland.
2: Bonsoir Émilie, comment vas-tu?
0: Je vais très bien, et toi?
2: Eh bien moi, je vais très bien, mais bon, il fait très chaud ce dimanche.
0: Ah hein, oui, c'est vrai.
2: 21, oulala, ça cogne, même à Paris, je crois.
0: Ça cogne partout, mais en même temps, voilà, c'est la fête de la musique, donc à tout moment, on a un orage,
2: oui,
0: hein, t'inquiète
2: donc,
0: pas.
2: Donc voilà, il ne faut pas trop boire et d'alcool non plus. Hein.
0: Oui, c'est vrai.
2: Ce jour-là, hein, voilà.
0: Faut s'hydrater sinon, avec un peu d'eau.
2: À la fin.
0: Ah oui, non, ça c'est nul, non, non.
2: Ah ben oui, mais malheureusement, B, ça existe. Et ça gâche la fête.
0: Oui.
2: Et je voulais savoir une chose, en oui. premier, est-ce que le conseil de classe s'est bien passé pour toi?
0: Le conseil de classe de Décibels s'est très bien passé, merci.
2: Ah.
0: Le proviseur a dit qu'on ne s'était pas relâché au troisième trimestre, il était très content.
2: D'accord.
0: Et donc, on est convoqué pour la rentrée des classes le 31 août prochain.
2: Wouhou. Ah, génial. Tout ton fan club est content.
0: Ah, mais moi aussi, hein. Dis donc. Merci.
2: Ah ben oui,
0: c'est trop gentil.
2: Et merci à Radio France, à ici, au service de l'audiovisuel, hein, d'apprécier autant Émilie Mazoyer, hein, notre animatrice préférée.
0: Mais dis donc, mais Roland, mais je vais pleurer, enfin, je peux pas pleurer un 21 juin, c'est la fête de la musique. Ben, ça m'émeut, ce que tu dis. Merci beaucoup, c'est très très gentil. C'est très très très gentil.
2: Alors,
0: et en plus, alors toi, tu penses aux autres, parce que après m'avoir demandé de mes nouvelles à moi, je sais que la chanson de ce soir, elle a une saveur particulière, puisque tu veux l'offrir à ta sœur Danielle, parce que c'est son anniversaire demain.
2: Exactement, et donc elle n'écoutera pas en direct, mais elle écoutera demain, elle est née le 22 juin. Et cette chanson, elle est sortie le 22 juin 2015.
0: Ouais.
2: C'est marrant, juste un jour après la fête de la musique, c'est la chanson de Gênes en hommage à Makeba, à Myriane.
0: Makeba.
2: Quelle belle chanson magnifique que j'avais découverte dans son émission. Et cette chanson également, moi, elle m'évoque beaucoup de choses, puisque mon père ressemblait à Dave et ma maman ressemblait à Evelyn Champagne King. Elle était de l'océan Indien.
0: Ah.
2: Donc c'est une métisse un petit peu comme la maman de Gênes.
0: Ok, oui, donc il y a plein de points communs. Et donc cette chanson-là...
2: Points communs, oui.
0: Cette chanson-là, Jane Makeba, c'est aussi une chanson idéale pour danser. Et on sait, Roland, parce que ça fait plusieurs fois que tu passes dans l'émission, que les chansons dansantes, c'est quand même un petit peu ta famille préférée.
2: Avec Francis Cabrel, c'est c'est ma famille préférée, tout à fait. Et j'ai envie toujours de faire mes danser tes auditrices et auditeurs. Et peut-être que l'année prochaine également, on pourra danser sur des super tubes oubliés ou des tubes très, très allemands, pourquoi pas.
0: Génial. Ben, merci Roland et merci d'avoir participé si souvent à notre émission du dimanche. Et un gros bisou à Danielle pour son anniversaire alors.
2: Merci pour elle, Émilie. Et bisous à toute ton équipe et à toi. À bientôt.
0: Merci et bonne fête de la musique tout le monde. Roland vous gâte avec cette chanson de Jane. Elle s'appelle Makeba.

0: bah c'est vraiment le quart d'heure des habitués ce soir dans le décibel des auditrices et des auditeurs, puisqu'après Roland qui nous a tellement gâtés avec Jane, Gwen va arriver.
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0: C'est un de nos auditeurs chouchou. Gwen, salut, comment vas-tu?
2: Salut Émilie, ben, ça va et toi?
0: Bien, bonne fête de la musique Gwen.
2: Eh ouais, obligé. Immanquable.
0: Alors, c'est ce qu'on disait tout à l'heure avec Roland. C'est pas forcément la fête la plus réussie de l'année, mais il n'empêche qu'on va la faire quand même.
2: Oui, tout à fait. Voilà. Tout à fait. Voilà.
0: Et puis, à un moment, nous... tu sais pas pourquoi il se met à pleuvoir et tu fais, ah ben oui, c'est la fête de la musique. Et voilà.
2: C'est juste pour rafraîchir.
0: C'est ça. Exactement. Exactement. Gwen, ce soir, tu as décidé, alors toi, pas de nous rafraîchir, au contraire, tu as décidé de nous faire griller sous la flamme de Juliette Armanet. Tu l'aimes beaucoup, Juliette?
2: Ah, énormément. Énormément. C'est une artiste que j'admire beaucoup. J'ai eu la chance de la rencontrer. En plus, elle est adorable. C'est un amour. Et puis, il y avait un petit manque. Donc là, j'ai repensé à elle quand Sébastien Tellier a sorti son titre en duo avec elle début du mois de juin, je crois.
0: Oui, Attraction.
2: C'est ça. Voilà. Et du coup, je me suis dit, tiens, ouais, elle manque un peu. Si on passait un titre chez Emily, juste pour finir la saison, comme ça, ça permet aussi de bien mettre le feu, quoi.
0: Ouais, je suis d'accord.
2: Et voilà.
0: C'est une très bonne idée. Et c'est vrai qu'on n'a jamais suffisamment de doses de Juliette Armanet. Alors, ceci dit, elle a fait du cinéma. Elle a fait un bébé aussi, félicitations à elle, hein. Elle a un tout petit bébé qui vient de naître. Et donc là, elle revient à la chanson. Donc oui, le duo avec Sébastien Tellier, on se dit bon, allez, ok, donc elle est rentrée en studio. Et puis, oui, ce serait bien que d'ici, allez, début 2027, on a un nouvel album. Ça te va, toi, comme planning?
2: Ah, moi, ça m'irait bien, hein. Franchement, je prends de suite.
0: Ok, bah nous aussi, on va envoyer notre planning à Juliette Armanet en espérant qu'elle nous prenne au sérieux. On fait comme ça?
2: Ça marche. En tout cas, Émilie, je voulais te remercier pour toi et toute l'équipe pour cette saison musicale qui nous a fait un bien fou.
0: Ah, merci, merci. Oui, c'est vrai, ça fait du bien de se retrouver tous les dimanches pour écouter de la musique ensemble. Hein,
2: Et tous les soirs de la semaine aussi.
0: Et aussi, oui, bien sûr. Mais le dimanche, ça a quand même un goût particulier parce que c'est vous qui choisissez tout et ça, c'est génial.
2: C'est ça.
0: Et du coup, je travaille moins aussi. Enfin, je ne veux pas vous mentir, hein, mais j'aime bien le dimanche quand même.
2: Ouais.
0: Merci Gwen, je t'embrasse fort.
2: Avec grand plaisir, à très vite, bel été à tout le monde.
0: À très bientôt. Et je vous rappelle que Gwen a un compte Instagram de découverte musicale absolument incontournable qui s'appelle Inclusique, avec des K, Inclusique.

0: Elle a du cristal dans la voix. C'est comme ça que Sébastien Tellier, avec qui elle partage un duo récemment sorti, décrit Juliette Armanet. Et ben, c'est vrai, ça faisait du bien de l'écouter. Merci à Gwen pour cette bonne idée.
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0: Cali, j'avais envie qu'on se fasse un petit point Cali, vous et moi, parce que ça commence à faire un bail. Dites donc, on est tombé amoureux de Cali en 2003 avec son premier album, L'amour parfait.

Eh oui, c'était en 2003 que L'amour parfait de Kali est sorti et a cartonné d'ailleurs, hein, plus de 400 000 exemplaires vendus. Kali, il fait souvent des tubes avec des histoires d'amour qui tournent mal.

On vient de recevoir une très très bonne nouvelle du côté de Kali. Son nouvel album, Kali Shuri, c'est son vrai nom de famille, sera disponible le 25 septembre prochain. Et on a déjà un premier extrait, une toute nouvelle chanson de Kali qui s'appelle Encore. Chanson d'amour à la Kali, rien n'est simple mais tout est joli. Kali, encore, l'album le 25 septembre et la chanson la plus populaire de Kali parmi vous, auditrices et auditeurs. Eh ben, c'est une histoire de rupture. Le gars se fait larguer, certes, il douille, mais la chanson est géniale. Elle s'appelle Elle m'a dit. Je crois.

0: Adi Cali, rendez-vous au mois de septembre. Il fera évidemment partie des invités de rentrée de Décibel pour son nouvel album Cali Suri.
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0: Dans Décibel, on célèbre la fête de la musique avec les auditrices et les auditeurs qui, comme chaque dimanche, mais particulièrement aujourd'hui, soignent les choix musicaux qu'ils partagent avec vous. J'en veux pour preuve, Ève. Bonsoir, Ève.
2: Bonsoir, Émilie.
0: Oh là là, Ève, joyeuse fête de la musique.
2: Oui, joyeuse fête de la musique à tout le monde.
0: Merci. Ève, cette chanson que tu as choisie peut me rendre...
2: Oui, et que tu chantes très bien hors antenne.
0: Tu m'as entendu, t'étais dans la console. Mon Dieu! Ah oui, bon, je ne vais pas la dévoiler tout de suite, car si je dis le mot, je vais être obligée de chanter. Énorme tube du début des années 70 du groupe Aerosmith.
2: Et qui est tellement belle encore aujourd'hui. Pour tout te dire, tout à l'heure, j'ai regardé, je fais, oh, je vais regarder de quelle date la chanson. Ouais. Oh, et ben, j'ai pris une claque parce qu'en fait, j'avais pas capté qu'elle datait d'il y a si longtemps.
0: Ah oui.
2: Parce que j'ai l'impression qu'elle passe quand même très souvent en radio ou dans ma tête, hein, certainement. Oui, mais je ne sais pas, oui, j'avais pas capté que c'était si, oh, ouais, si vieux.
0: Ben, elle fait pas ses 50 piges, quoi.
2: Ben non,
0: c'est
2: pas
0: ça.
2: Du tout.
0: C'est ça. Elle s'appelle, vas-y, dis le titre, sinon si je le dis moi, je vais être obligée de chanter.
2: Dream On.
0: Dream On!
2: Tu vois qui chante.
0: Elle est tellement incroyable, cette chanson. Alors, qu'est-ce qu'elle te fait dans le corps? Parce que c'est une chanson puissante, quand même.
2: Oui, alors, elle me parle, dans le sens où moi, je suis assez peu sensible à l'art. La plupart des tableaux, j'ai pas d'autre expression, ça ne me parle pas.
0: Ouais.
2: Et alors la Dream On, ça me parle depuis toujours. J'adore le mot rêve,
0: oui.
2: Donc bon bah son équivalent en anglais aussi. J'ai le mot Dream qui est tatoué sur ma peau aussi.
0: Oh, wow.
2: Dire que c'est mon mot préféré vraiment. Et ouais, parce que c'est tellement beau et important de rêver.
0: C'est
2: d'avoir
0: vrai.
2: Toujours des choses qui te poussent, qui te tirent vers l'avant, même quand ça va pas et quand ça va bien aussi. Hein, c'est chouette d'avoir des rêves. Et je trouve ça tellement, ouais, tellement beau, tellement important.
0: Ouais.
2: Alors voilà. Alors il y a une version qui est aussi tellement belle et tellement émouvante. C'était suite à l'attentat au marathon de Boston,
0: oui.
2: Boston, ville d'origine du groupe. Cette version avec une chorale, c'est... Oh, tu vois, j'en ai encore des larmes dans la voix.
0: Des frissons, ben ouais. Hyper
2: ça
0: émouvant.
2: Au trip. Ouais,
0: ça, je pense
2: ouais.
0: que vous pouvez le retrouver facilement sur YouTube, mais c'est vrai que...
2: Dream On, Boston, ouais. Tu mets trois mots, tu tombes dessus, tu peux pas faire autrement. C'est, et c'est tellement beau. Ouais, cette chanson me prend au trip et j'ai jamais pu expliquer pourquoi, parce que je pense que la première fois que je l'ai entendue, j'ai pas compris du tout les paroles parce que j'étais trop petite.
0: Oh.
2: Moi, je suis née en 75, donc après.
0: Ah ben oui.
2: Et ouais, quand je dis que cette chanson me parle, tu n'as pas besoin de comprendre parfois, ça te happe, c'est beau et c'est tout et t'as pas besoin de plus que ça finalement.
0: Bah alors on y va, on perd pas de temps parce que c'est une merveille et tu nous l'offres ce soir. Merci beaucoup, Ève.
2: Alors bon rêve à tout le monde, pas que cette nuit, pour toute la vie.
0: Oui.

0: Un Himalaya du rock'n'roll dans vos oreilles à l'instant dans Décibel. Pour terminer l'émission de ce soir, Dream On et Aerosmith. Merci à l'équipe de l'émission. Ce soir, on était avec Iris Guitoni, Iki, Elodie Biancamaria, Sadi Karaou et Franck Moilier. Demain, Décibel, à 20h, ce sera avec Freds, un nouveau phénomène musical qui vient du Canada. Et vous allez l'adorer. À demain, 20h.
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4: Bonjour, bon dimanche, sous mes applaudissements, c'est Willy vient déjeuner chez vous, numéro 1064.
5: Ça filoche.
4: Bonjour la tribu.
5: Bonjour.
4: Alors, qui est là aujourd'hui? Bah, tiens, Nicolas Malabeuf est encore là. Bonjour mon bon Nicolas.
6: Bonjour Willy, bonjour tout le monde.
4: Et Fabien et mon autre geek, bonjour mon Fabinou.
7: Bonjour Willy, bonjour à tous.
4: Et bienvenue à tous, voilà, c'est reparti pour un nouveau numéro de votre émission utile sur votre radio utile. Vous voulez comprendre l'actu et les tendances du moment avec nos invités, c'est ici que ça se passe. Si vous voulez rire et sourire de l'actualité, des tendances du moment, bah c'est aussi ici que ça se passe. Voici 55 minutes, pas comme les autres. Alors vite, mes amis, notez les dossiers du jour. Dans un instant, pourquoi les alternants galèrent à trouver des entreprises? Si vous avez des enfants étudiants et qu'ils cherchent une alternance, vous avez sûrement remarqué que c'est de plus en plus difficile. Les entreprises en prennent moins, alors que c'était l'une des grandes causes du gouvernement. Alors que se passe-t-il? La réponse dans un instant. Et puis, vers 12h30, il y a tout pile 90 ans. Bien, Hugo Frey avait déjà 90 ans. Mais surtout, il y a eu la création des congés payés. Alors, 90 ans après, les Français sont-ils toujours attachés à leurs vacances? La réponse dans 20 minutes. Et bien sûr, mes amis, nous faisons cette émission ensemble. Ah, voilà. Je vous le répète tout le temps, mais il y en a qui sont sourds. Alors, je le répète encore.
6: Plus
4: on
6: fort.
4: Fait cette émission ensemble. D'abord sur le groupe Facebook, mon Sabinou.
7: Pareil, je me répète, oui. Mais pour nous retrouver, il faut taper sur Facebook Youpi la vie avec Willy Revelli. C'est un groupe, bien sûr, complètement gratuit. On partage plein de choses. Nous avons un coucou d'hier de Catherine en ce dimanche. Ah. Catherine Dumont, je vous écoute en podcast la semaine. J'adore ça.
4: Ah, c'est bien.
7: Donc,
4: c'est
7: on
4: très,
7: la
4: très
7: salue,
4: bien.
7: Catherine.
4: Vous
7: d'ailleurs,
4: le... des podcasts,
7: mais oui, et même sur l'application ici, c'est complètement gratuit.
4: Exact.
7: Et message de Yuri, il habite Carcassonne. Bonne fête de la musique. Mais oui, nous sommes le 21.
4: C'est l'été.
7: Avec mon groupe, je joue ce soir dans un bistrot de village.
4: Très bien.
7: Donc, continuez à réagir, c'est complètement gratuit. Le groupe Facebook, c'est Youpi la vie avec Willy Revelli.
4: Voilà, et appelez-nous aussi, on vous attend. C'est la libre antenne du week-end. Vous êtes tous des chroniqueurs, vous faites tous et partie de cette tribu. 0810 055 056. Appelez-nous, vous passez à tout instant et vous repartirez d'ici la fin de l'émission avec.
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4: 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C'est bon, on a tout dit.
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4: Allez, ouvrons notre premier dossier. Bonjour Julien Gossa.
8: Bonjour.
4: Bonjour mon cher Julien, bienvenue ici. Alors vous êtes maître de conférence à l'université de Strasbourg. Vous nous confirmez mon cher Julien qu'en ce moment les étudiants ont beaucoup de mal à trouver des entreprises pour leur alternance?
8: Ah oui, c'est beaucoup plus difficile aujourd'hui que ce que ça l'était il y a 5-6 ans.
4: Ouais.
8: Mais les choses sont un petit peu tendues. Et puis on ne sait pas trop où ça va, quoi.
4: Voilà, vous qui enseignez en IUT informatique à Strasbourg,
8: c'est ça.
4: Voilà, vous avez des élèves qui vous le disent là en ce moment?
8: Oui, on en a, mais enfin, moi, je travaille plutôt sur les données nationales. Ouais. Mais effectivement, on le constate sur le terrain
4: c'est
8: aussi.
4: C'est ça, voilà. Et alors, est-ce qu'on sait d'où ça vient? On sait, il se passe quoi alors? Pourquoi est-ce que tout alors, à coup, ça se tarit comme ça?
8: Le principe de l'alternance, c'est que c'est un dispositif pédagogique qui va permettre aux jeunes de rentrer dans l'emploi en étant à moitié dans la formation et à moitié dans une entreprise. Donc typiquement, lundi, mardi, ils vont être en formation et puis mercredi à vendredi, ils vont travailler directement. Et ça, c'est un dispositif qui est très efficace pour certaines populations, c'est-à-dire les métiers qui ont des problèmes d'attractivité.
4: Ouais.
8: Alors typiquement,
4: comme lesquels, si par exemple,
8: la métallurgie, les finances publiques, voilà. C'est-à-dire que c'est des métiers qui font un peu peur ou qui attirent pas vraiment, et donc ça permet de rentrer dedans un petit peu plus en plus en souplesse que quand on se retrouve juste à la fin de ses études. Mm-hmm. Donc ça, c'est le l'aspect positif, là-bas. Et puis c'est très efficace pour les jeunes qui sont à la fois éloignés de la scolarité, à la fois éloignés de l'emploi, parce que si les jeunes qui sont près de la scolarité, ils font leurs études, et puis les jeunes qui sont proches de l'emploi, ils ont qu'à être employés. Donc c'est vraiment fait pour une petite niche de la population. Et ce qu'a fait le gouvernement à partir de 2018, c'est que il a voulu augmenter sensiblement le nombre d'apprentissages.
4: Voilà, exactement. C'était comme une cause qu'ils avaient prise à bras le corps. Hein. Vraiment, ils avaient poussé pour l'apprentissage.
8: Voilà, c'est ça. On voulait arriver à 1 million d'apprentis, donc on y est arrivé. Hein. C'est-à-dire passer de 400 000 apprentis, on avait 400 000 apprentis en 2018, à plus d'un million. Et en fait, c'est allé très très très vite parce que le gouvernement a mis énormément d'argent sur la table. C'est-à-dire qu'on est passé d'une dépense nationale de 7 milliards d'euros par an à 25 milliards d'euros aujourd'hui. Voilà. Et alors, ce qui se passe quand on fait ça, c'est que on fait gonfler le nombre de places d'apprentissage, mais pas nécessairement là où on en a besoin. C'est-à-dire que comme les places sont financées par l'État, il y a des employeurs ou il y a des formations qui se mettent à ouvrir des places en apprentissage pour avoir les financements publics beaucoup plus parce qu'il existe un besoin.
4: D'accord.
8: Voilà.
4: Ce qui fait qu'à chaque fois qu'on entendait, par exemple, que si on fait une alternance, on est quasiment sûr de trouver du boulot après, là, c'était même pas le cas finalement.
8: Alors c'était le cas parce que l'époque l'alternance était parfaitement adaptée aux emplois.
4: Voilà.
8: Donc comme c'est les employeurs qui ouvraient des places de formation uniquement quand ils avaient besoin d'un employé, globalement ça se passait plutôt pas mal. Là on commence à avoir des employeurs et on commence à avoir des formations qui ouvrent des places surtout parce que c'est financé par le public. Et donc ces places, effectivement, conduisent de moins en moins à l'emploi. Donc là, ce qu'on constate, c'est que le taux d'insertion professionnelle en sortie de l'apprentissage est en train de baisser.
4: Est en train de baisser.
8: Ouais, voilà. Alors donc ça, on a ça d'un côté, et puis de l'autre, comme on a créé cette nouvelle dépense, alors quand on passe à 25 milliards d'euros pour comprendre ce chiffre, le budget de toutes les universités, c'est 17 milliards d'euros. Donc on aurait pu doubler le budget des universités françaises avec le même volume d'argent, en gros. Et ça a eu aucun impact sur le taux de chômage des jeunes, sur l'insertion professionnelle des jeunes au niveau national. Donc c'est-à-dire qu'on a créé une dépense qui en fait n'a pas d'efficacité. Donc à partir de là, Donc le gouvernement a commencé à réduire cette dépense-là en réduisant le financement des formations et en réduisant les aides aux employeurs. Donc naturellement, il y a des formations qui ferment, il y a des employeurs qui prennent de moins en moins d'apprentis.
4: Ça bouchonne partout, là, du coup. Qu'est-ce qui se passe,
8: c'est
4: là,
8: ça,
4: du coup voilà.
8: C'est ça qui se passe, c'est que comme on a créé plein de formations en apprentissage, qu'on a fait énormément de publicité pour l'apprentissage, il y a plein de jeunes qui veulent faire de l'apprentissage, mais on a dépassé le nombre de jeunes qui veulent faire de l'apprentissage par rapport au nombre d'employeurs qui sont prêts à prendre un apprenti. Donc maintenant, il y a une concurrence pour arriver à prendre les places.
4: Et donc là, alors, qu'est-ce qu'on peut dire là aux jeunes là qui rêvent d'alternance en ce moment, ou aux parents qui sont inquiets?
6: Bonne nouvelle.
8: Donc oui, il faut être très très prudent quand on rentre dans une formation en alternance. C'est-à-dire que si le contrat d'alternance n'est pas signé avant de signer avec la formation, il y a un réel risque ne pas arriver à trouver un employeur. Et à ce moment-là, c'est l'alternant qui doit payer lui-même sa formation. Donc ça peut coûter très cher en réalité de s'engager dans une formation sans avoir un employeur derrière.
4: Bon, bah merci beaucoup, mon cher Julien, de nous avoir dit ce qui se passait, effectivement, parce que j'avais lu pas mal de choses là, ces derniers jours sur, effectivement, les apprentis qui galéraient à trouver des entreprises. Et bah maintenant, on a compris pourquoi. Et quand j'ai dit à Julien, alors, qu'est-ce qu'on fait? Et bah voilà, vous avez compris. Donc, bonne chance à vous, les jeunes. Merci beaucoup, Julien Gossa, donc maître de conférence à l'Université de Strasbourg, d'être passé nous voir. Passez un bon dimanche. On parle de quoi avec toi, mon Fabinou, dans un instant?
7: L'actu web, spéciale fête de la musique. Ah. On va chanter avec nos hommes politiques. J'ai trouvé des vidéos très marrantes sur internet.
4: Oui. Quelle drôle d'idée. Eh ben très bien, ça va être Waterloo avec nous.

0: était avant, bien évidemment. Jean, ne pas confondre Charles Doré. Il vient après Charles Doré.
1: Il est venu chez vous.
0: Évidemment, Charles Doré arrive dans un instant. Et là, c'était Abba. Et là, c'est
2: Charles Doré. Le mec, il est perdu.
0: Fabien Emo. Alors, mon Fabinou.
3: Bah, l'actu web, un petit web spécial fête de la musique.
4: Évidemment,
3: sur le 21 juin. Et on aime la musique. On aime chanter en France. D'ailleurs, d'après un sondage, 83% des Français déclarent chanter régulièrement, voilà, au quotidien, donc sous la douche, dans la voiture, au travail, ou chanter où vous voulez. Comme nos hommes politiques. Oui, souvenez-vous, il y a quelques mois, Emmanuel Macron a chanté La Bohème de Charles Aznavour lors d'un dîner d'État en Arménie. C'est un peu faux quand même. Autre homme politique, Nicolas Sarkozy, lui, il est plutôt Johnny Hallyday que Charles Aznavour.
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0: Il parle.
4: C'était chez Catherine Sellac.
3: The Voice, ce n'est pas pour demain, mon Nico. En revanche, Marine Le Pen chante super bien. Oui. Écoutez-la sur une chanson de Dalida.
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3: C'est juste. Hein.
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3: Paroles. Ça me rappelle des programmes d'hommes politiques, ça, justement. Passons maintenant au créateur de la fête de la musique, Jack Lang. Et il y a quelques années, il avait interprété à la télé une chanson de Khaled, Aïcha.
0: Khaled, s'il vous plaît, enfin.
3: C'était pas Khaled. C'est un autre chanteur, je comprends. Mais le meilleur chanteur reste quand même l'ancien ministre de l'Éducation nationale, Jean-Michel Blanquer. Lui, il chante ses propres créations.

0: Il est meilleur chanteur que ministre, hein.
1: Ah ouais,
0: moi j'aime bien. Ça n'engage que vous, quand même.
2: C'est comme Jean-Michel.
0: Ça va, des problèmes.
2: Vous aimez chanter, vous aimez
1: on
2: peut-être...
1: On a déjà des problèmes.
0: Oui, on n'est plus à ça près.
2: Si vous aimez le karaoké, j'ai une application pour vous. Ça s'appelle Smule. Hein, Smule, ça s'écrit S-M-U-L-E, avec plusieurs centaines de millions de téléchargements. Smule est sans aucun doute l'application de karaoké la plus populaire sur smartphone et tablette, avec un catalogue de plus de 10 millions de titres. L'appli propose certains titres gratuits. Sinon, bah, il faut compter 9 euros par mois ou 49 euros l'année. Si vous êtes, voilà, si vous aimez le karaoké, c'est pas grand chose. Et le petit truc en plus, Smule met aussi à l'accent sur le partage social, notamment en vous permettant d'enregistrer votre performance en vidéo avant de la partager sur vos réseaux sociaux, ce qui donne des reprises très étonnantes.
1: C'est pas mal.
2: Bah quoi ?
1: Il essaye.
2: Bah.
1: C'est un essai.
2: C'est le mariage.
1: Oui, de toute façon, c'est ce qu'on va entendre toute la soirée. Donc.
2: Ça fait mal, Jean-Jacques. Allez, reviens et vite. On en a marre d'entendre tes reprises chaque année à la fête de la musique, car souvent, la musique n'est pas bonne.
1: Ah non, elle n'est pas bonne.

0: Elle n'est pas bonne. Merci, mon bon Fabinou. Tiens, on va chanter le jingle qui arrive là. On va faire un petit coucou à Pierre. Bonjour, Pierre.
1: Bonjour, Willy.
0: Comment
1: merci de me recevoir.
0: Mais de rien, mon Pierre. Comment tu t'appelles? Donc, Pierre, manifestement, tu nous appelles d'où, mon Pierre?
1: Oui. Je vous appelle de La Salle, en Ile-de-France, où je m'entraîne tous les dimanches.
0: Ah
1: en
0: oui.
1: Vous écoutant d'ailleurs.
0: De la salle de sport,
2: oui,
0: c'est ça que tu veux
2: pas
0: dire?
2: La salle des fêtes.
1: Ouais, je m'entraîne très très souvent. Non, pas la salle des fêtes, malheureusement.
0: Donc, salle de
1: sport. On y transpire tout autant.
0: Ouais, oui, c'est vrai, c'est vrai. Donc, salle de sport, donc Pierre, il fait son sport. Et justement, parce que je crois que tu te présentes à une élection qui a un rapport avec ton sport. C'est pour ça, vas-y, explique-nous.
1: Oui, ben sur ça, ben merci beaucoup de me permettre d'en parler. Là, cette année, et pour la 4e fois consécutive, je fais le casting des égéries pour être égérie dans l'enceinte Fitness Park.
0: Ah, d'accord.
1: Dans laquelle j'ai commencé.
2: C'est une salle de sport, quoi.
0: Voilà, donc Fitness Park est une salle, oui, là où ne va pas Nicolas, effectivement, parce qu'il va dans aucune salle. Il va dans une salle qui s'appelle Saupiquet, qui est une autre salle de sport dans laquelle on bouffe.
1: Avec ce qui est bien, c'est qu'on peut toujours s'inscrire dans tous les cas, hein. Il n'est jamais trop tard.
0: Voilà. Donc, tu te présentes pour être égérie Fitness Park. Et donc, ça se passe comment, alors?
1: Eh bien, ça se passe qu'il y a un petit formulaire d'inscription à remplir sur le site.
0: Ouais.
1: Il faut aller sur mon petit lien que je peux envoyer.
0: Ouais.
1: On appuie sur « Je vote ». Le formulaire d'inscription arrive et on a juste à valider le compte avec le petit mail qui attend. Donc, on peut se glisser dans les spams.
0: Okay.
1: Et on peut voter pour moi. Donc,
0: on va tous voter pour toi. Tu vas aller sur la page Facebook de l'émission.
3: Youpi la vie avec Willy Rovelli. Et voilà. Tu partages ta page.
0: Tu y es sur la page Facebook.
3: Tu partages.
0: Oui. Voilà, et bah, tu sais quoi?
1: Merci beaucoup, c'est adorable.
0: Et bah, dès qu'on a terminé l'interview, dès qu'on raccroche, clac, tu mets donc le lien pour voter pour toi.
2: Sur notre groupe.
0: Et on va dire on à tout le groupe de voter. Voilà, on vote tous pour Pierre.
2: Il doit être musclé, Pierre. Alors.
0: Il doit être beau, Pierre. Alors,
2: il doit être musclé,
0: Pierre,
2: il a des bras énormes.
0: Tu dois avoir des gros bras, Pierre.
1: Surtout, je pars de très très loin. J'ai d'ailleurs écrit tout mon parcours et mon histoire. Si vous voulez voter pour moi, vous pourrez un petit peu voir qui je suis, d'où je viens et où je vais.
0: Ah bah, écoute, c'est une chanson, ça, non? Je pars, d'où je viens et où je vais.
3: Ça pourrait être du Goldman.
1: On est dans le registre de la chanson, alors je m'adapte.
0: Merci, mon Pierre.
2: Ça me donne de l'espoir.
0: Ouais. Et on te souhaite bonne chance, Pierre. Ouais. On va tous voter pour toi. Donc, tu mets bien le lien sur le groupe Youpi la vie avec Willy Rovelli. On va tous voter pour Pierre. Bravo, Pierre.
3: Bravo.
0: Allez, on te souhaite bonne chance, mon Pierrot. Merci beaucoup d'être passé nous voir. Et tu repars évidemment avec ta sélection.
2: Avec 100 euros de carburant.
0: Voilà. Dans un instant, mes amis, on va vous présenter un invité pas banal parce qu'on aime vous présenter des invités pas banaux. Mais d'abord, tiens, il est là. Charles Doré.
2: Il est brillant.
0: Avec famille ou pas famille. Pas famille.

0: Charles Doré avec famille ou pas famille. Pas famille,
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0: Allez, comme promis, place à la personne pas banale du dimanche. Bonjour Mickaël Pantin.
3: Bonjour.
0: Bonjour mon Mickaël. Alors tu as 15 ans. Et
3: exact.
0: Voilà, tu es originaire de la banlieue parisienne, tu n'habites pas à Pantin, Mickaël Pantin, j'espère. Non, non.
4: Elle est bien cette première question.
0: Ouais, tu es bien. Tu viens d'où, mon cher Mickaël, qu'on sache à peu près?
3: De Bougival.
0: Wow. Bougival.
3: C'est pas très loin de Versailles.
0: Très bien, Bougival, pas très loin de Versailles. Alors, donc 15 ans, je l'ai dit, Mickaël, et tu as une grande passion dans la vie, c'est la photo. Mais tu aimes photographier quoi?
3: Des industries, des usines.
0: Voilà.
4: Ah, ça, c'est pas banal.
0: Ouais, c'est pas banal quand même. Il photographie les fleurons de la France industrielle. Alors, quoi par exemple?
3: C'est ça.
0: Quoi par exemple?
3: De la petite industrie jusqu'au géant.
0: Ouais.
3: Donc, j'ai photographié des usines comme ArcelorMittal à Dunkerque. Je sais pas si vous connaissez.
0: Ouais, ouais, ouais, bien sûr.
3: Et jusqu'aux plus petites filatures des Vosges, donc les dernières filatures de France.
0: Voilà. Donc, des hauts fourneaux.
3: Des productions traditionnelles.
0: Voilà, donc des hauts fourneaux, des incinérateurs, donc des usines. Non, mais c'est fou, ça.
3: Oui.
0: Et alors, ce qui est dingue, c'est que ces grandes entreprises, enfin, ces entreprises, t'ouvrent leurs portes. Hein. Tu peux y aller et faire des photos.
3: Oui. Oui, c'est pas si simple.
0: Ouais.
4: Il faut les autorisations, je suppose.
0: Ouais.
3: Oui, c'est pas. Une usine, ça reste un endroit dangereux.
4: Oui, ouais. Même pour la sécurité.
0: Et donc, comment est-ce que tu arrives à les convaincre, alors, Mickaël?
3: Bah, le plus dur, c'est de se lancer, parce qu'on n'a pas de crédibilité au début.
0: Ouais.
3: C'est-à-dire que une usine, pourquoi elle vous autoriserait de la photographier alors que vous n'avez jamais fait d'usine avant, etc.
0: Bah ouais.
3: Et moi, j'ai eu la chance, en fait, de commencer chez ArcelorMittal directement.
0: Ouais. Pourquoi tu les connaissais?
3: Ils ont fait une porte ouverte, en fait, et j'étais le seul à faire leurs deux sites.
0: Ah ouais.
3: En un week-end, donc ils me connaissaient. Et j'ai réussi à les convaincre.
4: C'est rigolo.
3: Et en passant vraiment de très très loin de la fonte à l'époque.
0: Ouais.
3: Donc très très loin du métal en fusion. Et j'ai fait mes preuves, j'ai pu lancer mon projet.
0: Oui.
3: Et plus j'ai fait des usines, plus j'ai appris la règle de sécurité. Donc plus j'ai préparé à d'autres usines.
0: Voilà.
3: Et à la fin c'était plus simple.
4: Oui, voilà.
0: Et donc maintenant, j'allais dire, tu as un portfolio, comme on dit. C'est-à-dire que maintenant tu as plein de photos à montrer pour convaincre d'autres usines. Tu sais pourquoi maintenant elles te laissent y aller, les usines? Elles trouvent quoi de bien dans ce que tu fais, Mickaël?
3: Ben moi, j'ai un projet qui commence à être assez important. En fait, l'industrie aujourd'hui, elle a de plus en plus besoin de s'ouvrir.
0: Ouais.
3: Les gens ont une image qui est devenue extrêmement négative de l'industrie.
0: C'est vrai, tu as raison.
3: Ils ont toujours une image qui est un peu celle de la mine, notamment les adolescents de mon âge.
0: Mmh.
3: Et aujourd'hui, l'industrie ne ressemble plus du tout à ça.
0: Ouais.
3: Genre, moi, quand je visite une usine, c'est tout neuf, il y a des ordinateurs partout.
0: Ouais.
3: Il y a de moins en moins de travail physique.
0: Ouais.
3: Et moi, j'essaie de parler aux jeunes de mon âge. J'ai déjà fait des conférences.
0: Ouais.
3: Pour leur présenter justement mon travail et essayer de se dire à travers mes clichés, quand ils les voient, ils se disent, moi aussi je pourrais me voir travailler là-dedans, c'est pas l'horreur en fait.
0: Voilà, c'est ça, c'est pas le truc sale, ça pue, il y a du bruit, heureusement ça a un petit peu changé. Et donc, tu viens de le dire, tu fais des conférences, tu exposes tes photos, c'est ça?
3: Oui.
0: Voilà.
3: Et oui, j'expose à plein d'endroits.
0: Ouais.
4: Trop bien.
0: Comme par où là, dernièrement c'était où par exemple, tiens?
3: Oui. Ben, j'ai fait des expositions avec GL Events.
0: Ah oui, GL
3: Events. Dans les salons d'industrie régionaux.
0: Ouais.
3: Et nationaux. J'expose à Eurosatory.
0: Ouais.
3: Sur le stand G4, mon projet. Bon. Et j'ai exposé aussi à l'Elysée durant l'exposition du grand fabriqué en France.
0: Voilà.
4: Ah, t'es allé à l'Elysée.
0: Ouais, à l'Elysée. Et elle vient d'où alors cette passion pour les usines, mon cher Mickaël? Ça vient d'où tout ça sur cette passion pour la sidérurgie?
3: Moi, ça vient à la base de musée de la mine et de la sidérurgie. Vous en avez un peu partout en Europe.
0: Ouais.
3: Notamment en Allemagne et dans l'Ordre de la France.
0: Ouais.
3: Et en fait, à travers ça, au début, je faisais la photographie d'architecture et d'archives.
0: Mmh.
3: Donc, j'ai photographié le patrimoine industriel, notamment le patrimoine minier et sidérurgique. Et j'ai beaucoup voyagé pour. Et les usines ont commencé à s'ouvrir alors que j'avais déjà plus de 2 ans de photographie d'industrie derrière moi.
0: Ouais. Et donc, tu vas voir des usines en France et aussi ailleurs en Europe, c'est ça? Tu bouges aussi un petit peu en dehors de la France?
3: Ça a enfin commencé.
0: Voilà.
4: Bravo.
0: Et franchement,
4: c'est super.
0: Il est quand même incroyable, Mickaël. À 15 ans, il a. Il y a un endroit où on peut voir tes photos, je sais pas, une page sur les réseaux sociaux ou un truc.
3: J'ai un Instagram.
0: Vas-y, donne-le.
3: Industrie-en-lumière.
0: Industrie en lumière.
3: C'est ça.
0: Mmh.
3: Et j'ai un Instagram aussi. Et pardon, j'ai un site web aussi.
0: Ouais.
3: À mon nom, Mickaël.Pantin, MickaëlPantin.com.
0: Voilà. Mickaël Pantin, donc PANTIN.com. Bravo,
4: wow,
0: Mickaël.
4: C'est
0: pas mal.
4: Il est déterminé. Hein.
0: Il est génial, Mickaël. Je suppose que plus tard, tu vas bosser là-dedans, dans ce métier-là. C'est ça ton rêve?
3: Oui.
0: Ouais.
3: Eh ben, écoute, dans l'industrie.
4: C'est bien parti.
0: Eh ben, on te le souhaite, mon cher Mickaël. Merci beaucoup d'être passé nous voir, Mickaël Pantin. Donc, il a 15 ans. Il photographie les sites sidérurgiques partout en France. Voilà l'occasion aussi de saluer celles et ceux qui bossent en usine. Et je pense évidemment à Mama Rovell.
4: Évidemment.
0: Quand j'étais petite, elle bossait beaucoup en usine, ma maman.
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2: Allez, partons gaiement vers la deuxième demi-heure de votre talk show du dimanche. Alors ici, c'est comme la messe du dimanche,
3: mais en pas pareil.
2: Dans un instant, bien, nous allons normalement, si tout va bien, parler des congés payés. Je vous dis ça parce qu'on a un petit peu de galère à joindre notre invité. Mais on ne sait jamais. C'est ça, ce sont les aléas du direct, c'est... mes amis. C'est comme ça, ici, on ne triche pas. Sinon, on va vous prendre le premier couillon qui passe dans les couloirs. Faites-en passer pour l'invité.
4: Mais non. Enfin, nous... En même temps, trouver du monde dans les couloirs un dimanche. Oui. La maison de la radio.
2: C'est pas bête. C'est pour c'est ça rare. Qu'on ne le fait pas. C'est pas par honnêteté. C'est juste qu'on ne peut pas le faire. Votre tribu est là. Vous l'avez entendu. Oui. Fabien et mon chouchou. Oh, et Nicolas aime. Malabeuf, mon autre chouchou. Enfin, notre enfant de la télé.
4: Je peux balancer un truc?
2: Vas-y.
4: Parce que tout à l'heure, il a fait un selfie. Pendant que vous faisiez la première interview. Oui, et vous étiez sur les réseaux sociaux, sur Snapchat. Vous envoyez des selfies à des jeunes filles.
5: Oh, comment ça, à des jeunes filles? Bah, à des filles de mon âge. Qu'est-ce que ça veut dire? Oui. Mais pas du tout.
4: C'est quoi,
5: je vous écoute toujours avec intérêt. J'ai eu un moment d'absence.
2: Ah oui, là on a bien compris. Oui. Donc tu fais des photos de toi, de quoi
5: de lui que j'envoie à mes amis.
2: C'est le visage que tu envoies?
5: Bah évidemment, je suis habillé.
2: Bon bah oui, ça va. Bon. Alors ça me reste. Bah poste-les sur le groupe Facebook de l'émission, mais tes photos, mon cher Nicolas.
4: Pour alors, faire l'audience. Alors si vous voulez voir Nicolas Malabeuf nu, vous vous connectez sur le groupe Facebook, c'est gratuit. Hein. Youpi la vie avec Willy Rovelli, vous tapez ça sur la barre de recherche. Et nous avons, tiens, Jeanne de Troyes, je suis prof de musique, parce que c'est la fête de la musique.
2: Ah oui.
4: J'adore enseigner aux enfants, car c'est un moment de partage avec souvent beaucoup d'émotions. Donc voilà, on embrasse Jeanne de Troyes. Et bonne nouvelle, tiens, si vous habitez à Troyes, le 19 septembre, Willy Rovelli.
2: Ah oui, c'est moi.
4: Vous faites un spectacle.
5: Il est pas au courant.
2: Oui, c'est même pas au courant, j'ai l'air.
4: Oh là là là là là là.
2: Vous je vais où? Je vais à Troyes.
4: Vous faites un spectacle à Troyes, dans la salle le 3 fois plus à l'ouest.
2: Ah bah,
4: donc, et les résas sont déjà en ligne sur leur site
2: venez,
4: internet.
2: S'il vous plaît, soyez gentils, achetez des places.
4: Hein. Donc continuez, ça nous arrange. Continuez à réagir sur le groupe Facebook, c'est gratuit. Youpi la vie avec Willy Rovelli.
2: Et appelez-nous, hein, 0810 055 056. On vous attend pour réagir sur ce que vous voulez. Si on a parlé des vacances, on a parlé de l'alternance, ou nous faire un petit coucou, vous êtes les bienvenus. Et vous repartez aujourd'hui encore, mon Nicolas.
5: Eh bien, on va tirer l'un d'entre vous au sort pour la carte de carburant qui vaut 100 euros. C'est en fin d'émission, donc
2: insupportable. Merci beaucoup. Mais d'abord, si vous n'avez pas suivi l'actu, pas de panique. L'actu vous suit. Il est temps pour moi de mettre
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2: Allez, et comme aujourd'hui c'est la fête de la musique, voici l'actu musicale avec pour commencer cette bonne nouvelle. Pour les 30 ans de son album Première Consultation, le chanteur Doc Gynéco remonte sur scène. Le vrai Doc Gynéco dans la musique française, apparemment, c'est Patrick Bruel. Après la 30 ans plus tard, c'est Doc Géronto. Hein. La chanteuse américaine Christina Milian, la femme de Matt Pokora, rate son examen de français pour prolonger son visa en France. Oh, bah, qu'elle se rassure, apparemment son mari aussi l'a raté son examen de français. Je comprends rien. Pour protester contre l'utilisation de l'intelligence artificielle qui pourrait éteindre leur voix, 1000 chanteurs britanniques sortent un album entièrement composé de silence. Pas très original, hein. Étienne Dao et Carla Bruni, ça fait des années qu'ils le font. Allô. Après avoir construit une cabane, Vianney annonce qu'il sera papa très prochainement. On sait donc où il a mis sa dernière bûche. Non mais c'est la folie de la cabane en ce moment. Hein. Vianney en a construit une, Patrick Bruel a failli y aller, franchement. Là, Céline Dion annonce 10 nouvelles dates de concert à Paris. Quel courage pour celle qui souffre du syndrome de l'homme raide, comme Renaud. Mais lui, c'est juste après l'apéro. Le domicile de Florent Pagny, cambriolé dans les Yvelines. Heureusement, en repartant, les voleurs lui ont laissé sa liberté de penser. Nouveau single de Florent Pagny, savoir voler. Voler sans attendre, voler et tout prendre, mais savoir voler. Juste pour le geste, me laisser des restes et s'en aller. C'est beau là.
4: C'est beau.
2: Le chanteur marseillais Jules, flashé à 180 km/h sur autoroute. Il écoutait sa propre musique dans la voiture. Tu m'étonnes qu'il voulait arriver très très vite. La NASA envisage d'envoyer de nouveaux astronautes sur la Lune en 2027. Alors que pour beaucoup moins cher, à tout moment sur Instagram, Madonna peut vous montrer la sienne. 20 ans après leur séparation, les L5 se reforment. C'est les vieilles 5. Enfin, la question du jour. Justement, les L5 se reforment pour chanter la bande originale du film La Patte Patrouille. Mais est-ce que la patte patrouille, c'est aussi le surnom des policiers qui enquêtent sur Bruel? La patte patrouille. Vous avez réfléchissez un peu. Heureusement, donc 193 jours, c'est fini, 2026. Voilà. Oh là là, les L5. Mais moi, je suis content. Mandel, ça. Ah, mais toutes les femmes de ta vie.
4: Par contre, j'ai peur, moi, parce que j'habite dans les Yvelines, comme Florent Pagny. J'espère que je vais pas me faire.
2: Oh, mais non, il ne cambriole que les stars.
5: Il n'y a rien chez toi. Il n'y a rien.
2: Bon, mes amis, si vous n'allez pas bien, on a le droit d'avoir des coups de mou.
5: Bananier.
2: Si on a un petit coup de mou, on a la solution pour vous. Quand je vous dirai à vous, où que vous soyez, même si vous conduisez, vous vous pilez. Là, je m'en fous. Toujours même sur l'autoroute, j'en ai rien à foutre. Et quand je vous dirai à vous, vous allez me faire palaba papala et ça ira 100 fois mieux. Voilà. Là, ça va pas, bagnagné. Là, ça va pas.
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2: À vous palabapapala. Et voilà, et là, ça va beaucoup mieux. C'est la seule radio qui vous fait ça. Un jingle et ça va beaucoup mieux. C'est ça la magie de votre radio ici. On revient dans un instant, juste après les négresses vertes. Voilà l'été, évidemment, puisque c'est pile l'été.
5: C'est l'été.
2: Voilà, on est rudement bien fichu cette émission. Il y a des gens qui bossent, pas nous.

0: c'était les Négresseurs avec Voilà l'été.
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0: Allez, ouvrons notre nouveau dossier. Bonjour Guénaël Go.
3: Bonjour.
0: Bienvenue ici, vous êtes directrice de l'Obosco, l'Observatoire de la Société de la Consommation. Alors il y a donc tout pile 90 ans sont nés les congés payés. Alors ça veut dire quoi Guénaël? Qu'avant il n'y avait pas de vacances quand on était employé ou salarié?
3: Ah ben non, avant il n'y avait pas de vacances pour une très grande majorité des Français, et même les vacances ça n'existait pas, c'était même juste pas pensable en fait.
0: Voilà.
3: À ce moment-là, pas travailler, c'était soit être malade, soit être au chômage.
0: Au chômage.
3: Donc non, ça n'existait pas.
0: Voilà, donc l'idée d'avoir du temps pour soi, c'était même pas quelque chose qui était dans la tête des gens quoi.
3: Absolument pas. Ouais. Et à ce moment-là, d'ailleurs, c'était même pas quelque chose qu'ils demandaient. Hein. Ce qu'ils demandaient, c'était avoir du temps dans une journée ou du temps dans une semaine, hein, mais pas les vacances.
0: Bon. Mmh. Et 90 ans après, alors Guénaël, vous diriez quoi là, que les Français sont attachés à leurs vacances?
3: Ah ben c'est même pas ça, c'est que les Français, enfin, c'est que les vacances sont au centre de la vie des Français. On l'a vu dans notre étude et dans notre ouvrage et dans notre étude avec l'Observatoire Utopia, c'est-à-dire que les Français sont toutes choses égales par ailleurs, c'est-à-dire quel que soit leur revenu, quelles que soient leurs conditions de vie, etc. Eh bien plus on est engagé dans ses vacances, plus on part, plus on est heureux. Donc on voit à quel point, en fait, c'est central aujourd'hui.
0: C'est un facteur de bonheur, vous dites, hein, même les vacances. Hein.
3: C'est un facteur de bonheur, c'est un facteur de beaucoup de choses, parce que c'est une véritable école buissonnière, les vacances. Ouais. On y apprend plein de choses, on y apprend l'autonomie, on y apprend aussi créer des souvenirs, on y apprend aussi l'ouverture à l'autre. Mmh. C'est devenu extrêmement important, et c'est quelque chose dans laquelle les Français, enfin, qui est au centre de leur vie, on les prépare, on y pense, alors on les a ces vacances, et puis ensuite on en parle.
4: Oui.
0: Et là, par exemple, tiens, les Français, là, c'est quoi à peu près la physionomie du Français là qui part en vacances? C'est quoi? Il va où? Il reste en France? Alors, il bouge un peu? Il ressemble à quoi? Il aime bien que ça bouge? Il aime bien le train-train?
3: Alors ça dépend lesquels en fait, ça dépend. Il y a plusieurs visages de vacances, et puis d'ailleurs il y a ceux qui partent en vacances et puis ceux qui ne partent pas, et parmi ceux qui ne partent pas, hein, c'est à peu près 28 à 30% des Français. Il y a ceux qui partent pas parce que ils n'ont pas forcément envie de partir en fait, et puis d'autres qui partent pas parce qu'ils sont empêchés de partir pour des raisons financières souvent évidemment. Mmh. Et puis parmi ceux qui partent, il y a différents effectivement types de profils. Alors ce qu'il faut savoir, c'est que 70% des Français partent en France.
0: Mmh. Hein, ah oui.
3: Donc, après, on a souvent des représentations parfois très exotiques, mais en réalité, la physionomie justement des vacances françaises, c'est une sorte de simplicité heureuse en fait, et souvent en France, souvent pas très loin, hein, en moyenne, disons, c'est à entre 2 et 5 heures de voiture, parce qu'on y va souvent en voiture, et puis ce qu'on va y faire, c'est relativement simple. Hein. On va être souvent à la mer aussi.
0: Ouais. Et on préfère le train-train, le calme, c'est ça plutôt?

0: Alors, il y en a 30% hein, des Français qui vont chaque année au même endroit en vacances. Ah ouais. Mais les autres aiment bien découvrir. Alors, et vont changer de destination. Donc voilà, il y a différentes. Il y en a aussi une partie qui de temps en temps revient sur les pas de sa famille, ou de son histoire. L'aspect un peu mémoriel. Bon. On voit tout ça.
1: Guénaël, restez avec nous encore une petite minute, s'il vous plaît. Je voudrais vous présenter Angélique qui est là. Ça va, Angélique ?
2: Oui, ça va, bonjour.
1: Bonjour, Angélique, nous appelle de la Somme. Toi, tu vas où là en vacances ? Est-ce que pour toi, les vacances, c'est important ? T'en fiches ?
2: Super méga important.
1: Cet
2: été en famille.
1: Ouais,
2: en
1: tu vas
2: plus,
1: où
2: on va en Sardaigne.
1: Je viens avec toi. Je viens avec toi.
2: Pas de soucis, avec grand plaisir.
1: Parce que tu devais partir avec qui à la base ?
2: Alors, on part en famille parce que j'ai deux tanguis à la maison.
1: Quel âge ils ont, les deux tanguis ? J'adore.
2: 27 et 24.
3: Quand même.
1: C'est des grands bébés qui veulent. Là, le tanguis, c'est-à-dire c'est des grands garçons, des grands enfants qui partent pas de la maison, quoi.
2: Ouais.
1: Voilà.
2: Voilà.
1: Donc, le mari, les deux grands, c'est ça ?
2: C'est ça. Et du coup, c'est super important parce que quand on travaille, forcément, plus mon mari travaille beaucoup le matin, moi je finis très tard le soir. Et les vacances, c'est vraiment le moment de se retrouver en famille, d'être ensemble, de penser à autre chose.
1: Ouais.
2: Et comme Gwenaëlle disait, en fait, c'est aussi le moment de se ressourcer et puis de rencontrer d'autres personnes, d'autres cultures, c'est super enrichissant. Et les vacances, c'est sacré, je pense. Ouais. Au niveau familial, c'est très important.
3: Et alors, pourquoi tu pars en Sardaigne ? Est-ce que tu as envisagé de partir en France et pour quelle raison ?
2: Alors, on est déjà parti un peu en France, mais on a découvert l'Italie et on a eu un vrai coup de cœur.
1: C'est normal. Et encore, tu ne me connais pas.
2: Oui,
1: parce que partir avec moi, je suis l'Italien le plus incroyable du monde, tu sais.
2: Et du coup, on avait fait la Sardaigne du Sud il y a deux ans.
1: Cette année,
2: on va dans le Nord.
1: Profitez bien. Merci d'être passé nous voir. Je t'embrasse très, très fort. Tu repars évidemment, ma chère Angélique.
3: Les 100 euros de carburant pour la Sardaigne.
1: Et Guénaëlle Gaud, j'ai oublié de le préciser, mais vous l'avez dit un petit peu tout à l'heure, que vous avez écrit un livre qui s'appelle Le Livre des Vacances aux éditions de l'Aube. Guénaëlle Gaud, donc directrice de l'Obosco, l'Observatoire de la Société de la Consommation. Et il y a donc 72% des Français en 2025 qui sont partis en vacances et 86% qui considèrent les vacances comme importantes. C'est exactement ce qu'on vient de dire là. Merci infiniment, ma chère Guénaëlle Gaud. Passez un bon dimanche. Dans un instant, on fait quoi avec toi, mon bon Nicolas ?
3: Eh bien, aujourd'hui, c'est la fête de la musique. On va revenir sur un concert dantesque.
1: Dantesque. Les Forbans ? Non. Vous voyez, c'est ni Karine Cheryl ni les Forbans.
3: Peut-être.
1: Mais d'abord Damiano David. Alors lui, il fait des concerts dantesques en ce moment.

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2: La chanson, c'était Next Summer. Nicolas Malabeuf, notre enfant de la télé, est là quand il y en a mal.
3: Malabeuf.
2: Alors, mon bon Nicolas.
4: Mais alors, que faisiez-vous le 10 juin 2000? Vous vous souvenez pas?
2: Non.
4: Bon, alors moi, je n'étais pas né.
5: Qu'est-ce qu'il raconte?
4: En tout cas, c'était le concert de Johnny Hallyday à l'occasion de ses 40 ans de carrière. Aujourd'hui, c'est la fête de la musique, évidemment. Revenons sur ce concert gratuit organisé au pied de la Tour Eiffel. 600 000 spectateurs assistent à l'événement qui est retransmis en direct sur TF1.
5: Ah, j'ai regardé la télé, j'ai regardé.
4: Ah, voilà. Vous aviez 10 ans, je crois.
5: 10 ans.
4: Et alors, j'ai retrouvé une interview des répétitions. Johnny n'était pas dans un état incroyable.
6: C'est toujours impressionnant, je veux dire, franchement, un jour de jour J, je suis un peu nerveux quand même.
4: Et alors, sur le champ de Mars, les fans s'agglutinent, certains arrivent même avec 3 jours d'avance, ils dorment sous la pluie, allons voir les fans de l'idole.
7: On a dormi devant les grilles, on était gelés, mais bon, qu'est-ce qu'on ferait pas pour Johnny?
8: Ouais, un canon.
9: Il n'y en a qu'un, il n'y en a pas deux.
10: Et vous avez dormi ici même, là?
11: On a dormi ici même, sous la pluie.
7: J'ai apporté des cales pour jouer à la bolotte en attendant.
10: Et si jamais ça tombe,
7: c'est pas grave, ça me lave les cheveux.
4: Et alors, à 1h du début du concert, Johnny s'invite même dans le JT de 20h de Thomas Hugues sur TF1, et il était encore un peu endormi.
6: Alors, c'est vrai que au cours d'un grand événement comme ça, parce que pour moi c'est un grand événement de faire la Tour Eiffel, d'abord parce que la Tour Eiffel ça représente Paris, une dame de fer.
4: La dame de fer, oui,
5: mais il a réussi à chanter.
4: Merci Johnny, en tout cas, c'est pas dans quel état il était. En tout cas, sur TF1, l'avant-soirée est animée par Arthur et Stéphanie Pilonka, en direct du Champ de Mars. Dans les coulisses, Arthur rentre dans la loge de Johnny, mais il tombe sur Jamel Debbouze, et le public était pas ravi.
12: Tout le monde voit la loge de Johnny. J'ai frappé, Johnny. Ouais, quoi? En fait, je vous explique, je suis pas Johnny Hallyday, comme vous pouvez le constater. Johnny, pour avoir fait le concert ce soir, il a une appendicite buccale.
13: Mais vous connaissez le répertoire de Johnny, Jamel?
12: Bien sûr. La Ziza, je te veux, si tu serais d'accord.
4: Voilà. Bon, le public attendait Johnny avec impatience. Ouais. Et alors, lors de cette avant-soirée, même Evelyne Delia était là. Elle est présente sur place pour faire un point météo.
13: Comment ça va, Evelyne? Dites-nous.
14: Ça va très bien.
13: Rassurez-nous, on est mort de trop.
14: Ah oui, c'est vrai. On s'est fait des frayeurs toute la journée avec ce temps gris, avec ces quelques gouttes cet après-midi. Mais j'ai d'excellentes nouvelles pour ce soir. Et je peux annoncer à tout le monde que nous ne devrions pas avoir une goutte de pluie pendant tout le concert.
4: Ouais. Et 26 ans plus tard, Evelyne Delia est toujours là. Et donc à 21h, Johnny ouvre le show sur Allumer le feu. Sur scène, il est rejoint par Jean-Louis Aubert, les Rita Mitsouko ou encore Florent Pagny. Fin du concert, 2h30 plus tard, les fans sont émus.
15: Il faut pas qu'il meure un jour, parce que sans lui, on sera perdu. Il remplace Elvis Presley ici en France, c'est tout, c'est notre vie, c'est tout. Bon, Johnny, c'est tout pour nous. Sans lui, à mon avis, on serait perdu.
16: Et vous avez l'air très très ému.
17: Ouais.
16: Vous venez d'où?
17: De Bretagne.
4: Ah, c'est peut-être pour ça qu'il pleut. Et enfin, le petit potin, eh bien, c'est que sur TF1, le concert avait rassemblé 9 millions de Français.
2: Merci beaucoup. Et vive la Bretagne, vive Johnny.
4: Oui.
2: C'est toujours très marrant de le réécouter.
4: Ah, incroyable.
5: Dans ses interviews.
2: Les fans sont fans. Hein, ouais.
5: Ah, bah oui.
2: Quand t'es fan de Johnny, t'es fan de personne d'autre. Mes amis, est-ce que vous saviez que tout est vibration?
4: Ah non.
2: Vous ne saviez pas ça?

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1: De retour ici, mes amis, c'est Willy vient déjeuner chez vous. On passe à table tous ensemble les samedis et le dimanche en direct entre midi et 13h. Mais vite, ce sont les 5 dernières minutes.
2: Oh, pas déjà.
1: Et alors, place à la bonne initiative et la bonne pensée du dimanche. Bonjour François-Marie Dru.
3: Bonjour.
1: Bienvenue ici, mon cher François-Marie. Alors, vous êtes, comme aujourd'hui, merci, c'est la fête de la musique. On va évoquer la musique un petit peu de manière un peu différente avec vous. Vous êtes, entre autres, musicothérapeute et auteur du livre Tout est vibration, l'édition augmentée 2026 qui vient de sortir. Alors, malheureusement, on a que 5-6 minutes devant nous, donc ça va être un petit peu rapide, mais je voulais vous avoir au téléphone, mon cher François-Marie, parce que j'ai lu votre livre, la première édition, il y a quelques mois déjà, et votre livre a changé radicalement ma pensée, ma façon de penser de plein de choses dans ma vie. Donc déjà, un, je voulais vous dire merci. Et deux, en un mot, mon cher François-Marie, vous êtes musicien et oui, vous soignez, je mets des guillemets parce que vous allez nous expliquer, mais les gens grâce à la musique, grâce aux vibrations, grâce au son.
3: Tout à fait, oui, oui.
1: Allez-y, expliquez-nous.
3: Moi, j'ai le plaisir de le faire, mais ça existe depuis la nuit des temps.
1: Bien
3: la
1: sûr.
3: Musique, c'est pas que pour voilà, c'est pas que c'est un business, une industrie, c'est de l'énergie. Là, les ondes sonores, c'est de l'énergie. C'est compris par la nuit des temps de pas plein de traditions, mais aujourd'hui, avec les neurosciences, avec plein d'outils différents, on soigne autant des problèmes physiques, psychologiques, neurologiques, avec les vibrations sonores. Parfois, c'est de la musique, mais parfois, c'est juste des vibrations.
1: Des fréquences.
3: Que le corps ressent profondément. Voilà, sans lumière, on peut pas vivre, mais elle s'arrête à la peau, alors que le corps, il vibre profondément dans le corps. Donc, il y a des outils, il y a des choses, on peut soigner très concrètement. Donc, moi, j'étais musicien, mais progressivement, en soignant moi-même et en soignant les autres, on voit cette pouvoir du son à l'œuvre tous les jours.
1: Alors, ce pouvoir du son est vraiment énorme. Alors, en gros, je vais vraiment schématiser, mais je vais le faire un petit peu avec mes mots et j'en suis vraiment désolé, François-Marie. Mais en gros, nous, on vibre. Voilà. Et puis, la musique, les sons, c'est de la vibration. Et puis, tout ça, ça peut s'accorder?
3: Oui. En fait, on est fait de, si vous regardez votre corps, c'est des organes. Ces organes sont faits de cellules qui vibrent. Ces cellules sont faites de molécules qui vibrent. Ces molécules sont faites d'atomes qui vibrent. Et c'est pareil autour de nous. Tout ce que vous voyez, tout vibre.

0: table devant vous, les molécules d'air qui sont devant vous, et tout vibre, et quand ça vibre, après, t'as deux vibrations qui se retrouvent, les, qui se rencontrent, quand deux fréquences se rencontrent, il y a une interférence, il y a une résonance, et en musique, parfois ça peut être consonant, ou parfois ça peut être dissonant, parfois ça peut se construire ou détruire, on peut.
1: Voilà. Et c'est pour ça que tout bêtement, puisqu'on parle de musique, voilà pourquoi il y a des musiques, par exemple, qui nous touchent, qui peuvent nous faire pleurer, ou je sais pas quoi, voilà. On peut être comme ça un petit peu ému. Et quand vous dites que vous soignez par la musique, vous soignez quoi ? On peut guérir quoi ? On peut guérir ?
0: Alors, faut faire attention sur le mot soigner, guérir. Bah, bien sûr, là, ça dépend toujours du degré. On va dire tout, quand même, avec humilité. Tout, c'est-à-dire qu'il n'y a pas de mais avec, ça dépend du symptôme, du degré du symptôme, du mode de vie de la personne, du temps d'application des vibrations, de la récurrence du soin. Il y a plein de choses. Donc, moi, avec mes, modestement, avec mes diapasons, ces diapasons qu'on met sur le corps, on met ça sur les points d'acupuncture, sur les points d'infectiologie, d'acupuncture, mais si vous avez après, on n'est pas obligé de se former non plus à ça, intuitivement, vous pouvez le faire vous-même, vous avez un torticolis, vous mettez le diapason, vous mettez les vibrations pendant 5 minutes, et vous verrez que ça détend toutes les chairs, les ligaments, les muscles, ça fait sécréter, ça fait la vibration mécanique du son engendre une cascade de réactions électrochimiques, donc ça fait produire de l'oxyde nitrique, et on se soigne. De problèmes physiques, autant de problèmes physiques que psychiques, par la respiration, les méditations sonores, le chant au quotidien, les gens faisant ça chez eux librement, s'ils le font tous les jours, ils trouvent un apaisement au quotidien qui va finir par les aider à leur équilibrer leurs émotions, à trouver l'inspiration, retrouver l'énergie et créer, détendre le système nerveux, ce qui fait que c'est un tout petit
1: développement. Les vibrations qui réorganisent nos cellules.
0: Les ondes sonores, la revue Science en 1988 disait très précisément, les ondes sonores ont la capacité de réorganiser la structure de nos molécules de réagencer nos molécules. Il y a des expériences, on appelle ça la cimatique, vous mettez du sable sur une plaque et on fait vibrer la plaque et vous voyez le sable se disposer dans des formes géométriques très très très belles. Donc le son, la vibration sonore peut informer, c'est-à-dire donner la forme, redonner la forme où dans laquelle l'énergie va circuler plus facilement et progressivement, le symptôme disparaît.
2: Et j'ai une question, mais pour vous, Willy, dans quel sens le livre de François-Marie a changé votre vision de voir les choses?
1: Voilà, moi j'avais un petit peu tendance à pas comprendre certains de mes fonctionnements. Moi je suis très émotif et j'ai pu régler pas mal de choses d'émotion par rapport à l'émotion, par rapport aux choses que je recevais des gens. Vous voyez ce que je veux dire?
0: Très bien.
1: Voilà. donc merci
0: j'en suis
1: beaucoup.
0: Touché, parce que, évidemment, merci, mais c'était pareil. Donc, on met des mots dessus. Évidemment. C'est la résonance. Quelqu'un qui est triste, mais vous n'avez pas vécu son expérience triste, et en le vous disant, vous rentrez en résonance.
1: Voilà.
0: Parce que dans vos cellules, vous avez des cas sensibles, on a vécu ça, et par empathie, on vit la chose. Le principe de résonance, il est à l'œuvre.
1: Voilà.
0: C'est avec ça qu'on soigne, c'est avec ça qu'on rentre en résonance avec beaucoup de choses de l'univers, avec parfois des difficultés, et en même temps de la beauté. Avec la musique, on sent cette sensation d'absolu et d'harmonie et de bien-être, comme des choses très difficiles.
1: Merci beaucoup. Alors vraiment, tout le reste, là, c'était vraiment un petit aperçu que je voulais vous donner, mais je voulais absolument vous avoir, François-Marie Dru. Merci infiniment.
0: Merci.
1: Ouais, à très très bientôt. Portez-vous bien. Donc le livre s'appelle Tout est vibration, édition augmentée 2026. Vraiment, je vous conseille de l'acheter. Vous allez voir, ça va vous troubler. Moi, j'ai été extrêmement touchée et extrêmement troublée par tout ça. Et c'est passionnant. J'espère qu'un jour, on aura de nouveau l'occasion d'en reparler. Merci infiniment. Passez un bon dimanche, mon cher François-Marie Dru. On embrasse Angélique. On est très en retard.
2: Elle remporte 100 euros de carburant.
1: Voilà, c'est ça l'essentiel. Bravo, Angélique. Elle va pas gueuler parce qu'elle a pas lu.
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4: Bonjour et bienvenue dans votre magazine Ma France, par ici les économies. Vous connaissez notre objectif chaque semaine, vous redonner du pouvoir d'achat et aujourd'hui on va s'intéresser au vélo. Vélo loisir, vélo quotidien, entretien, achat, on va tout vous dire avec notre invité. Bonjour Étienne Demure.
5: Bonjour.
4: Vous êtes coprésident de la FUB, c'est la Fédération Française des Usagers de la Bicyclette et je vous propose pour commencer de répondre à cette première question. Karine m'a écrit sur mon mail, parici-les-économies@radiofrance.com. Je la cite, « Mon fils ne veut pas que je fasse mes petits déplacements au quotidien à vélo, car il trouve que c'est dangereux. Pourtant, dans ma ville, je vois de plus en plus de pistes cyclables. » Alors c'est vrai que c'est difficile de faire des généralités, mais est-ce que le vélo est un moyen de déplacement vraiment plus dangereux que la voiture ?
5: Alors non, c'est plutôt tout le contraire. En fait, quand on regarde les statistiques, l'Observatoire de la sécurité routière vient de sortir et on a une augmentation de la mortalité, mais surtout sur les véhicules de tourisme et les piétons qui sont en augmentation. Et au niveau du vélo, on pense surtout à l'accident qui peut arriver, mais on pense pas souvent aux effets bénéfiques pour la santé, qui vont être extraordinaires. Et quand on a une politique publique d'encouragement à la mobilité à vélo, on se rend compte que les bénéfices surclassent largement tout ce qui peut être accidentologie.
4: Alors bien sûr, on a parfois un sentiment d'insécurité, et ça c'est légitime selon où on habite. Je me souviens, j'étais dans un coin plutôt rural à un moment donné, des petites routes, les voitures qui se croisent, on n'a pas trop la place. Et puis quand on est dans une grande ville avec des pistes cyclables, c'est quand même autre chose.
5: Oui, c'est autre chose. On voit se développer de plus en plus de pistes cyclables. Oui. C'est vraiment la clé, c'est la sécurité. Aujourd'hui, la plupart des gens ont envie de se déplacer à vélo, mais le premier problème qu'ils mettent en avant, c'est la sécurité. Votre témoignage le dit bien. Je me sens pas en sécurité. Moi, je veux rentrer chez moi en bon état le soir, et donc je ne choisis pas le vélo.
4: Étienne Demure, dans cette émission, on va voir dans quelles conditions le vélo peut être une alternative à d'autres moyens de transport, comme la moto, la voiture, pour faire baisser le budget mobilité. On va aussi évoquer l'entretien, l'achat d'un vélo. Alors, pour commencer, le match, vélo-voiture, vélo-scooter ou moto, le vélo face au transport en commun, est-ce que le vélo gagne à chaque fois sur le plan de la dépense ?
5: Alors sur le plan de la dépense, c'est assez imbattable. Hein. Le seul qui peut être comparable, c'est tout ce qui est transport en commun, où il y a des fois c'est vraiment aidé, voire c'est gratuit dans certaines métropoles, donc forcément c'est difficile de faire mieux. Mais par rapport à la voiture, on est dans un facteur 50 par rapport à la dépense, donc c'est considérable. Hein. On parle beaucoup de l'électrique, mais l'électrique, on diminue par 2, par 3 ses dépenses, et encore, il y a un très gros billet à l'achat pour acheter une voiture électrique. Pour le vélo, le billet d'entrée est très bas et l'entretien est très bas aussi. Donc vraiment pour 100 euros, on a déjà un vélo et pour l'entretenir, c'est quelques dizaines d'euros par an.
4: Si je calcule bien, donc 50 fois moins cher que la voiture au quotidien et 20 fois quand on passe sur un véhicule électrique, quoi. En gros.
5: C'est l'ordre de grandeur qu'il faut avoir en tête, oui.
4: Ah ouais, donc c'est vraiment très important. Il y a aussi le sujet du temps de trajet. Alors bien sûr, la difficulté sur ce type de thème, c'est qu'il y a presque autant de solutions que de situations. Mais pour autant, notamment dans les villes plutôt congestionnées, est-ce que le vélo gagne sur le temps de trajet par rapport à la voiture ?
5: Alors le vélo est absolument imbattable dans les métropoles ou dans les centres urbains. Pour plusieurs raisons. La première, c'est que par rapport à l'automobile, on se gare beaucoup plus près. On pense souvent au temps de trajet en automobile qui parfois est plus court, mais une fois qu'on est devant, il faut quand même se garer. Et donc, on a des métropoles où presque un tiers des automobiles juste tournent pour trouver une place de stationnement. C'est énorme. À vélo, c'est beaucoup plus simple. Et on commence à avoir des vrais réseaux express vélo. On appelle ça à la FUB. C'est des réseaux à haute qualité qui permettent d'aller très vite à vélo. En Ile-de-France, ici, il y en a beaucoup, mais dans pas mal de métropoles, ça se développe. Des pistes larges qui vont des trajets directs et qui permettent... Voilà, c'est imbattable le vélo dans les métropoles, dans les centres urbains. Hors agglomération, c'est plus compliqué. Il faut pas se mentir, à la campagne, souvent le trajet est beaucoup plus long parce que l'automobile va pouvoir rouler à 80 sur des routes départementales, chose que le vélo ne peut pas faire. Et donc on a des temps de trajet double ou triple selon où vous êtes.
4: Mais comment savoir si le vélo peut être une option viable pour se déplacer au quotidien, justement, là, pour celles et ceux qui nous écoutent ? Parce qu'en fonction de là où on est, de la situation, est-ce que vous avez des conseils à donner pour dire, bah oui, là, tenter, ça peut valoir le coup ?
5: Alors, moi, le premier conseil que j'ai à donner pour ceux qui se posent la question, est-ce que je peux aller travailler à vélo, est-ce que je peux aller à faire mes courses à vélo, c'est d'essayer. Se dire, voilà, le vélo, c'est un avantage incroyable, c'est que ça peut être un objet de loisir aussi. Et donc, moi, je vous dis, vous êtes le dimanche matin, tiens, je vais essayer de voir comment je peux aller au boulot à vélo. Donc, la première chose à faire, c'est évidemment de trouver un bon itinéraire. Je vais farfouiller, je vais regarder les petits chemins. Avec l'objectif, c'est de prendre le maximum des routes que ne prennent pas les voitures. Vraiment, vous avez un croisement, vous avez une route à gauche, c'est celle que vous aurez pris en voiture, prenez la route à droite et vous essayez, c'est exactement ça, hein, on parle de sécurité, bah c'est d'éviter les voitures, évidemment. Et donc vous essayez comme ça, vous arpentez un peu les chemins, vous faites votre balade et vous trouvez pas, au pire vous avez passé un bon moment à faire une balade à vélo et au mieux vous avez trouvé et vous pouvez essayer. Une fois dans la semaine, une fois dans le mois, etc. Il n'y a pas de pression à se mettre pour se dire « Tiens, il faut que je le fasse tous les jours. Hein, » C'est absolument pas ça. Mais vous allez trouver du plaisir, vous allez trouver si c'est réalisable, combien de temps ça prend, vous rassurer aussi pour pouvoir le faire régulièrement.
4: Vous connaissez notre ambition, vous redonner du pouvoir d'achat. Aujourd'hui, on parle vélo, voir dans quelles conditions on peut l'ajouter dans la galaxie des moyens de transport au quotidien. Je suis avec Étienne Demure, qui est coprésident de la FUB, la Fédération Française des Usagers de la Bicyclette. Et Étienne, vous nous disiez tout à l'heure, il y a aussi des bénéfices santé à pédaler.
5: Oui, alors c'est incroyable. Quand on regarde vraiment les bénéfices sur la santé et sur la population générale, qu'on fait des statistiques, on se retrouve avec des chiffres assez incroyables. On parle de santé, souvent on se dit la santé physique, hein, on va se sentir en meilleure forme parce qu'on fait un peu d'activité physique. Il faut pas oublier, derrière il y a plusieurs facteurs. Il y a l'activité physique, effectivement, et nous ce qu'on trouve, on a un travail avec des médecins, des kinés, etc. Le fait de faire 100 minutes de vélo par semaine, qui est pas énorme, hein, qu'on en fait un peu tous les jours, ça va très vite, ça diminue de 10% le risque de mortalité, toutes causes confondues. Donc on est vraiment sur cet ordre de grandeur-là. Si demain il y a un médicament qui fait ça, je pense qu'on l'achètera tous. Et ben ce médicament, c'est le vélo.
4: Un quart d'heure de vélo par jour, en fait, ça fait.
5: Voilà, oui, vous avez un trajet de 5 km tous les jours, vous les faites déjà largement à vélo.
4: Ok.
5: Et derrière, il y a aussi les aspects donc sur la santé mentale. On en parle assez peu, mais pourtant c'est une maladie de nos sociétés, le problème de santé mentale, notamment chez les jeunes, mais chez tout le monde. Et on a près de 70% des gens qui disent quand je pratique du vélo, ma santé mentale va mieux. Et c'est pareil, si on avait un médicament qui fait ça, bah, je pense que tout le monde l'achèterait. Et pareil aussi sur le côté respiration. La qualité de l'air qu'on respire, ça paraît pas grand-chose, et on n'y pense pas souvent, mais l'air le plus pollué que vous trouverez sur la route, il est dans les automobiles, en fait. Et quand vous êtes à vélo, vous êtes amené à faire des trajets un petit peu plus. Vous sortez un peu plus, vous faites des trajets agréables, et vous évitez ces endroits de pollution. Et donc, pour votre santé, ça va être extraordinaire. Et le dernier point qu'on retrouve au niveau de la santé, c'est au niveau du bien-être, notamment de l'autonomie. On parle beaucoup d'autonomie des seniors. Et aujourd'hui, les seniors, en fait, ils en ont marre de se faire trimballer et de pas être autonomes dans les déplacements. Et le fait de se retrouver à vélo avec l'autonomie qui va bien, ils sont pas obligés d'aller vite. Il y a des vélos adaptés maintenant. C'est extraordinaire pour eux. Et cette autonomie qu'ils ont fait un gain de qualité de vie qui est extraordinaire pour eux.
4: Bon, si on vous écoute, on entend pas mal quand même d'intérêt à repenser la place du vélo dans la galaxie des moyens de transport, des enjeux économiques, de pouvoir d'achat, des bénéfices aussi sur la santé. Donc partons du principe que on a décidé de se remettre en selle, on n'a pas forcément un vélo à la maison, on va donc devoir en acheter un, électrique ou pas, comment choisir la bonne option?
5: Alors ça va dépendre de votre trajet. De vos trajets, si vous avez plusieurs trajets, hein, souvent on pense au domicile-travail, mais ça peut être pour aller, je sais pas, faire du tennis, faire du football. S'il est court, s'il fait moins de 10 km, et que vous n'avez pas des pentes extraordinaires comme en montagne, le vélo musculaire, comme on dit maintenant, peut tout à fait être adapté. Ce qui veut pas dire qu'au début, ça peut être un peu difficile, parce que quand on n'a pas fait beaucoup d'activité physique depuis un moment, ben, il faut le temps de s'y remettre, mais rassurez-vous, en quelques semaines, vous retrouvez l'activité qui va bien. Sinon, vous pouvez aller sur des VE, souvent au-delà de 10 km pour un trajet. On dit, essayez d'aller sur un VE, si vous avez les moyens, évidemment, de vous acheter un VE.
4: Alors, VAE, vélo à assistance électrique.
5: Exactement.
4: Il y a des aides toujours pour l'achat d'un vélo électrique ou musculaire, d'ailleurs?
5: Alors, ça a beaucoup diminué, hein, on va pas se mentir. Il fut un temps, il y avait des aides de l'État, il y en a plus. Par contre, il peut y avoir des aides de région, des collectivités. Moi, ce que je conseille à tout un chacun, c'est d'aller voir le site mesaidevelo.fr. Donc, c'est un site mesaidevelo tout attaché.
4: Ah, c'est bien.
5: Vous tapez votre code postal et il vous dit, vous avez droit à tant de la région, tant de votre département,
4: génial,
5: etc.
4: Mesaidevelo.fr.
5: Exactement, tout attaché. Souvent, et on va pas se mentir, c'est aussi sous condition de ressources, ce qui est plutôt bien. Voilà, si vous avez un revenu assez bas, vous pouvez avoir des aides. Et l'autre chose aussi auquel on pense pas souvent, je sais pas si vous vous souvenez du coup de pouce vélo, des 50 euros qu'il y a eu pendant le Covid. Bon, le coup de pouce, c'est fini, évidemment. Mais vous connaissez certainement Ecologique, qui permet de réparer sa machine à laver, etc. Et ben, ça marche aussi pour le vélo. Donc, vous pouvez aussi aller voir sur les sites écologiques pour voir les réparateurs qui sont référencés et vous pouvez avoir des aides jusqu'à 60 euros.
4: Une aide à la réparation.
5: Une aide à la réparation.
4: Bon, mes aides vélo écologiques, là il y a deux plans pour se faire aider et se remettre en selle en tout cas.
5: Oui.
4: C'est parfait. Et est-ce qu'il faut assurer son vélo d'ailleurs? Parce qu'alors ça on nous le propose tout le temps.
5: Eh oui, alors ça c'est une question, c'est bizarre parce que pour la voiture, personne ne se pose la question. On sait qu'il faut assurer son automobile. Pour le vélo, c'est pas si blanc ou noir. En fait, souvent l'assurance habitation suffit. Mais des fois, c'est pas le cas. Ce que je vous conseillerais, c'est d'appeler votre assureur, sur lequel vous avez votre assurance habitation, et lui demander sur quoi vous êtes couvert, sur quoi vous n'êtes pas couvert, et voir s'il y a des compléments qui sont possibles ou s'il faut prendre une assurance à côté.
4: On peut partir aussi en vacances à vélo, bien sûr. Une fois sur place, ça peut être hyper intéressant. Et pourquoi pas faire toutes ces vacances à vélo? Bonjour, Mila Colas.
6: Oui, bonjour, vous m'entendez?
4: Oui, bien sûr. Bienvenue sur votre radio locale ici. Vous êtes blogueuse, photographe, spécialiste des voyages à vélo. Vous animez le blog Un Monde à Vélo qu'on retrouve sur unmondeavélo.com. Il y a des tirets entre chaque mot. Mila, on retrouve beaucoup d'infos pratiques sur votre blog si on projette de voyager à vélo, hein.
6: Oui, bien sûr. En fait, ça fait 9 ans que je voyage à vélo et que j'en ai fait mon mode de vie. Donc, j'ai parcouru près de 40 000 km ces dernières années, un petit peu partout en Europe. On n'a jamais réussi à quitter l'Europe parce que on a eu justement cette barrière du Covid qui nous a un petit peu bloqués. Mais au-delà de ça, voilà, c'est toute cette expérience que j'ai résumée un petit peu au fil des années sur mon blog et j'ai donné pas mal de conseils pour se lancer. Et puis, j'ai récemment sorti un livre sur le voyage à vélo, qui s'appelle Le Voyage à Vélo d'ailleurs, avec En Voyage Édition, pour reprendre tous ces conseils que j'ai donnés au fur et à mesure des années.
4: Donc Le Voyage à Vélo, ça c'est côté édition, côté livre. Sinon il y a votre blog, donc unmondeavélo.com, et je le disais avec un tiret entre chaque mot. Vous confirmez, Mila, partir en vacances à vélo, c'est un bon plan budget?
6: Alors, ça dépend comment, enfin, bien sûr, ça peut l'être, mais ça dépend évidemment de notre façon de voyager, parce que si on voyage tous les soirs avec une chambre dans un hôtel de luxe et puis des restaurants, etc., forcément, sur le budget, ça va peser. Mais en fait, le voyage à vélo a ce pouvoir qui nous confère une totale autonomie, c'est-à-dire qu'une fois qu'on a le vélo, on a le moyen de transport. Une fois qu'on l'équipe avec tout ce qu'il faut, c'est-à-dire le matériel pour camper, le matériel pour manger, etc., les popotes, en fait, ça peut devenir un voyage très économique quand on part en totale autonomie. Alors, ça dépend évidemment où on va, parce qu'il y a des endroits, il y a des régions qui vont être moins faciles. Par exemple, sur tout le littoral, etc., on va aller plus facilement vers les campings, etc. Mais dans certaines zones un peu plus sauvages, on va pouvoir faire pratiquer le bivouac. Et donc, du coup, ça va permettre d'économiser pas mal au niveau du budget, puisque finalement, il n'y a quasiment aucun coût dans la journée en totale autonomie. Après, nous, on a voyagé plusieurs mois comme ça au long cours. En général, nos voyages, ils nous coûtaient sur 5 mois de voyage, 5 000 euros, quoi. Donc ça fait, sachant qu'on était à deux, ça fait un budget très faible en fin de compte, sachant qu'on dormait tous les 2-3 nuits en hôtel ou en auberge, etc.
4: Si vous écoutez et que vous n'avez rien prévu pour les vacances d'été parce que c'était trop serré, c'est vrai que l'idée de partir à vélo, alors faut s'équiper un petit peu, mais justement il y a beaucoup d'infos sur votre blog, hein, unmondeavélo.com, hyper intéressant et sans doute bel été à vélo. Merci beaucoup Mila Colas.
6: De rien.
4: Je le rappelle, vous êtes blogueuse et photographe, donc spécialiste des voyages à vélo.
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4: En version magazine, le thème aujourd'hui, on vous dit tout sur le vélo, achat, entretien, sécurité. Je suis avec Étienne Demure, coprésident de la FUB, la Fédération Française des Usagers de la Bicyclette. Et Yanni Roy vient de nous rejoindre. Bonjour Yanni.
7: Bonjour Valère.
4: Vous êtes dirigeant de Cyclo.fr, président de Retrofit Vélo France. Alors avec Cyclo.fr, vous proposez de passer d'un vélo musculaire à un vélo électrique. Expliquez-nous comment ça marche et combien ça coûte.
7: Merci déjà de mettre en lumière le sujet de l'électrification du vélo. C'est une solution, je pense, qui mérite d'être mieux connue du grand public. Parce que déjà, c'est une solution, on va voir, qui est en moyenne deux fois moins chère qu'un vélo électrique classique. Alors, comment ça marche? Simplement, on va installer un kit d'électrification sur un vélo existant. Il y a trois grandes familles selon l'emplacement du moteur. On va avoir d'abord les moteurs dits pédaliers, moteur central, où on va avoir le moteur au niveau des pédales qui va entraîner la chaîne, puis faire tourner la roue arrière. On va avoir le moteur roue arrière, lui, directement au niveau de la roue arrière, ou encore la dernière option, c'est de mettre un moteur sur la roue avant.
4: Okay.
7: Chaque système a ses avantages, ses inconvénients. Le bon choix, en fait, il va dépendre d'abord du budget et de la pratique que l'on veut avoir, que ce soit pour faire des petites distances en ville, se balader, faire des voyages à vélo, avoir des charges lourdes en vélo cargo, être plutôt sportif en VTT. Voilà, tout ça, c'est des pratiques qui vont finalement nous guider, nous amener vers une solution plutôt qu'une autre.
4: Donc, pour bien comprendre, Yannick, vous installez le moteur sur le vélo, donc on l'a bien compris, au niveau du pédalier, roue arrière, roue avant, en fonction notamment de la pratique. Mais est-ce que tous les vélos sont éligibles?
7: Alors non, évidemment, tous les vélos sont pas éligibles. Et ce que j'allais dire juste avant votre lance, c'est finalement, d'abord, il faut aller voir, se rapprocher d'un professionnel. Alors, nous, effectivement, on est là pour assister sur le choix du kit. L'évaluation de la compatibilité du vélo, c'est vraiment le point de départ.
4: Okay.
7: On peut trouver donc des professionnels, des entreprises françaises comme Cyclo qui vendent en ligne et qui peuvent guider le client à distance, ou alors aller voir un atelier de réparation, un magasin de vélo en fait. Hein. Il y en a de plus en plus qui proposent ce service.
4: Okay.
7: On en a plus de 150 qui sont partenaires à travers la France et la Belgique. Globalement, pour répondre sur la compatibilité, on va avoir 90% des vélos qui sont compatibles en fait.
4: Bon, ça va.
7: Tous les vélos qui sont fabriqués après les années 2000, donc déjà depuis 20-25 ans, ils sont globalement compatibles. On va vérifier des points importants, hein, que le vélo soit bien entretenu, que les périphériques de sécurité soient en bon état, les freins, les pneus, ce qui nous rattache à la route, et évidemment que le cadre soit en bon état.
4: Bien sûr. Et au niveau du prix, alors une moyenne, vous disiez, c'est à peu près deux fois moins cher que d'acheter un vélo à assistance électrique.
7: Oui, c'est ça. Okay. Deux fois moins cher qu'un vélo à assistance électrique. Alors bon, bah, vous allez me dire, il y a tous les prix en vélo à assistance électrique. Et donc, c'est pour ça que je vais mettre quand même une petite asterisque sur cette mention. C'est à performance égale, à capacité de batterie égale, à puissance de moteur égale, on va être en moyenne deux fois moins cher. Ouais.
4: Ça veut dire quoi en point de départ si j'ai un vélo, allez, disons, moi je vais l'utiliser pour faire une dizaine de kilomètres par jour, je suis seul dessus, j'habite en ville et j'ai un vélo classique, combien ça va me coûter?
7: Bah, vous, typiquement dans votre usage, je vous recommanderais plutôt de partir sur un petit moteur roue arrière, léger, avec une batterie légère.
4: Okay.
7: Au total, on va rajouter seulement 3 kilos sur votre vélo, d'accord, 2 kilos de roue, 1,5 kg de batterie, et ça vous coûtera 790 €.
4: Voilà, donc on transforme. Et ça, ça inclut la partie intervention, mécanique, l'installation.
7: Soit, Valère, vous êtes à l'aise avec les plates, etc. Et donc, vous le faites vous-même.
4: Absolument,
7: soit vous allez voir un atelier partenaire. La bonne nouvelle, par exemple, pour ceux qui vont habiter, par exemple, l'Île-de-France, il y a d'autres territoires qui donnent des aides. Mais en Île-de-France, en l'occurrence, vous allez voir un de nos partenaires à Paris. Vous allez payer environ 150-200 € de pause en plus. Mais la région va subventionner 200 €, pardon, l'achat et la pose d'un kit d'électrification. Ça gomme, en fait, le coût de la pose.
4: Ok, c'est noté. En tout cas, Étienne Demure nous le rappelait à l'instant, à juste titre, mesaidesvélo.fr pour savoir justement les aides dans votre région. Merci beaucoup, Yannick Roua.
7: Avec plaisir, merci encore pour l'invitation.
4: Je le rappelle, vous êtes dirigeant de cyclo.fr, c'est avec un S et un Y, et président également de Retrofit Vélo France. Avant de nous quitter, vous allez vous prêter au jeu de notre quiz. Étienne Demure, vous êtes coprésident de la FUB, la Fédération Française des Usagers de la Bicyclette. Le vrai faux, pour finir avec les idées claires sur ce thème du vélo. Alors, vrai ou faux, le casque est obligatoire pour tous les cyclistes, quel que soit leur âge?
5: Alors, il est obligatoire si vous avez moins de 12 ans, sinon il n'est pas obligatoire, il peut être recommandé, mais pas obligatoire.
4: Moins de 12 ans.
5: Moins de 12 ans.
4: C'est noté. Un vélo électrique roule tout seul sans qu'on ait besoin de pédaler, vrai ou faux?
5: Si vous n'avez pas besoin de pédaler pour que ça avance tout seul, ça n'est pas un vélo.
4: Pourtant, on en voit certains passer sur les pistes
5: cyclables. Oui, mais il faut faire attention, ça n'est pas des vélos. Souvent, c'est des engins complètement illégaux.
4: Bon. Faire 5 km à vélo coûte généralement moins cher que faire 5 km en voiture, vrai ou faux?
5: C'est complètement vrai. C'est complètement vrai.
4: La batterie d'un vélo électrique doit toujours être complètement déchargée avant d'être rechargée.
5: C'est tout à fait faux. Vous pouvez le recharger votre batterie quand vous voulez. Maintenant, avec les batteries modernes, ça se fait sans problème.
4: Étienne, est-ce que c'est vrai que depuis quelques années, les vélos vendus neufs doivent être identifiés avec un numéro unique?
5: C'est tout à fait vrai. C'est aussi vrai pour les vélos de particuliers ou reconditionnés. Il y a un numéro unique. Vous pouvez avoir toutes les informations sur apic-asso.com.
4: C'est noté. Étienne Demure, est-ce qu'on peut transformer gratuitement un vélo non démonté dans tous les trains en France?
5: Alors non, c'est le bazar. Toutes les régions ne sont pas d'accord entre elles. Vous avez des conditions de tarif, des conditions d'accès qui sont différentes dans toutes les régions. Donc renseignez-vous et là, préparez-vous, ça va être compliqué.
4: Parmi les petits entretiens à faire pour tenir son vélo en bonne santé, si je puis dire, est-ce que c'est vrai qu'une chaîne régulièrement nettoyée, lubrifiée, peut prolonger

0: réellement la durée de vie d'un vélo.
1: C'est tout à fait vrai, notamment si vous êtes urbain et vous avez beaucoup d'arrêts, redémarrages, de changements de vitesse. Lubrifiez et séchez votre chaîne derrière pour éviter de vous salir le pantalon.
0: Vrai ou faux, transformer un vélo classique en vélo électrique est interdit en France?
1: Alors non, comme l'intervenant disait tout à l'heure, je conseille de passer par un professionnel quand même pour faire ça et pas de bricoler n'importe quoi sur un vélo trouvé n'importe où.
0: Et puis vous le disiez, il existe des aides financières dans certaines collectivités pour l'achat, la réparation d'un vélo. On ne sait pas toujours, mais il y a un site internet.
1: Voilà, mesaidesvelo.fr, vous avez toutes les informations.
0: Voilà, c'est noté. Merci beaucoup en tout cas, Étienne Demure. Vous êtes coprésident de la FUB, la Fédération Française des Usagers de la Bicyclette. Ben, merci en tout cas pour
1: vos éclairages. C'est moi qui vous
0: remercie. J'espère que vous y voyez plus clair, vous qui nous avez écoutés sur votre radio locale ici. Alors vous le savez, pour écouter l'émission, mais aussi toutes les autres, on va sur ici.fr. La semaine prochaine, on va voir comment occuper les enfants pendant l'été sans trop dépenser. Vaste sujet, vos questions, vous les envoyez à parici des économies@radiofrance.com.

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1: Bonjour à tous et bienvenue dans votre émission sur les coulisses du cinéma à retrouver chaque dimanche. Et aujourd'hui, dans Ça tourne, je me dois d'être parfait. Parce que j'ai une comédie originale à vous proposer, pas n'importe laquelle, une comédie où l'on pratique l'arnaque en famille. Le film s'appelle Les Parfaits, arnaque en famille. Il sort mercredi dans les salles et j'accueille justement Monsieur et Madame Parfait. Bonjour Madame Parfait Audrey Fleurot, bonjour. Monsieur Parfait Ramzi Bedia.
2: Bonjour Monsieur Gascoigne.
1: On vous a déjà appelé comme ça ou pas, Parfait?
2: Moi, c'est un nom qu'on me donne souvent vie, même oui. Sans ce film.
3: Ah non, j'avoue que c'était la première fois, moi.
2: Les Parfaits ?
3: Oui.
1: Quand vous êtes... Ah, moi, je vous trouve un peu parfaite, quand même.
3: Je vous remercie. Que vous ne me connaissez pas vraiment.
2: Ouais, on c'est lui dit fou. Rarement ça, et ça doit la toucher.
1: Voilà, c'est ça. En tout cas, on peut dire merci à notre troisième invité, le réalisateur de Les Parfaits, arnaque en famille. Bonjour, Ludovic Bernard.
4: Oui, bonjour.
2: Bravo.
1: Ludovic, vous savez comment être un invité parfait ?
4: Dites-moi.
1: Bah, va falloir que vous me donniez et que vous me révéliez tous les secrets de tournage de ce film. Mais d'abord, je vais demander quand même à nos deux comédiens, à vos deux comédiens, je sais pas lequel de vous deux est le champion du monde du pitch, Audrey Fleurot, Ramzi Bedia, pour pitcher comme ça rapidement le film.
3: Allez, je me lance.
2: Allez.
3: Donc c'est une famille effectivement de d'arnaqueurs de génération en génération. Il y a mon papa qui pratiquait lui-même l'arnaque. Et donc, ça fait des années qu'on fonctionne comme ça, avec chacun un petit peu notre rôle attitré. Moi, je suis the brain. Moi, je trouve les nouvelles arnaques. Et mon conjoint est une sorte de hacker. Enfin, il met en place les choses. Et donc, nos enfants participent aussi. Sauf la fille qui fait un peu une crise d'adolescence et qui se rebelle un petit peu contre ses parents. Et donc ça fait des années qu'on fonctionne comme ça et on se trouve dans une situation terrible, c'est que notre arnaque un peu phare de ces dernières années, qui est une arnaque aux œuvres d'art, ne fonctionne plus. Et surtout on

0: de plus ambitieux, Audrey Fleurot, ça passe donc par l'Écosse.
1: Tout à fait.
0: Mais Ramzy peut-être...
1: Vas-y Ramzy, prends le relais.
0: On se souvient
1: parce que...
0: ou pas de l'Écosse?
2: Oui, on s'en souvient, même si on n'y a pas passé énormément de temps, on s'en souvient très bien, mais dans le film, l'Écosse, pour nous, c'est l'échappatoire.
0: C'est la nouvelle arnaque.
2: C'est surtout pour sauver notre vie, carrément. Parce qu'au début, on fait, comme le disait Audrey à juste titre, on fait des arnaques, mais il y a des familles comme ça, je me suis renseigné, il y a des gens qui vivent de briques et de brocs, qui font des petites arnaques à gauche, on s'en arrange très très bien. Mais là, l'arnaque a dépassé le... Ça nous dépasse parce que notre vie est en jeu. Du coup, l'Écosse se présente comme le paradis pour nous. On y fonce.
0: C'est pas vous le cerveau de la bande. C'est pas vous le cerveau de la famille. Non, c'est Magali.
2: C'est
0: par André Fleurot.
2: C'est ma femme le cerveau.
0: C'est quand même votre personnage qui a l'idée d'emprunter l'identité de quelqu'un. C'est ça?
1: Bah moi maintenant j'accepte plus que des personnages qui ont un QI extrêmement développé. Voilà, ça fait partie de mes choix. Oui, elle met au point les arnaques et là elle est un petit peu au début du film, elle est un petit peu à court d'imagination et la situation un peu extrême dans laquelle ils vont se retrouver va faire qu'il va falloir pondre une arnaque très très rapidement, la plus grosse qu'on ait jamais montée.
0: Dans le film, un, c'est pas le cerveau du couple. Bon, déjà. Et deux, c'est un peu...
1: Faut que ça soit un peu crédible, quand même. On peut pas partir de si loin.
0: Et deux, c'est un peu le plus pessimiste aussi. Du coup, souvent, on dira, c'est mort.
1: Il faut dire qu'il a le rôle le plus difficile, lui, parce que lui, il va vraiment se retrouver au front. Il va devoir se retrouver à faire un boulot dont il a pas la moindre, il n'y connaît rien en whisky. Il parle pas anglais.
0: Ah oui, justement. C'est le problème, c'est qu'on envoie le plus mauvais en anglais sur le front.
2: Oui, mais moi je suis responsable de ma famille, donc je suis ce qu'Audrey me dit, je sais que la pilote est bonne, donc moi j'essaie de faire tourner l'avion à l'intérieur, je le vois un peu comme ça.
0: Bon, en plus je crois que dans la vraie vie, Ramzy, l'anglais c'est pas votre fort non plus.
2: Alors cher monsieur Gascoigne, oui. Sachez que je tourne en anglais en ce moment.
0: Mais non.
2: Et que je tourne, ça fait 5 mois que je tourne en anglais, et il me reste encore 5 mois en anglais, et je me suis amélioré.
0: On a hâte de voir l'épreuve. En tout cas, je sais que Audrey Fleurot, pour vous, l'anglais, ça va.
1: Oui, disons que j'ai déjà travaillé en anglais, ouais.
0: Mais on va quand même vérifier. Romain, à la réalisation, tu peux nous mettre, on peut vérifier le niveau d'anglais d'Audrey Fleurot, s'il te plaît?
3: The combination of these two languages, it's super powerful, I think. We stick on the French lines, I mean, of Molière.
2: Oh, sure.
0: C'est classe, hein? Molière et tout.
2: C'est bien, dis donc. Là.
1: Non, je me demande de quoi je parle.
2: L'accent est pas mal.
0: Cette bonne idée de vous retrouver tous les deux, on la doit à vous. Ludovic Bernard, effectivement, le réalisateur de Parfait Arnaque en Famille. Cette idée, elle vous est venue en vous rasant le matin? D'ailleurs, vous n'êtes pas rasé là ce matin.
4: Non, je me rase un peu souvent. Mais l'idée traînait dans ma tête depuis un petit moment. L'idée d'une famille qui arnaque et que les enfants soient impliqués à l'intérieur avec le grand-père et toute la famille.
0: Mais pourquoi tous les deux? On les a jamais vus ensemble en fiction. Hein.
4: C'est ça. Je trouve ça très stimulant de réunir deux personnes qui ne se connaissent pas. Et je savais qu'Audrey aimait beaucoup déjà Ramzy et vice versa.
2: Et moi, c'était pas chaud. C'est qu'Audrey, elle voulait vraiment. Moi, j'étais pas chaud.
4: On a dû beaucoup travailler, rallonger le chèque,
1: disons-le.
4: Et donc réunir ces deux personnes, voilà, qui s'amusent constamment à l'écran pour cette comédie, c'était vraiment parfait.
0: Vous avez écrit en pensant à eux.
4: J'ai écrit en pensant à eux, tout à fait.
0: C'est risqué parce que si l'un ou l'autre avait dit non.
4: Mais c'est toujours bien d'écrire avoir quelqu'un en tête.
1: Je pense, quand même.
4: Faut toujours écrire avec quelqu'un en tête et après trouver un plan B évidemment, mais il faut toujours. Moi j'aime bien en tout cas l'idée de penser aux acteurs qui peuvent incarner.
2: On était tes deux plans A.
4: A.
2: Les deux
4: A.
2: Ok.
0: Ok. En tout cas, on savait. On savait
4: 5 A.
0: On savait qu'il allait bien porter le kilt aussi.
4: Ben oui, c'est ça. Mais bon. Il le porte divinement bien.
2: C'est pas le truc que j'ai préféré. J'ai préféré tes beaux costumes.
4: Il est divinement beau dans les costumes, dans ces costumes anglais, très british.
2: On a un réalisateur, Monsieur Ludovic Bernard, qui est vraiment ici. Il a beaucoup de goût. Il a du goût. Il est attaché aux détails, aux petits, mais jusqu'aux fringues, avant chaque prise, il venait m'arranger ma cravate, alors qu'il y a déjà la costumière qui est passée, tout le monde est passé. Il y a toujours un mini détail que personne ne voit, un pli dans le slip, il vient arranger.
4: Mais très très méticuleux. Il y a rien de plus laid qu'une cravate qui pend un petit peu.
2: Mais j'ai compris
4: sur un
2: avec
4: bouton.
2: Toi. J'ai compris
4: c'est avec vraiment
2: toi.
4: Pas beau, surtout au cinéma.
2: Et t'as entièrement raison.
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0: Ça tourne à accueil. On se moque de mon accent en anglais. Ça tourne à accueil aujourd'hui l'équipe du film.

0: Les parfaits arnaques en famille, une comédie qui va braquer les salles obscures à partir de mercredi. Nous sommes avec Audrey Fleurot, Ramzi Bedia, qui dans le film emprunte l'identité de la famille parfaite, le temps d'une dernière grosse arnaque qui va pas très bien se passer. Un film réalisé par Ludovic Bernard. Ambiance.
1: On part en Écosse, on prend la place des parfaits.
2: C'est vrai que 10 millions, c'est ambitieux. Va falloir la jouer serrée.
3: Ville parfait. La perfection à la française.
4: La chasse aux pigeons, c'est un art ancestral qui se transmet de génération en génération.
5: Je vais vous faire découvrir tous les charmes de l'Écosse.
1: Et les pigeons, papa, on en fait quoi?
4: On les plume.
0: On les plume et nous on rit et on stresse quand même un petit peu hein, lorsqu'ils sont en pleine dans leur mode arnaque dans ce film. Les parfaits arnaques en famille, un film ici, votre radio. Alors c'est votre nouvelle comédie, Ludovic Bernard. La comédie, c'est un peu votre truc. Comment on devient un peu spécialiste de la comédie? Parce que alors vous avez fait Mission Pays Basque avec Florent Père et Elodie Fontan, vous avez fait L'Ascension avec Ahmed Silla et Alice Belaïdi, 10 jours sans maman avec Franck Dubosc et Horatica. C'est votre truc.
6: C'est mon truc. Apparemment, les gens aiment bien quand j'en fais, donc je m'y recolle régulièrement. Puis c'est toujours agréable dans la comédie de mettre des personnages, de faire des personnages qui ne font pas des choses réelles dans la vie et puis les confronter à plein d'autres choses. Donc c'est plutôt agréable de faire ça.
0: Et le binôme homme-femme régulièrement qui
6: toujours
0: est
6: toujours la famille, c'est important. La famille est importante. Effectivement, l'amour est important.
0: À Audrey Fleurot, Ramzi Bedia, on dit toujours que tourner une comédie, ça demande encore plus d'exigence qu'un drame, parce que c'est de la haute précision, c'est vrai?
7: Oui, moi, il y a toujours eu une forme de snobisme par rapport à la comédie. Moi, je suis vraiment intimement persuadée que c'est compliqué, la comédie, et c'est compliqué de se renouveler, c'est compliqué de s'accorder avec l'humour de l'autre, avec l'humour du réalisateur. Moi, par exemple, quand je reçois très peu de comédies qui me font marrer, quoi. Et donc, c'est quand même un peu la base de mon choix. C'est-à-dire qu'à partir du moment où déjà dans l'écriture, je ne sens pas l'endroit où moi ça me fait marrer, je vois pas comment je vais pouvoir être drôle. Mais oui, regarde, même ce grand garçon là qui fait quand même rire la France depuis pas mal d'années maintenant, on a toujours le stress de pas trouver la porte d'entrée.
0: Alors la difficulté, c'est qu'il faut ne pas rire pendant qu'on est en train de jouer la comédie, parce que je crois que entre les prises, ça rigole pas mal quand même avec Ramzi, ou à cause de Ramzi, je ne sais pas.
3: On a besoin, en tout cas, bah Audrey, c'est pas la dernière. Hein.
0: Allez, on balance les dossiers.
3: Ah oui, non, là, j'étais pas, j'en étais super, mais. On est obligé de maintenir entre les prises
7: un état un peu de connerie.
3: Un état de connerie. Alors j'ai eu beaucoup de chance parce que Audrey est comme moi, mais tous les comédiens sont pas comme ça. Il y en a qui ont besoin de se concentrer, de calme entre les prises. Et beaucoup de chance que Audrey soit comme moi là-dessus, et ou moi je suis comme elle. Et on a besoin de déconner. Quand on entend Ludovic dire allez on y va moteur, ben on attend que Ludo nous appelle. Il y a l'oreille qui traîne, mais on maintient un rythme, une ambiance. Et dès qu'on entend Ludo, on vient avec cette ambiance sur le plateau.
0: Comment on les gère, ça, Ludovic, Bernard, réalisateur?
6: Oui, il faut beaucoup laisser faire, effectivement, comme ils disent. Il faut laisser s'amuser entre les prises et après retrouver l'énergie du moment pour ce qu'on tourne. Et puis, c'est aussi souvent une question de rythme. On s'est bien entendu tous les trois là-dessus parce qu'ils ont un flow absolument formidable pour la comédie. Et ça, c'est pas tout le monde qui peut l'avoir, ce flow-là. Et ce flow, et puis ces ruptures, pour justement une chute ou quelque chose. Et la comédie, c'est souvent dramatique. Il y a souvent des situations dramatiques dans lesquelles on va chercher l'humour et on va chercher ce qui est drôle. Et c'est ça qui est amusant quand on regarde une comédie, quand on voit Louis de Funès faire l'imbécile sur plein de choses. C'est souvent dramatique. Et puis, c'est pas quelqu'un de sympathique, Louis de Funès. Mais en même temps, il nous fait toujours hurler de rire. Donc, c'est ça, la comédie.
0: Chaque détail compte, je crois, dans une comédie. Ludovic Bernard, pourquoi vous l'avez appelé Magali, le personnage de Audrey Fleurot? Parce que j'ai une petite explication, je sais pas si c'est la bonne. Pourquoi elle s'appelle Magali, son prénom?
6: Je pense que c'est le hasard, là, pour le coup.
0: Vous êtes sûr?
3: C'était quoi votre explication?
0: Magali, c'était déjà le prénom que portait Audrey Fleurot dans Intouchables.
6: Vraiment, c'est inconsciemment.
7: C'est ma deuxième Magali.
3: Ouais, bah, tu vois, garde Magali.
6: Tu t'en souvenais?
7: Pas du tout.
0: En tout cas, tous les trois, vous savez qu'on a une petite tradition dans sa tourne. On vous demande de vos souvenirs, des souvenirs sensoriels du tournage. Par exemple, je vais vous demander, Ludovic, l'odeur qui vous a le plus marqué lors de ce tournage.
6: La pluie en Écosse. Juste avant de partir en Écosse, j'espérais qu'il puisse avoir beaucoup d'eau pour que ce soit vraiment l'Écosse. Et il n'a cessé de pleuvoir non-stop.
0: Voilà, je pensais que
6: vraiment, on était sous des trompes d'eau.
0: Rapidement, Ramzy et Audrey, l'odeur, peut-être le whisky par exemple. La cornemuse.
3: La salle, quand on a découvert la première fois la salle avec les gros fûts de
6: les tonneaux.
3: Là où on tournait avec les Japonais.
6: Ouais, les
3: tonneaux. Cette odeur de whisky et tonneaux, elle est dure.
6: C'était une vraie distillerie.
3: Oui, on a tourné une vraie distillerie. Je l'ai encore dans le nez.
0: Audrey.
3: Peut-être la mienne d'odeur, tout simplement.
0: Pas mieux.
3: Dégoûté un peu pendant le tournage.
0: Ah oui. On finira sur l'odeur de Ramzy.
3: J'aurais dû penser à ça. Je me disais chaque matin, putain, tu fouettes.
0: Merci.
3: Là, t'as oublié.
0: Non, mais c'est sur ce constat assez encourageant, ma foi, que nous finissons cette émission. Merci beaucoup, Audrey Fleurot, Ramzy Bedia, Ludovic Bernard, réalisateur de cette comédie à ne pas manquer, Les Parfaits Arnaques en famille. Un film qui a tout pour être la comédie de l'été. C'est un film ici, ça sort mercredi dans les salles. Ça tourne, c'est tous les dimanches dans votre radio ici dès 13h, disponible en réécoute à n'importe quelle heure de la journée sur ici.fr.

0: 20 millions de disques vendus à travers le monde et pas moins de 1700 concerts assurés. Ce talent, c'est bien sûr Patricia Cass. Elle voulait jouer Cabaret sur l'album Cabaret avec un K, s'il vous plaît, daté de 2008 et ce matin sur votre radio ici.
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0: Avec dès l'aube, votre équipe du dimanche parfaitement en place pour votre rendez-vous ici dès 6h. Julie à la rédaction en chef, à la technique c'est Sarah. Dylan au standard en ce 28 juin et Valentine Letesse pour l'actualité. Bonjour Valentine.
3: Bonjour François-Xavier, bonjour à tous.
0: Et ce matin on se prépare déjà à la fête à Toulouse.
3: Où les rugbymen de la ville rose sont attendus à la mi-journée pour présenter à leurs supporters leur 4e bouclier de Brennus consécutif. Puisqu'ils sont encore sacrés champions du top 14 cette saison.
0: Et on y revient ensemble ce matin.
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0: Dimanche 28 juin, bienvenue à vous ce matin. Ici, il est 6h. Info Valentine à la une, la fin annoncée d'une canicule historique.
3: De 37 départements en vigilance rouge hier soir, deux seulement sont encore concernés ce matin par cette alerte maximale aux fortes chaleurs, le Bas-Rhin et le Haut-Rhin. Ailleurs, la très grande majorité du territoire enregistre une chute des températures de plus de 10 degrés par rapport à la semaine dernière. C'est le cas à Laval, en Mayenne, Gwendoline Langlois, où la vie reprend enfin.
4: Sur le marché, place de la Trémoille, les clients sont de retour, flânent entre les étals en plein soleil. Inès se balade avec son petit garçon après une semaine de confinement.
5: À part pour les courses, en fin de journée, exceptionnellement, première sortie comme ça dehors, ouais. Parce qu'on a vu les températures qui étaient basses, on a vu qu'il y avait un petit peu de nuages, on s'est dit on va profiter.
4: Devant les stands du marché, les passants prennent le temps de discuter. Même la rôtisserie de Franck, avec ses poulets rôtis, fait le plein.
6: Si, ça y est, là, les gens commencent à ressortir, ça fait carrément énormément de bien. Pour nous, c'est beaucoup plus supportable, même si ça reste très chaud. Mais bon, on reste actif et on boit de l'eau et on en profite.
4: Dans les rues commerçantes, la foule se presse en boutique. Marie a attendu la fin de semaine pour aller faire du shopping avec sa fille en centre-ville.
7: Pas possible de sortir, on n'avait pas vraiment envie avec le temps qu'il a fait. Donc on est resté tranquillement chez nous.
4: Les soldes ont commencé mercredi, un peu timidement, en pleine canicule. La semaine prochaine, Salomé espère avoir plus de monde dans sa boutique de vêtements.
8: C'était assez calme. Après, il y a eu quelques courageuses qui sont venues, notamment pour les soldes. C'est une période assez forte pour les commerçants. Donc oui, c'est important d'avoir du monde.
4: Au cas où les températures remontent, la gérante a installé des ventilateurs pour inciter ses clientes à rester plus longtemps dans son magasin.
3: Des soldes d'été prolongés par le gouvernement pour soutenir les petits commerçants des centres-villes. Clairement boudés, confirme Laure Brunet-Ruy. Délégué général de la Confédération des commerçants de France à cause de ces températures.
9: Les clients ont eu tendance à monter dans leur voiture climatisée et à partir en périphérie pour aller dans des centres commerciaux qui, eux, également étaient climatisés. Donc en centre-ville, on a vraiment souffert d'une baisse très importante du flux piétonnier. En fait, on s'est retrouvé dans une situation où le centre-ville a été totalement sinistré. Les soldes commencent trop tôt. Donc ça fait déjà des années qu'on réclame un décalage des dates des soldes. Quand en plus ça commence dans des conditions aussi catastrophiques alors qu'on sait que ce sont les premiers jours qui sont les meilleurs jours pour les commerçants, c'était vraiment une catastrophe.
3: Une baisse du chiffre d'affaires pour les magasins estimée entre 10 et 30% par rapport à un début de solde classique. Ce retour à des températures respirables, on le doit notamment aux orages, parfois violents et très intenses depuis hier. 13 000 impacts de foudre ont été enregistrés en seulement 6 heures selon l'observatoire Keraunos, soit environ 36 par minute. Des grêlons de la taille de balles de ping-pong sont tombés dans les Yvelines également.
0: Et il est 6h03 sur votre radio ici, la fin des recherches en mer à Biarritz.
3: 4 jours après la disparition d'un plongeur, après l'éboulement d'une falaise dans l'Atlantique, la mairie stoppe les recherches lancées à l'aide d'un drone pour retrouver le corps de l'homme de 34 ans, enseveli avec sa femme, décédée également sous 2000 mètres cubes de roche. Une série d'incendies hier en Auvergne, certains toujours en cours, hier soir selon la préfecture, notamment à Villeneuve-d'Allier en Haute-Loire, 70 hectares parcourus par le feu à 23h. Et un pompier légèrement blessé. Dans l'Allier, 3 incendies, tous fixés ce matin. 126 hectares de terrain sont partis en fumée.
0: Le 4e titre consécutif de champion de France du Stade Toulousain.
3: Emmené par Antoine Dupont et Romain Ntamack, les rugbymen rouges et noirs l'ont emporté face à Montpellier 28 à 20, avant de soulever au Stade de France, Fanny Lechevestrier, leur nouveau bouclier de Brennus, symbole de leur exploit.
2: Les visages encore rougis, hein, tant par la dureté du match que par la chaleur, les Toulousains ont soulevé hier soir le 25e bouclier de Brennus de l'histoire du club, le 4e donc d'affilée, mais beaucoup peinent encore à réaliser, notamment les plus jeunes comme Calvin Gourc, 21 ans.
10: C'est dingue, en fait je le vois depuis que je suis petit, que ce soit le stade ou d'autres équipes qui le soulèvent, et c'est vrai que c'est une sensation de fou.
2: Et même chez les plus habitués, hein, comme Romain Tamac, on avait besoin d'une pause pour se retourner sur le chemin parcouru, l'ouvreur tricolore qui rejoint dans la légende son père Émile, qui avait lui participé à l'épopée des 4 titres d'affilée il y a 20 ans.
11: On se taquinait avec ça, plus la finale se rapprochait, plus on y pensait, et aujourd'hui on l'a fait, donc on va pouvoir chambrer tous les anciens des années 90 qui sont plus les seuls maintenant.
2: Tout cela sous le regard de Virgile Lacombe, l'un des entraîneurs adjoints, fier de son groupe et de son identité.
12: On est tous très fiers d'eux, et si je prends l'exemple de première ligne, on a 100% de mecs qui sont formés au club et qui sont passés au centre de formation, donc c'est plaisant de voir ça.
2: En tout, sur les 23 Toulousains alignés hier soir, 12 ont été formés au club, l'une des forces des Rouges et Noirs, l'une des clés aussi pour comprendre cette culture de la gagne.
3: Des Toulousains attendus place du Capitole à la mi-journée pour célébrer leur nouveau titre avec leurs supporters.
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3: La météo, François-Xavier, le temps s'améliore et plus que 2 départements en vigilance rouge canicule ce matin.
0: Exactement, Valentine, en l'occurrence le Bas-Rhin et le Haut-Rhin, vous en parliez il y a quelques instants. Toujours également 12 départements placés, eux, par Météo France en vigilance orange pour risque d'orage. Et justement, à propos ce matin, quelques coups de tonnerre devraient de nouveau se faire entendre à l'intérieur des terres normandes. La présence d'averses faibles également localisées sur la pointe bretonne et le quart nord-est, ainsi que sur le Pays Basque. Ailleurs, vous profitez en matinée d'un beau et franc soleil. En après-midi, nos fameux orages gagnent de nouveau du terrain. On les retrouve un petit peu partout, excepté sur la façade ouest du pays et de la région lyonnaise jusqu'à la Riviera, où là encore, l'anticyclone va continuer à vous protéger, occasionnant de très belles conditions pour la fin de votre week-end. Vos températures un petit peu plus respirables, en tout cas par endroits. Avec ce matin 18 degrés à Saint-Malo, nous avons 25 pour Arras et Bordeaux, Limoges 28, Aurillac et Annecy 29, 31 degrés à Toulon, 32 à Thionville en après-midi, à des valeurs échelonnées entre 25 et 34 degrés. Encore une pointe toutefois à 37 degrés du côté d'Avignon. Vous nous retrouvez bien sûr sur votre radio locale, ici Vaucluse.
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0: Vous connaissez le Roland Magdan, comédien et humoriste de grand talent, mais étiez-vous familier du Roland Magdan, producteur de musique, à qui l'on doit notamment cet énorme succès de l'année 1982, disque d'or pour Thierry Pastor. Réécoutez le coup de folie sur votre radio ici, 6h07, bonjour.

0: Très beau dimanche, accompagné par votre radio. Ici et Thierry Pastor pour le coup de folie, 16h10.
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0: Cet été, Valentine, et si la motivation se fait sentir, évidemment, c'est possible de bouger sans salle de sport ni matériel à disposition.
3: Tout à fait. Mmh. Une simple serviette suffit pour réveiller l'ensemble du corps. Ah. Alors on dit go pour l'exercice. Du tirage que vous pouvez même faire à la plage.
0: En plus, ça rime, c'est magnifique. On se prépare donc à un été sportif sans aucune excuse. Méthodo en compagnie, bien sûr, de notre coach maison d'ordinateur. On va le retrouver à 6h15, deux minutes pour être en forme. Et puis ce soir, sur France 5 à 21h05, vous pourrez dire « Joyeux anniversaire, Lady Liberty ». Bah oui, à l'occasion des 140 ans de la Statue de la Liberté, un documentaire original diffusé ce soir et qui nous rappelle cette création So Frenchy. Eh oui, ce matin, le réalisateur du programme, Philippe Collin, nous explique d'ailleurs au micro de Patrice Gascoigne s'il a été facile ou non de retrouver des images d'archives de l'époque. Rendez-vous dans vos coulisses télé, ça se passe à 6h20. Côté musique, ce matin c'est de la douceur au programme avec le légendaire Billy Paul. Billy Paul, Your Song, c'est à partager ensemble juste avant les infos de 6h30. À ma montre, il est 6h11 tout de suite, une actu de vos territoires que l'on doit à nos camarades d'ici héros, nous rapportant, c'est le cas de le dire, un jackpot perfis, Valentine.
3: Ils ont donc gagné à deux.
0: Précisément, ouais, c'est un truc de malade. En fait, il y a une habitante de la commune de Lunel, après avoir gratté un tiret cash de la gamme Illico, qui a décroché la très jolie somme, c'est le moins qu'on puisse dire, de 500 000 euros. Ça s'est passé en fait au bureau de tabac Le Brazza, où la jeune femme, qui était accompagnée par son papa, alors que chacun avait acheté son propre ticket, a donc remporté le magot.
3: C'est rigolo, sachant que la ville de Lunel détient déjà le record de gains pour le département de l'Hérault, grâce à 67 millions d'euros. C'est un couple de retraités qui l'a remporté en janvier 2022.
0: Alors, Lunel, le QG des millionnaires, où tout devient réel.
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0: Elle a tout d'une grande, comme dirait l'autre. Elle s'appelle Manon Lisa et cette artiste a pris le parti de revisiter les plus grandes chansons françaises pour en faire des textes engagés. Parmi ses pépites, Le Petit Pêcheur. C'est une nouveauté de votre radio ici à 6h12.
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1: Nouveauté ici, l'artiste Manon Lisa pour découvrir ensemble le petit pêcheur et pour vous souhaiter la bienvenue chez nous ce matin. 15 et une vitalité à toute épreuve grâce aux petits gestes conseillés par notre coach. Bonjour Nordinata.
2: Bonjour.
1: En ce dimanche, Nordine, vous allez nous montrer qu'une simple serviette de bain peut en fait devenir un véritable outil pour faire du sport.
2: Aujourd'hui, beaucoup de personnes pensent qu'il faut forcément du matériel compliqué ou une salle de sport pour bouger. Alors qu'une simple serviette de bain peut déjà permettre de solliciter énormément de muscles. On débute debout, les bras le long du corps avec une serviette. Vous tendez les bras devant vous avec une extrémité dans chaque main. À partir de là, vous allez tirer légèrement de chaque côté, comme si vous vouliez déchirer la serviette. Et en même temps, vous ramenez les coudes vers l'arrière. On revient en position, je détends la serviette et ensuite je tire dessus tout en ramenant les coudes vers l'arrière. L'objectif est de garder une tension durant tout le mouvement. Et grâce à ça, vous allez solliciter le dos, les épaules et notamment les bras. Et vous pouvez effectuer 3 séries de 15 à 20 répétitions.
1: Moi, ce que je retiens, Nordine, c'est qu'en fait, en réalité, même un objet du quotidien peut devenir un outil pour notre pratique sportive.
2: Tout à fait. On passe à un deuxième exercice durant lequel vous allez prendre la serviette, une extrémité dans chaque main. Vous allez passer les bras au-dessus de la tête. Et à partir de là, tout en gardant les bras tendus avec les mains au-dessus de la tête, vous allez effectuer un mouvement de squat. Le buste reste droit, j'inspire en fléchissant les jambes, les fesses viennent en direction du sol, les bras restent tendus et je souffle en revenant en position initiale. J'inspire, je fléchis les jambes, les bras restent bien tendus, je tire un petit peu sur la serviette et je souffle en revenant en position initiale. Le fait de garder la serviette tendue au-dessus de la tête va obliger le haut du corps à rester actif et droit. Et grâce à ça, vous allez solliciter notamment les jambes, les épaules, le dos et forcément, on effectue du gainage. Vous pouvez effectuer 3 séries de 10 à 15 répétitions. Pour terminer, gardez en tête que pour bouger davantage, il n'est pas toujours nécessaire d'avoir beaucoup de matériel. Mais on l'a vu, avec une serviette, avec une bouteille d'eau, mais surtout la motivation, ça suffit largement. Allez, à vous de jouer.
1: Merci beaucoup Nordinata. Bon, on vous retrouve sur notre site ici.fr puisque vous nous y partagez d'autres gestes très simples pour bouger facilement. 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Plus d'excuses, 6h17 avec vos chansons préférées. Comme tout au long de la journée sur votre radio ici, Julien Doré est au programme avec sa fameuse Coco.

0: Caline et l'inimitable Julien Doré ici. Merci de nous avoir choisi pour démarrer ce dimanche 28 juin.
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0: Il est 6h20, retrouvons tout de suite celui à qui aucune info média n'échappe. Bonjour Patrice Gascoigne.
2: Bonjour François-Xavier, bonjour à tous.
0: Pour nos coulisses télé du dimanche matin, Patrice, vous avez repéré un documentaire de France 5 qui retrace l'extraordinaire histoire de la Statue de la Liberté.
3: Il y a 140 ans, en 1886, la Statue de la Liberté se dressait pour la première fois sur une île à l'entrée du port de New York. Il est temps de lui souhaiter un joyeux anniversaire. Ça, c'est un happy birthday signé François Mitterrand. Et si je vous parle de cette grande dame devenue le symbole mondial de l'Amérique, c'est parce que ce soir, France 5 lui consacre un documentaire intitulé tout simplement Lady Liberty, l'occasion d'apprendre plein de choses sur cette idée française. C'est fou, par exemple, de se dire qu'elle est née lors d'un dîner en 1865, près de Versailles. Cette idée a pris forme et est devenue un cadeau entre deux républiques, symbole d'une profonde amitié entre la France et les États-Unis. Une statue incarnant des idéaux communs de démocratie, de liberté, de justice. J'ai demandé à Philippe Collin, l'auteur de cette série documentaire en 3 épisodes à découvrir ce soir sur France 5, s'il avait été facile de retrouver des archives d'époque pour raconter l'histoire de Lady Liberty. Philippe Collin.
4: Alors, ces images, elles viennent de fonds très différents. Évidemment, d'abord, il y a l'INA, mais il y a aussi des cinémathèques en région. Et puis, j'ai une équipe de documentalistes qui cherche beaucoup, notamment à l'étranger, et là forcément pour Lady Liberty, on avait accès à des archives américaines. Donc voilà, c'est un corpus iconographique assez large, avec des images inédites et assez incroyables, notamment celles des GIs américains qui en 44-45, au moment où Colmar est libéré, découvrent le musée Bartholdi à Colmar, et entrent dans le musée et découvre des miniatures de la Statue de la Liberté. Ils sont très émus, ils l'embrassent, c'est très beau. Donc on a beaucoup d'archives comme ça, assez inédites, et ça a été une grande aventure de collecter toutes ces images.
3: Philippe Collin, l'auteur de la série documentaire Lady Liberty, ce soir sur France 5. Bravo aussi au dessinateur Sébastien Goethals qui intervient avec ses dessins quand les archives n'ont ni photos ni vidéos pour illustrer le récit historique. Lady Liberty, dès 21h10 sur France 5. Et on garde ce souffle de liberté demain pour de nouvelles coulisses télé.
0: Les fenêtres grandes ouvertes et le micro allumé, bien entendu. Merci Patrice Gascoigne. À demain, 6h23 sur votre radio ici. Dans moins de 7 minutes, c'est le retour de l'info. Avec vous, Valentine Letest, l'actu française et internationale résumée en 90 secondes. Et puis à 6h32, l'info du jour, Valentine, ce sont bien sûr les conséquences sinistres de cette canicule.
5: Des funérariums complets à Paris, des pompes funèbres débordées dans le reste du territoire. Le bilan humain de cette canicule s'annonce catastrophique. Reportage à 6h30.
0: Avant ça, le programme sur votre radio ici se compose de votre horoscope concocté par Catherine Viguier. Il est à retrouver derrière Billy Paul, Your Song, pour la détente de votre dimanche d'été. C'est garanti.

0: Un week-end que l'on vous souhaite très agréable à l'écoute de votre radio ici, notamment en présence de Billy Paul pour cet immense standard, Your Song, 6h28. Bonjour Catherine Viguier.
1: Bonjour François-Xavier.
0: Avec vous l'horoscope de notre dimanche 28 juin 2026. Catherine, c'est un beau dimanche pour tous les signes visiblement.
1: Ah, un esprit d'indépendance souffle sur notre zodiaque.
2: Bélier, vous vivez un chouette dimanche, peut-être ailleurs que chez vous et c'est top.
3: Taureau, de bonnes choses, simples comme le temps d'un déjeuner convivial.
4: Gémeaux, vous ne passez pas ce dimanche seul, sans quoi vous pensez à quelqu'un très fort.
5: Cancer, on vous fait une place en or, mais quelque chose vous travaille.
6: Lion, journée attractive avec l'amour qui règne, un compliment que l'on vous fait.
7: Vierge, vous êtes en décalé avec l'ambiance de cette journée et en fait c'est une bonne chose.
8: Balance, foncez si l'on vous invite à respirer un autre air. Vous avez besoin de reprendre votre souffle.
9: Scorpion, quelque chose ou quelqu'un vous aide à vivre et vous change les idées.
10: Sagittaire, la lune met en exergue vos ressentis, il sera question d'en faire quelque chose qui vous ressemble.
11: Capricorne, vous vous engagez dans une relation sans doute affective mais mûrement réfléchie.
12: Verseau, vous aurez une bonne image de vous et ce sont les autres qui y contribuent.
13: Poisson, vous devez, comme hier, réfléchir à votre travail, à votre place dans la société.
14: Et pour nous tous, on imagine un truc joyeux qui n'attend que nous.
0: Allez, c'est parti pour la bonne vibe, comme qui dirait. Merci beaucoup Catherine Viguier pour cet horoscope, qui est à retrouver bien sûr, comme chaque jour, sur l'application ICI. Je vous rappelle que nous avons le plaisir de vous offrir votre guide de voyage Michelin à l'occasion des 100 ans de cette très très belle collection. 0810 055 056. Votre message personnel passé à l'antenne auprès de Valentine et moi-même un petit peu avant 7h. On compte sur vous ce matin et je vous souhaite évidemment bonne chance. Nous sommes le dimanche 28 juin 2026. Merci de rester fidèle à votre radio ici. Il est 6h30. Toute l'actualité en France et dans le monde. Place aux 90 secondes. C'est avec vous, Valentine Letès.
15: Chute des températures. Cette nuit, nous sommes passés de 37 départements en vigilance rouge canicule à seulement 2 ce matin. Le Bas-Rhin et le Haut-Rhin en Alsace, 31 autres sont en orange. Après 11 jours d'une chaleur irrespirable et aux conséquences terribles, près de 74 morts par noyade ont été comptabilisés par les autorités depuis le début de cet épisode caniculaire. La plupart, selon le ministre de l'Intérieur, dans des plans d'eau, fleuves et rivières interdits à la baignade ou non surveillés. Des grêlons de la taille de balles de ping-pong, des impacts de foudre toutes les 2 minutes. Avec cette chaleur, le ciel craque et des orages éclatent depuis hier du centre au nord de la France. Sur la route Prudence, les pompiers signalent énormément d'arbres et de poteaux électriques couchés sur la chaussée. Les soldes d'été prolongés par le gouvernement pour soutenir les petits commerçants des centres-villes, clairement boudés à cause de ces températures. Selon la Confédération des commerçants de France, le chiffre d'affaires est estimé en baisse entre 10 et 30% par rapport à un début de solde classique. Quatrième titre consécutif de champion de France pour le Stade Toulousain. Vainqueur de la finale du top 14 de rugby hier soir face à Montpellier au Stade de France. Les joueurs sont attendus place du Capitole à la mi-journée dans la Ville Rose pour célébrer leur titre avec les supporters. Et puis la séance à 5€ jusqu'à mercredi. C'est la fête du cinéma dans toute la France. Votre place en salle est à tarif réduit et à tarif unique.
0: 6h32, l'info du jour, Valentine, c'est la saturation des pompes funèbres.
15: Avec la canicule, le nombre d'appels au SAMU, aux pompiers, les passages aux urgences explosent et les chambres funéraires se remplissent. Les 2 funérariums de Paris affichent même complet depuis hier matin. Et ce n'est pas un cas isolé. Ajera Mohamed, un patron de pompes funèbres dans l'Indre, vous l'a confirmé.
16: Emeric n'a que quelques minutes à nous accorder. Ses journées sont très longues en ce moment. D'ailleurs, quand il nous répond, il est sur la route.
17: Alors là, on est dans un corbillard et on se dirige vers la Châtre car à Châteauroux, il n'y a plus de place dans les funérariums. C'est vrai que là, cette semaine, ça a été exceptionnel.
16: Exceptionnel comme le nombre d'appels que ce gérant d'une petite entreprise familiale de pompes funèbres a reçu cette semaine.
17: Le jeudi, on a fait 3 décès dans la journée. Vendredi, on en a fait 1 et là, un de plus aujourd'hui. C'est l'hécatombe. Excusez-moi l'expression, mais il tombe comme des mouches.
16: Officiellement, on ne lui communique pas les causes des décès, mais pour Emeric, le lien avec la canicule ne fait aucun doute, surtout quand il entre récupérer les corps des défunts à leur domicile.
17: Ils sont pas vieux, hein. On a fait une personne âgée dans les 5. Les bâtiments, ils sont pas isolés. On rentre dans les bâtiments, il fait excessivement chaud. Si on rafraîchit qu'avec des ventilateurs, alors c'est moi du peu, mais bon, ça rafraîchit pas beaucoup. Donc les corps sont au point de rupture, hein. C'est ce qu'on ressent. Hein.
16: Si la situation reste sous contrôle, le patron redoute les jours à venir et surtout, il redoute un nouvel épisode de canicule aussi intense d'ici la fin de l'été.
17: Ça risque d'être compliqué, oui. On va se retrouver comme la période du Covid où va falloir trouver des solutions.
16: C'était quoi les solutions ?
17: Ils ont réquisitionné des bâtiments pour entreposer les corps.
16: Un traumatisme à l'époque pour les familles des victimes et pour les employés du secteur funéraire.
15: Et pour l'instant, pas de chiffres pour évaluer cette surmortalité plus que probable. La ministre de la Santé, Stéphanie Rist, les attend d'ici la semaine prochaine.
0: Merci beaucoup, Valentine Letès. Et le retour de l'info est prévu à 7h sur votre radio ici. 6h33, on vous souhaite un excellent réveil. Avec nous, parlons un peu de votre météo de ce dimanche 28 juin 2026. Tendance à l'amélioration. Plus que deux départements en vigilance rouge pour canicule ce matin, en l'occurrence le Bas-Rhin et le Haut-Rhin. Toujours 14 départements classés, eux, par Météo France en vigilance orange pour risque d'orage. Et justement, à propos ce matin, quelques coups de tonnerre devraient de nouveau se faire entendre à l'intérieur des terres normandes. La présence d'averses faibles également. Elles sont localisées sur la pointe bretonne et le quart nord-est ainsi que sur le Pays basque. Ailleurs, vous profitez en matinée d'un beau et franc soleil. En après-midi, nos fameux orages gagnent de nouveau du terrain. On les retrouve un petit peu partout, excepté sur la façade ouest du pays et de la région lyonnaise jusqu'à la Riviera, où là encore l'anticyclone va continuer à vous protéger, occasionnant de très belles conditions pour la fin de votre week-end. Vos valeurs, elles sont un petit peu plus respirables, en tout cas par endroit. En matinée, nous avons 18 degrés à Brest, 25 à Chantilly et Périgueux, pour la souterraine 28, Mur-de-Barrez et Saint-Étienne 29 degrés, 31 degrés à Cannes, 32 toujours à Neufchâteau en après-midi, des valeurs échelonnées entre 25 et 34 degrés, une pointe également à 37 degrés, toujours du côté d'Uzès, où vous nous retrouvez sur votre radio locale, ici Gare Lozère.
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0: Figure absolument incontournable de la chanson francophone, Monsieur Jean-Jacques Goldman, auteur notamment, vous le savez certainement, pour Céline Dion, Johnny, Patrick Fiori ou encore Calogero, mais aussi Goldman en solo, évidemment, au micro, comme pour vous chanter par exemple, Elle attend, en ce dimanche sur votre radio ici, à 7h25. Bienvenue à vous.

0: C'est un plaisir de vous accueillir ce matin auprès de vous sur votre radio. Ici Jean-Jacques Goldman. Elle attend. Beau dimanche.
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0: Et à l'occasion de cet été 2026 qui d'ores et déjà bat son plein, c'est le moins qu'on puisse dire, ce 28 juin, votre radio ici vous assiste dans l'organisation de vos week-ends et vacances. Et oui, à votre guide de voyage Michelin a gagné à l'occasion des 100 ans de cette fameuse collection de guides touristiques. Bien plus qu'une destination, c'est une histoire, des traditions, un patrimoine. Et pour sûr, tout plein d'idées pour cultiver votre curiosité. 0810 055 056, c'est Dylan qui vous attend au standard ce matin pour recueillir le message de votre composition que vous passerez à l'antenne auprès de Valentine et moi-même un petit peu avant 7h. À vous de jouer donc pour cet exemplaire du guide de voyage Michelin 0810 055 056. Accueillons également Jermaine Jackson et Pia Zadora. When the rain begins to fall, c'est la musique du dimanche matin sur votre radio ici. 6h39, 10 ans que vous l'utilisez pour vos démarches administratives en ligne dans vie numérique, vie privée. Ce matin, Valentine Letesse, on parle avec vous de France Connect.
3: Plus de 45 millions de Français l'utilisent pour accéder à leur remboursement de santé, pour connaître leurs soldes de points sur leur permis de conduire ou encore pour percevoir leurs allocations sur le site internet de la CAF. Mmh. Au total, France Connect permet d'accéder à plus de 1400 administrations françaises avec un seul compte et un mot de passe que vous utilisez déjà pour accéder à un fournisseur d'identité comme Amélie.fr ou le site des impôts. C'est tout l'intérêt de ce service proposé par l'État. Simplifier les démarches. Finalement, c'est comme si vous alliez au guichet de votre mairie, mais en ligne. France Connect assure à la commune qui elle a en face d'elle et très concrètement, il fait office d'intermédiaire. Pour vous connecter à votre compte la CAF, par exemple, vous devez rentrer vos identifiants France Connect, prenons ceux du site des impôts. Lorsque c'est fait, France Connect compare les données personnelles de votre compte sur impots.gouv.fr avec celles du RNIPP. C'est un répertoire géré par l'INSEE, l'Institut National de la Statistique, sur lequel tous les Français et tous les résidents de notre territoire sont enregistrés. Vos données personnelles sont comparées et vérifiées, puis votre identité validée, votre existence officielle confirmée et vous accédez au service.
0: Mais très concrètement, on parle de quelles données personnelles, Valentine ?
3: Le cœur des données sur vous, qui permettent de vous identifier de manière unique. Votre nom de famille, vos prénoms, sexe, date et lieu de naissance. Quelques données complémentaires peuvent s'ajouter en fonction du service en ligne, votre adresse mail notamment. Mais France Connect ne les conserve pas. Il se contente de sécuriser cet échange d'informations, ce qui permet aussi aux plus petites administrations de ne pas avoir à gérer de base de données. Mmh. La seule donnée personnelle conservée pendant 6 mois uniquement, c'est votre adresse IP, un numéro unique attribué à chaque appareil pour retracer la connexion et retrouver l'utilisateur en cas de problème.
0: Et pour tout savoir sur les traces de vos connexions sur Internet, justement, rendez-vous sur ici.fr, page vie numérique, vie privée, votre chronique de retour samedi prochain à 6h38 sur votre radio ici.
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0: 16h42, bonjour et bienvenue sur votre radio ICI qui vous donne rendez-vous avec l'histoire.

0: Comme chaque matin, grâce à Stéphane Bern, le meilleur de Voyage dans le temps et ce matin au temps de la terreur et des galettes.
1: Après la Révolution française, il fallait se méfier de ses paroles, de ses habits, mais aussi de ses pâtisseries. On ne risquait pas l'indigestion, mais la décapitation. Imaginez une table familiale du début du mois de janvier. Une galette dorée, des rires, un enfant qui se casse une dent sur une fève, et soudain, on crie « Vive le roi !»
2: Vive le roi !
1: Erreur fatale. En pleine Révolution française, ce jeu devient suspect. Pour les révolutionnaires les plus radicaux, la fête des rois est trop associée à la monarchie absolue qui vient tout juste de tomber. Ce qui explique qu'en décembre 1791, un arrêté tente de rebaptiser l'Épiphanie et la célébration des rois en fête du bon voisinage. D'autres suggèrent de la rebaptiser fête des philosophes, fête des sans-culottes. En décembre 1792, le député de la Seine, Pierre-Louis Manuel, s'adresse aux membres de l'Assemblée de la Première République. Révolutionnaire convaincu, il propose qu'aucun ministre de quelque culte que ce soit ne pourra célébrer les fêtes sous le nom de fête des rois. Ces fêtes sont anti-civiques et contre-révolutionnaires. Sans alcool, la fête est plus folle et sans galettes, on ne se fait pas couper la tête. Un an plus tard, c'est un comité révolutionnaire qui demande de surveiller les pâtissiers et les orgies dans lesquelles on fête l'ombre du dernier tyran. Une chasse à la galette qui n'empêche pas la tradition de perdurer dans les foyers.
3: Ce n'est pas moi qui aurai la faim, c'est moi qui l'ai.
1: Et une fois la période révolutionnaire terminée, la fête finira par retrouver sa place et la galette son nom. La révolution a eu beau couper les têtes, on ne coupe pas l'appétit. La révolution aura aboli les privilèges, mais pas la gourmandise.
0: Et moi je dis slurp. Merci beaucoup Stéphane Bern. Voyage dans le temps à retrouver pour vos inédits. Demain, lundi, ça se passe juste avant les infos de 8h sur votre radio ici. En ce qui nous concerne, il est 6h44 à la une de Rustica. Cette semaine, ma chère Valentine, cultiver les légumes du soleil.
4: L'aubergine, le poivron ou encore la tomate. Mmh. Les conditions idéales pour obtenir de belles récoltes. Notre spécialiste jardin vous les détaille dans quelques minutes.
0: C'est Alain Delavie, directeur des rédactions de Rustica, qui nous répond juste après. Cet artiste qui préfère les éclairs au soleil, figurez-vous, et compose avec leur concours une bien jolie symphonie. Zao de Sagazan, que vous avez reconnu forcément sur votre radio ici. Bon réveil.
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0: des éclairs.
1: Votre radio ici, toujours à vos côtés, accompagné par Zao de Sagazan. Ce dimanche, la symphonie des éclairs.
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1: Cultiver les légumes du soleil, on adore l'idée en tout cas. Nous en parlons ce matin de cette méthodologie pour, avec Alain Delavie, directeur des rédactions de Rustica. Bonjour Alain.
4: Bonjour François Xavier.
1: Ravi de vous accueillir Alain. Alors dites-moi avant toute chose, qu'est-ce qu'on appelle finalement ces fameux légumes du soleil? Quels sont-ils?
4: Alors la plus connue peut-être c'est la tomate. Mm-hmm. Donc c'est effectivement des légumes qui apprécient l'été, le plein soleil pour pouvoir donner des beaux fruits. Mais ce sont aussi d'autres cousins ou cousines de la tomate, de la famille des solanacées, les aubergines, les piments, les poivrons. On pourrait mettre aussi les courges, mais là, cette semaine, on s'est concentré sur ces légumes qui, en fait, on va dire, rentrent dans la ratatouille, mais voilà, ouais. C'est pas la référence. C'est plutôt des légumes qui sont avides de soleil, de beaux jours, et qui doivent être bien exposés en pleine lumière pendant l'été.
1: La bonne ratatouille de l'été qui fait du bien. Concernant l'apport en eau, quelle quantité est-ce qu'on doit prévoir pour ces fameux légumes du soleil?
4: Alors, ce sont des légumes qui sont gourmands en eau. Et en fait, on considère qu'il leur faut 20 litres au minimum par semaine.
1: Ah, d'accord.
4: Pour chaque pied. Chaque pied, hein, c'est pas pour l'ensemble des cultures.
1: Pour chaque pied,
4: que
1: ouais.
4: Ce soit cultivé en pleine terre ou dans un pot, prévoyez au moins 20 litres par semaine. Alors, ceux qui ont des arrosages automatiques et autres, ça fait 20 millimètres par mètre carré et par semaine.
1: D'accord.
4: 20 litres. Donc, ça fait quand même quelques arrosoirs chaque semaine.
1: Il y a besoin de beaucoup d'engrais également ou pas?
4: Alors, c'est des plantes gourmandes en eau, mais gourmandes aussi, oui. Elles demandent de la nourriture. Alors, quand on les a plantées, il faut mettre du compost. Et c'est environ 2 ou 3 kilos par mètre carré.
1: Mmh.
4: Et puis ensuite, eh bien, on va mettre un engrais organique en poudre sur la terre, en griffant juste en surface. Alors, on trouve des engrais pour tomates ou si vous avez un engrais pour fraisier. Les deux sont valables. Ce sont les meilleurs. Pensez à nourrir. Et puis, si vous avez du purin d'ortie, parce que c'est très à la mode et les orties, il y en a souvent à foison. N'hésitez pas à arroser avec un purin d'ortie dilué dans l'eau d'arrosage et en sachant qu'on ne mouille pas les feuillages, hein, bien sûr.
1: Bien sûr.
4: Et voilà. Oui, ce sont des plantes gourmandes.
1: Et très très rapidement, Alain, est-ce que nos légumes du soleil peuvent prendre des coups de soleil justement?
4: Eh bien oui. Si vous regardez une tomate, les fruits sont souvent sous les feuilles et c'est pas fait pour les cacher des oiseaux ou d'autres gourmands, ça c'est sûr. Mais c'est aussi aux heures les plus chaudes, quand vraiment les températures sont au-dessus de 30 degrés, ben ça protège les fruits. Et les feuillages que l'on conseille en fin de saison, eh bien voilà, il est justifié quand le soleil est moins chaud. Mais on peut avoir des coups de soleil et on va voir la surface pâlir de nos tomates et devenir marron, tout simplement parce que ces pauvres tomates ont pris un trop gros de chaud. Mais oui, les coups de soleil, c'est valable aussi pour les légumes et le jardinier et la jardinière. Hein. Faites attention pendant tout l'été.
1: On laisse les feuilles et on évite évidemment la craie, même indice 50. Merci beaucoup Alain Delavie d'avoir été à mes côtés.
4: Bonne journée.
1: De même Alain Delavie, directeur des rédactions de Rustica, on rappelle, est le dernier numéro du magazine qui est d'ores et déjà disponible chez votre marchand de journaux habituel. Jermaine Jackson et Piazzadora pour votre réveil estival et dominical, s'il vous plaît. Vous écoutez When the Rain Begins to Fall sur votre radio ici. Bonjour à vous, 6h51.

0: 1984, When the Rain Begins to Fall, toujours aussi efficace, plus de 40 ans plus tard, Jermaine Jackson, en duo avec Piazzadora sur votre radio ici. 6h54, ce matin, nous sommes dans la Loire à Saint-Étienne avec Ange. Bonjour Ange.
1: Bonjour Ange.
2: Bonjour, bonjour à tous.
0: Ravi de vous accueillir, c'est un très joli prénom en tout cas, Ange. Merci d'être avec nous ce dimanche matin. Quel est, ma chère Ange, votre message personnel, s'il vous plaît?
2: Alors, j'avais un message pour une amie très chère à mon cœur. Elle s'appelle Colline et je voulais lui passer un grand bonjour, lui souhaiter une très belle journée, lui dire surtout que je pense énormément à elle. Je ne l'ai pas du tout oubliée.
1: Pourquoi vous l'auriez oubliée, Ange?
2: Parce que je devais la voir ce week-end et finalement, je ne peux plus.
0: Ah, c'est pas parce que vous l'avez oublié, du coup.
2: Pas du tout.
0: On est rassuré.
2: Pas du tout. Non, non, je suis en famille ce week-end, c'était pas du tout prévu.
0: Okay.
2: Et voilà, je sais qu'elle ne m'en veut pas, mais je me dis que si je lui fais un petit mot à la radio, elle m'en voudra encore moins. Elle sera contente de m'entendre.
0: Qu'est-ce que vous deviez faire avec Colline ce week-end?
2: On devait aller se balader ensemble. Et puis finalement, il a fallu que je sois avec ma famille. Mais on devait aller se promener ensemble au col de la République. C'est à côté de Saint-Étienne, en forêt. On avait prévu un grand week-end de balade. Finalement, on fera ça le week-end prochain.
0: Partie remise.
1: Et pour vous faire pardonner, j'en ai même un petit cadeau pour vous ou pour Colline. Vous choisissez de lui offrir ou pas.
0: Voilà, c'est vraiment vous qui voyez. En tout cas, nous, ce qu'on fait, c'est qu'on vous envoie votre guide de voyage Michelin à la maison. Et après, c'est vous qui décidez, Ange. Ça vous va ou pas?
2: Alors, c'est parfait. Si je lui offre en plus, elle va être vraiment absolument ravie.
1: Elle vous pardonnera, au moins.
0: Bah ouais, bien sûr.
1: Un petit cadeau,
0: Ange.
1: Comme ça.
0: On vous fait un gros bisou.
2: Merci, gros bisous à vous, à bientôt.
0: Très bonne journée Ange et très bon week-end à Saint-Étienne dans la Loire. Et à 6h57, retrouvons celui qui vous propose sa revue de presse décalée, bien évidemment, mais surtout qui vous met les points sur les i. Willy Rovelli, bonjour.
3: Bonjour, bonjour, bonjour tout le monde. Et on commence avec un point Patrick Bruel. Regarde ma bite. D'après une ancienne choriste, Patrick Bruel se serait jeté sur elle dans les coulisses d'un concert simplement vêtu d'un slip rouge. Alors que normalement un slip rouge c'est que je m'arrête. Et un slip vert c'est que je passe. Après aujourd'hui on n'est plus sur un slip marron hein, vu comme il est dans la merde. Voici une canicule historique sur tout le pays qui a fait ressurgir le débat le plus débile de tous les temps. Si tu n'as pas la clim, tu es de gauche. Si tu as une clim, tu es facho. Après, c'est vrai que la clim, c'est SS, hein, sans sueur. La clim en temps de canicule, c'est le symbole parfait de l'humanité. Hein. On crée un problème, on invente une machine pour survivre au problème, puis on reproche à la machine d'exister. Voilà, l'homme est facile, on est facile. Une canicule qui tombe pile la semaine où l'Assemblée nationale discute de la fin de vie. C'est pas idiot, c'est pas idiot. La canicule dans le milieu du viager, on appelle ça le salon de l'immobilier. Avec cette chaleur, Picard réalise des records de vente. Picard, il est pas surgelé, il est surblindé. Le métier le plus attirant en ce moment, vendeur au rayon chez Picard. Je bosse chez Picard. Oh oui, fais-moi l'amour. Lorsqu'on subit une canicule comme celle-ci, on se dit finalement que Véronique Courgeot était une mère très protectrice. La chanteuse Gage Paty est morte. C'est Gage Paty. Gage Paty est morte des suites d'une longue maladie, en l'occurrence la reprise de sa chanson Étienne Étienne par un Fida Turner. À Narbonne, interdiction de se balader torse nu ou en maillot de bain en ville sous peine d'amende. D'après le maire, c'est une question de civilité et souvent aussi une question de déodorant. En Finlande, des pilotes de l'armée de l'air sanctionnés après avoir dessiné des pénis dans le ciel lors d'un vol d'entraînement. Oui, en Finlande, on ne fait pas l'hélicoptère avec sa bite. On fait une bite avec l'hélicoptère. Un jeune homme de 19 ans condamné à 30 mois de prison pour avoir violé des chèvres pendant plusieurs mois dans une ferme près de Marseille. Il va pouvoir participer à la nouvelle émission d'M6, Top Chèvre. Certains, comme Bruel, ont des problèmes de caquette, d'autres de biquette. Après, perso, je vous avoue que moi aussi, je me suis tapé une cinquantaine de fois la chèvre de Francis Weber, bien sûr. Enfin, la question du jour. Est-ce que quand on appelle le numéro vert canicule, on nous dit allô? Allô? Allô? Vous avez deux heures. Allez, passez un bon dimanche et à tout à l'heure midi.
0: Willy Revelli qui vous donne rendez-vous avec Fabien et Nicolas, bien sûr, tout à l'heure. Valentine Letess, merci d'avoir été à mes côtés à cette occasion de cette belle saison.
1: Merci à vous, François-Xavier. Je vous dis à la saison prochaine.
0: Mais j'espère bien. Et tout de suite, c'est l'équipe d'ici matin que l'on retrouve dans votre région. Bonjour à vous.
4: Bonjour, bonjour, effectivement. Ouais, bonne fin de saison. Bah, aussi, pour nous, il y a un petit coup de fin de saison. Alors, la radio continue, mais moi, je sais que c'est ma dernière matinale week-end avant quelques jours de repos. Ensuite, je vous accompagnerai tout l'été. Donc, ouais, ça fait un petit truc, surtout que j'ai un fidèle acolyte. Il s'agit de Brian Nicolas, la voix de l'info. Bonjour, il est avec nous. Bonjour Brian.
5: Comment ça va?
4: Bah oui, ça va.
5: Il y a des petites larmes un peu.
4: Bah oui. On s'était pas vu depuis quelques semaines. Vous étiez parti, vous êtes revenu, et puis c'est déjà la fin.
5: Oui, je suis parti, et puis je me suis dit, bon, bah je vais rester, mais bon, bah écoutez,
4: vous êtes plus là. Donc, on va rentrer dans le dur. Allez, c'est parti.
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4: 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Il est 7h. C'était une réouverture très attendue.
7: Oui, près de 3 ans après avoir subi un incendie lors des émeutes qui ont suivi la mort de Noël, la bibliothèque Édouard David a enfin pu rouvrir ses portes à Étouville au nord-ouest d'Amiens. L'inauguration a eu lieu hier après-midi. Un bâtiment tout neuf, 700 mètres carrés de culture à la disposition des habitants du quartier. Des habitants qui sont venus en nombre hier pour l'ouverture. Rine Gendron.
8: Sur la place devant la bibliothèque, Nadia et ses amis attendent que le maire coupe le ruban.
9: Ah, on est très contente. C'est une bibliothèque qu'il faut pour les enfants, pour nous, pour tout le monde. Ça fait 2 ans qu'on l'attend. Hein. Moi, personnellement, ça fait 2 ans que je l'attends.
8: La bibliothèque avait été incendiée juste avant sa réouverture, il y a presque 3 ans, jour pour jour. Arnaud s'en souvient encore douloureusement.
10: Ça m'a fait mal au cœur. Ils ont mis le feu, l'ouvrage était terminé et bon, on a attendu longtemps. Ça m'a privé surtout de bouquiner, moi je suis un fada, j'ai hâte de découvrir les nouveaux locaux.
8: Pour pallier ce manque, il y avait bien le Diapason, le centre musical du quartier, mais cette nouvelle bibliothèque avec ses 900 mètres carrés et plus de 22 000 documents n'a rien à voir d'après Marie.
11: Maman, il y a un espace extérieur où on pourrait s'installer pour lire et tout ça, puis il y aura plus de diversité en livres quoi.
8: La bibliothèque propose aussi 120 jeux vidéo différents, ce qui n'a pas échappé à Gabriel et Adam.
12: Ils nous demandent d'acheter des jeux de console.
13: Oh, si, on peut les louer, mais moi, je pense que je vais en acheter.
14: Ah, du coup, par contre, vous n'êtes pas du tout dirigé vers les livres.
13: Pas du tout.
14: C'est les jeux.
8: La bibliothèque se veut avant tout un lieu de vie et de rencontre dans le quartier. Des animations sont prévues tout l'été.
7: Et parmi les animations, un concert de l'Opération Live entre les livres est prévu le 11 juillet prochain.
4: Dernier jour de canicule en Picardie.
7: Oui, ça y est, on voit enfin le bout de cet épisode caniculaire qui touchait nos 3 départements depuis plus d'une semaine. L'Aisne et l'Oise sont passés en vigilance jaune depuis 1 heure, tout comme la Somme où les températures ne devraient pas dépasser les 30 degrés cet après-midi. Ça faisait longtemps et c'est un soulagement pour Daniel, maraîcher aux ortillonnages depuis plus de 50 ans.
15: Des épisodes comme ça, oui, j'en ai connu en 2003, 1976. Mais c'était des températures saines. C'est-à-dire vous avez 30 degrés, la rosée du matin. Voilà, c'était du soleil. Mais là, c'est vraiment, ça brûle. Là, c'est très dur, oui. Parce que là on a de la belle tomate, là, du vrai donné. Et avec la chaleur, elle a arrêté. Elle ne peut pas mûrir. Comme il fait trop chaud comme ça, ça ne mûrit pas. Et par contre, on perd des fleurs. Tout en haut, tous les fleurs, ils grillent. Ça grille. Pareil pour la courgette, pour les concombres, parce que c'est sous serre. Et ça va vite, hein, ça s'abîme. Hein. Alors, faudrait pas que ça dure très longtemps, cet épisode-là. Parce que je crois qu'il y aurait des conséquences. Hein. Vous savez que dans le midi, comme il fait très chaud comme ça, ils arrêtent toutes les cultures et ils reprennent au mois de septembre. Bah, comme il fait très chaud, c'est un légume, la terre est chaude. Donc la racine ne reprend pas, c'est 2 fois plus long à reprendre. Et puis arroser tous les jours, c'est impossible. Hein. C'est impossible. Alors espérons que nous, dans le Nord, ça se passe à peu près bien.
7: Avec ces chaleurs qui restent quand même importantes, hein, les risques d'orage sont évidemment très présents. Hier soir, les pompiers sont intervenus plus d'une centaine de fois pour des chutes d'arbres, des fils électriques endommagés ou encore des toitures envolées à cause du vent. Près de 900 personnes sont toujours privées d'électricité à l'heure où on fait le journal. Les équipes d'Enedis sont sur place pour établir le courant le plus vite possible. C'est principalement du côté de Roye et d'Amnes, dans l'est de la Somme. Hier soir, le festival Rétro Cétro a dû faire évacuer ses visiteurs à cause des éclairs. 230 pompiers ont été mobilisés pour sécuriser les habitants. Une embarcation de migrants aperçue au large de Cailleux-sur-Mer, c'était dans la nuit de jeudi à vendredi. 84 personnes ont été prises en charge par les secours après plusieurs signaux de détresse. Aucun blessé n'est à signaler.
4: Près de 10 000 coureurs sont attendus ce matin à Amiens.
7: Oui, pour les courses de la Jules Verne qui se déroulent ce matin dans la capitale Picarde. Les 10 km et le 5 km qui ont été justement avancés pour éviter aux participants de courir sous des températures trop importantes. C'est clair que ce n'est clairement pas le moment de faire une performance performance, préviennent les organisateurs. Mais on a quand même envie de se challenger, de se faire un peu plaisir plutôt. Écoutez, Victor, engagé sur le 5 km, il veut le faire en moins de 24 minutes. Son objectif, il y tient et il s'est donné pour atteindre son objectif en sécurité.
16: Principalement se la péter auprès des potes. Là, le but, c'est vraiment d'aller vite. Je vise des en dessous de 24. Je dis, je vais faire une belle perf et je suis vraiment déter. Va peut-être faire un peu chaud. J'avoue, je me suis quand même pas mal entraîné ces derniers jours. C'était horrible. Vraiment, je suis sorti très très tôt le matin pour vraiment me réhabituer, surtout à la chaleur. En vrai, je me suis dit, fallait le faire parce que va faire super chaud ce dimanche. Je me suis dit, je vais habituer mon corps quand même à fournir un effort avec cette chaleur d'enfer. Je suis quand même dans mes allures d'entraînement. Encore avec la chaleur, du coup je me dis c'est fortement possible, mais va y avoir sûrement une énorme flasque qui va être descendue même pour 5 km.
7: Le départ du 10 km confirmé sera aux alentours de 8h30, c'est 9h05 pour le 10 km populaire et les 5 km à 10h30. Pour rappel, il est impossible de stationner le temps de la course dans la ville d'Amiens. Et puis une marche des fiertés moins suivie que l'an dernier, sans doute due à la chaleur, 33 degrés qui a mis les participants à rude épreuve à Amiens. Ils étaient quand même près de 2000 dans les rues pour défendre les droits LGBT. Bon, 33 degrés, c'est pas ce qu'on retrouve cet après-midi normalement.
4: Non, n'empêche que ça monte quand même un petit peu. On va faire le point sur les températures juste après. Mais c'est vrai que voilà, c'est le retour à une météo environ un peu plus normale, dirais-je. C'est vrai qu'on a eu un peu
7: moins étouffante.
4: Ouais, voilà, c'est ça. Parce que la canicule, vous l'avez dit, c'est encore aujourd'hui. Nos trois départements Picard repassent donc à la vigilance jaune, orage canicule. Donc ce matin, encore quelques nuages, un peu de soleil aussi, suivi de la pluie et de l'orage cet après-midi. Seul le Beauvaisis semble épargné pour les températures ce matin. C'est 20 sur la côte, 22 à Ville, 24 à Albert et à Amiens, 25 à Beauvais, 26 à Saint-Quentin. Ensuite, comptez toujours une vingtaine de degrés sur la Picardie maritime, 26 à Amiens, 28 à Beauvais, 29 à Soissons ou encore 30 degrés, ça c'est du côté de Compiègne.
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4: Vous êtes sur la route à 7h06, prudence. Autour de Saint-Quentin, il y a 2-3 petites choses à vous dire. D'abord, un obstacle qui semble signaler sur les voies à hauteur de Beauvois en Vermondois, une voie concernée sur la 29, prudence donc. Sur une autre autoroute, la 26, cette fois-ci, vous faites à hauteur, faites attention, point kilométrique 175, pardon. Là, c'est un autre obstacle qui est signalé sur les voies. Et pour terminer, un arbre est sur la chaussée, suite certainement aux orages d'hier. Du côté de Trolleybreuil, c'est à côté de Compiègne, c'est sur la nationale 31. Ailleurs, vous faites attention sur l'ensemble du réseau Picard, pas de grand ralentissement, peut-être si certains en centre-ville d'Amiens, vous l'avez dit, en l'occurrence avec la Jules Verne, la course à pied qui se court justement dans le secteur. Vous voyez des choses changer, vous nous appelez 03 22 92 58 58.
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4: Et pour la musique de cette nouvelle heure, on va partir en 1978, retrouver Daniel Balavoine et ce morceau classique légendaire, il s'appelle Le Chanteur.

0: Daniel Balavoine avec le chanteur sur votre radio ici Picardie. Bon dimanche.
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0: Bon début de journée la Picardie, c'est dimanche effectivement, il fait encore à peu près frais dehors, donc ça y est, on en profite, on revit aussi après cet épisode de canicule. Alors du coup on fout la radio à fond avec la bonne musique d'ici Picardie et on chante, bah oui ça c'est une très bonne idée, bravo pour ça. Bon, on va aussi commencer par cette journée par souhaiter des anniversaires. Nous sommes le 28 juin 2026 et c'est l'anniversaire de Félix Gray aujourd'hui. Il fête aujourd'hui ses 70 ans, révélé avec ce tube La Gitane. Il a ensuite signé plusieurs succès, notamment avec Didier Barbelivien. Avant la comédie musicale, un véritable succès en France, mais aussi au Québec. On va retrouver la tchotte Françoise pour la suite de cette éphéméride maintenant. Bonjour Françoise.
3: Bonjour Louis, bonjour à tous.
0: Parce que l'éphéméride, c'est aussi en Picard. On remonte en quelle année avec vous ce matin?
3: 1989, le 28 juin, près de Bieuvaux, de Beauvais, la maladrerie Saint-Lazare voit trois de ses nouveaux espaces, la bergerie, le sol et les murs d'enceinte inscrits dans la liste des monuments historiques. Ceci en complément de ceux inscrits en 1939, l'église, le réfectoire, le dortoir et la grange. La maladrerie Saint-Lazare, ancienne léproserie jusqu'au 18e, accueillait des lépreux. Ceci après une cérémonie en la chapelle Saint-Lazare. Les lépreux étaient alors considérés comme socialement morts. Ils étaient intégrés à la communauté de la maladrerie.
0: L'éphéméride de Picard, cette journée commence aussi avec d'autres anniversaires, celui de Cali notamment qui fête ses 57 ans, de Fabien Barthez bien sûr, champion du monde 98 qui souffle ses 55 bougies, ainsi qu'à Maeva Cook, élue Miss France 2018 qui célèbre aujourd'hui ses 31 ans. On continue aussi avec Jérôme Prudhomme, c'est pas son anniversaire à lui par contre, sa mission chaque week-end c'est de nous donner des infos sur des expressions ou des mots de la langue française. Ce matin, on reprend l'expression « Pourquoi l'argent n'a pas d'odeur ?» Eh bien, il va tout nous expliquer d'ici 30 secondes. La musique suivra aussi. Voilà le programme de votre matinée avec Ici Picardie.
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0: Ouvrons les vues grimoires de la langue française. Jérôme Prudhomme, c'est à vous.
4: Bah alors. Non. Non, vraiment pas?
5: Non, je confirme. Non, non, l'argent n'a pas d'odeur, non.
4: Ah, bon, bah écoutez, pourquoi on dit l'argent n'a pas d'odeur? En matière d'impôts, le cerveau humain est extrêmement fertile. Au XVIIIe siècle, par exemple, le tsar Pierre Ier décide de mettre en place un impôt sur les barbes.
5: Oh, bah, et ça m'aurait pas coûté cher, ça.
4: Ah, bah non, ça, c'est sûr, c'est une barbe de 3 jours, ça.
5: Non, non, 4 mois, ça pousse, hein.
4: Ah, il y a du boulot. En tout cas, cet impôt sur les barbes a rapporté une fortune au tsar, puisque tous les Russes portaient la barbe à l'époque. Mais la palme, c'est sûr, revient à l'empereur Vespasien. À son époque, l'urine est très demandée, puisqu'elle contient l'ammoniaque qui permet de blanchir la laine. En constatant que les teinturiers ne paient pas bien cher la matière première que les passants leur donnent en urinant dans des pots placés devant leurs échoppes, Vespasien décide de les soumettre à un impôt dédié, un impôt sur l'urine. Alors ça choque pas mal à l'époque, y compris Titus, son fils, qui dit à l'empereur qu'en gros, son argent pue. Et Vespasien de rétorquer « Pecunia non olet », ce qui veut dire en français
5: « L'argent n'a pas d'odeur ».
4: C'est devenu ensuite une expression qui permet de dire de nos jours qu'on se fiche d'où provient l'argent pourvu qu'il soit là. Voilà pourquoi on dit
5: « L'argent n'a pas d'odeur »
4: depuis près de 1950 ans, alors qu'on ne sait plus vraiment pourquoi. Encore que vous maintenant, vous savez.
0: Jérôme Prudhomme, pourquoi l'argent n'a pas d'odeur? Ben voilà, maintenant on pourra savoir le dire au repas de famille du dimanche midi. La musique tout de suite, celle de Pascal Obispo et de Francis Cabrel, avant de donner toutes les idées sorties à faire aujourd'hui dans la région.

0: Pascal Obispo et Francis Cabrel, il faudrait que pleuve l'amour sur votre radio ici Picardie.
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0: C'est l'heure de retrouver Aurélie Wallet et son agenda, celui de Somme Tourisme, pour savoir quoi faire aujourd'hui dans la région. Bonjour Aurélie.
2: Bonjour Louis.
3: Aurélie, on part varonner sur un sentier ce matin, c'est ça?
2: On va à Queix et à Guyaucourt, c'est à l'est de la Somme. C'est une randonnée proposée par l'Office de Tourisme de la Haute-Somme, avec un petit accueil café en arrivant. Et puis après, c'est vraiment pour découvrir la nature, le plaisir de la randonnée, le patrimoine rural et aussi la convivialité. Il y aura une petite pause gourmande avec des produits locaux en cours de route, un pot de l'amitié à la fin de la randonnée en musique. Donc rendez-vous à 9h à la salle des fêtes de Queix. Queix ou Queix, je ne sais pas comment ça se dit. Le départ, ce sera à 9h30. Vous marchez 10 km. Et l'après-midi, il y a encore une autre sortie nature sur les espèces à enjeu pour la santé, comme le moustique tigre, le frelon asiatique, la chenille processionnaire ou encore la berce du Caucase. Puis il y aura aussi des jeux picards.
3: Bon, bah voilà, c'est rassurant, ces petites bestioles qui font toujours peur. Mais en tout cas, on va être un peu plus rassuré, c'est le cas de le dire.
2: C'est ça.
3: Bon, on enchaîne avec quoi d'autre, la Jules Verne?
2: On enchaîne avec la Jules Verne qui a lieu ce matin. Donc le premier départ, les horaires ont été avancés par rapport à la canicule. Donc le départ du 5 km, du 10 km pardon, en courant, c'est 8h30 et 9h05. On enchaîne avec le 5 km à 10h30. La marche nordique, ce sera à 10h45 et la randonnée, ce sera à 10h50. Donc c'est entre 5 et 10 km. La marche et la rando, c'est 5. On découvre tout le centre-ville, on passe devant la cathédrale, l'hôtel de ville, le cirque. On est sur un record de participants cette année, hein. Il y a plus de 10 000 participants attendus. Le départ a lieu boulevard Carnot et donc ce sera parti pour 5 ou 10 kilomètres.
3: Magnifique, bon, si on n'a pas trop envie de courir, est-ce qu'on a autre chose à se mettre sous la dent?
2: Oui, on peut aller à l'aérodrome de Glizy pour aérodrome en fête, pour découvrir les différentes activités proposées sur le site. Il y a notamment des baptêmes de l'air, des vols de découverte à prix doux. C'est à partir de 10h, donc vous pouvez faire des baptêmes de l'air en ULM, en planeur, en autogire ou encore en avion. Et il y a aussi l'ingénieur aéronautique Hugo Perrault, qui est un local, qui va présenter son invention. C'est une aéronef qui fonctionne à énergie solaire, donc c'est pour montrer que le soleil peut servir de carburant.
3: Et ben voilà, c'est magnifique, ça donne des idées de rêves, de vols, on adore. Bon, est-ce qu'on a un petit truc pour terminer Aurélie?
2: Un petit truc pour terminer, Skate for Elle, c'est organisé au skatepark de Glizy.

0: L'association Curb avec des démonstrations, des initiations, des ateliers, des DJ. C'est de 13h à 17h, donc c'est spécifiquement pour les femmes. Et puis, en tout dernier, c'est l'ouverture de l'exposition à l'Historial dans le cadre du 110e anniversaire de la bataille de la Somme. Une expo qui s'intitule Les objets d'une bataille, histoire de vie. Et ce sont des objets qui vont nous raconter l'histoire de la Grande Guerre, comme de l'artisanat de tranchées, des objets intimes de soldats ou encore des objets de propagande.
1: Et ben voilà, tout ça c'est noté. Merci beaucoup Aurélie Wallet. Et à la semaine prochaine.
0: À la semaine prochaine.
1: Et la musique continue. Michael Sambello, Maniac, pour bien vous réveiller et commencer la journée, suivie de 50 euros de chèques cadeaux dans le coffre-fort d'ICI Picardie. 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Je m'en souviens. Très bien. Alors on vérifiera si vous l'avez. À tout de suite.

0: Michael Sambello, Maniac, sur votre radio, ici Picardie. L'actu local revient dans moins de 4 minutes. Mais avant, on va tenter de vous gâter 50 euros de chèque cadeau. Ça sera peut-être pour vous dans 30 secondes.
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0: 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On va tenter, eh bien, d'appeler quelqu'un parmi la liste des inscrits. L'ordinateur va sortir un nom, une adresse. On va partir à Fort-Mahon, tiens, pour retrouver Annie. Annie qui est inscrite depuis décembre 2025. Depuis le 9 décembre 2025, pour être très précis. Est-elle réveillée ce matin, Annie? Ah, chaque bip me stresse parce qu'on s'éloigne à chaque fois, parce que quand on a le téléphone en main, souvent, on décroche
3: Annie
0: tout de suite.
3: Laissez-moi un message.
0: Eh bien, bien sûr qu'on va lui laisser un message à notre Annie. Bon, eh bien, ce n'est pas passé malheureusement pour Annie. Si vous nous écoutez, Annie, eh bien, ça sera pour la prochaine fois. Si vous écoutez ce message, vous restez inscrite, évidemment. Le téléphone pourra ressonner chez vous quand vous le souhaitez. 50 euros, c'était aujourd'hui. Demain, qui dit que ce ne sera pas 200 euros, 300 euros? On l'a déjà vu. Bon, Annie, bon dimanche. En attendant, grâce à Annie, demain, vous gagnerez 60 euros de chèque cadeau avec Valentine Costa dans Ici Matin. Je vous donnerai très certainement le code à un moment de la journée. Je ne dis pas quand, donc il faut rester à l'affût. Voilà, bisous, à plus tard.
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0: En attendant, l'heure tourne sur votre radio Ici Picardie. Il est déjà 7h30 et je viens de me rappeler, Brian Nicole, j'ai fait couler un café avant l'émission qui était donc il y a plus d'une demi-heure.
4: Ah oui.
0: Il est toujours dans la cafetière.
4: À côté de la machine à café. Mais on le fait à chaque fois, ça.
0: On le fait tout le temps. Bon, écoutez, je vais remédier à ce problème. Vous allez nous informer dans les prochaines minutes.
4: Oui, bien sûr. On va parler surtout d'une amitié. Alors, je vais surtout feuilleter pour vous la presse hebdomadaire locale en particulier. Je vais vous parler d'amitié, une amitié assez longue, presque autant que la nôtre, Louis, 50
0: ans. Beau.
4: C'est quand même
0: 50 ans, mais on n'a pas 50 ans, qu'est-ce que vous racontez?
4: Après, les gens ne le savent pas.
0: Oui, c'est vrai.
4: Ils pensent qu'on a 50 ans. En tout cas,
0: c'est une belle histoire.
4: C'est quand même une amitié plus courte qu'on a, mais elle est quand même pas mal. On parlera aussi d'un parcours un petit peu atypique et surtout d'un rêve, mais on en parlera tout à l'heure, je ne vais pas trop en dire.
0: Mais oui, à la fin des journaux hebdomadaires là, que vous feuilletez pour nous, vous faites les petits mots croisés, vous ou pas?
4: Non, moi je suis plus mot fléché.
0: Vous êtes très sérieux.
4: Moi je suis très mot fléché.
0: Bravo, c'est la classe. Bon, ouais. On revient sur tous ces journaux et sur l'info en Picardie, évidemment, dans les prochaines minutes. Avant ça, comme chaque heure sur votre radio ici Picardie, on fait un tour de l'actu en France et dans le monde. Ça tombe bien, c'est maintenant, c'est le 90 secondes. Et c'est avec vous, Valentine Hottès.
5: Plus de morts qu'à la normale. Les conséquences de la canicule ne sont pas encore chiffrées. Le temps, explique la ministre de la Santé, de recevoir les certificats de décès encore établis sur papier. Mais plusieurs indices confirment déjà une hausse. À Paris, notamment, les deux funérariums de la capitale sont complets. 11 jours dans une chaleur irrespirable, mais ça y est, cette canicule historique touche à sa fin. Seulement deux départements sont encore en vigilance rouge pour ces températures extrêmes ce matin. Ceux de l'Alsace, le Bas-Rhin et le Haut-Rhin. La saison des incendies commence. Plus de 250 pompiers mobilisés dans la Loire hier sur des feux de végétation. Presque autant dans le département voisin, la Haute-Loire, sur un violent incendie à Villeneuve-d'Allier. Le risque de feu de forêt reste élevé aujourd'hui dans 10 départements. Les bonnes affaires continueront après le 21 juillet. La prolongation des soldes d'été est annoncée par le gouvernement au vu, je cite, de leur démarrage considérablement ralenti par la canicule. Les commerces de proximité en particulier particuliers enregistrent une baisse de leur chiffre d'affaires estimée entre 10 et 30%. Un bouclier de plus dans la collection du Stade Toulousain. Sacré pour la 4e fois d'affilée champion de France de rugby. Après sa victoire en finale du top 14 hier soir contre Montpellier, 28 à 20. Lors de la fête, les joueurs sont attendus à Toulouse à la mi-journée. Une place à l'ombre pour 5€ jusqu'à mercredi 1er juillet. C'est la fête du cinéma et toutes les séances sont à tarif réduit.
0: Valentine Letas qu'on retrouve dans moins d'une heure, mais avant, comme chaque dimanche, Brian, c'est l'heure de feuilleter avec vous les hebdomadaires locaux. Vous nous parlez d'une amitié de plus de 50 ans.
4: Oui, c'est entre la ville de Doulan et la ville de Munch. Alors, est-ce que vous savez où ça se trouve, Louis, déjà?
0: Non, pas du tout. Non.
4: C'est à l'ouest de l'Allemagne, plus précisément, je vais quand même être précis, dans la Rhénanie du Nord-Westphalie. Ça, c'est une question pour le ça passe ou ça casse, ça, ouais. Pour de ce midi. Alors, pourquoi je vous parle de cette

0: article de la baie de Doulan parce que les deux villes ont célébré 50 ans de jumelage le week-end dernier. Et c'est intéressant car Sonia représente parfaitement l'intérêt des jumelages. C'est expliqué justement dans l'hebdomadaire. Il rappelle en tout cas l'objectif de cette mesure lors de sa création. C'était juste après la Seconde Guerre mondiale. Alors un tilleul a été planté pour l'occasion à Doulan. Il a été inauguré par une délégation allemande venue exprès en Picardie pour cet événement. Et puis comme j'ai dit justement les membres de la municipalité, un jumelage n'est pas une signature figée mais une promesse qui se renouvelle, se vit et se fête. C'est dans les pages de l'abbaye de Doulan.
1: Vous nous parlez aussi d'un parcours un peu atypique dans l'Observatoire du Beauvais.
0: Oui, celui de Stéphane. Alors il est passé de formateur d'auto-école à gérant d'une rôtisserie.
1: Ah oui, pas mal.
0: Toujours à Beauvais. Un changement de programme, hein, on peut le dire, mais qui peut faire sourire. Mais tout s'explique, hein, parce que on sait maintenant que c'est sa fille qui l'a entraîné là-dedans. Après 30 années passées à former des jeunes, voilà que maintenant c'est devenu un élève, plaisant de l'ancien formateur à l'Observatoire de Beauvais. En fait, sa fille s'appuie sur 6 ans d'études en cuisine. Elle s'occupe de tous les plats du jour. Cette rôtisserie ouverte il y a peu de temps et le père fait le reste, donc le service, un petit peu aussi la rôtisserie évidemment. Toute l'organisation et un petit peu comment est venue cette idée justement de faire une rôtisserie à Beauvais est expliquée dans l'interview d'un duo papa-fille qui est à retrouver dans l'Observateur cette semaine.
1: Et enfin vous nous parlez d'un rêve.
0: Oui, celui de Pascal Bachelet qui souhaite faire de Conteville, une ville au nord d'Abbeville effectivement, une capitale de la photographie. Alors le photographe est très connu en dehors de la région, il s'est installé récemment dans une maison du village pour y implanter son atelier. Il prévoit aussi d'y déposer des expositions, des résidences d'artistes. Tout ça pour peut-être mettre au point un jour un festival carrément. Pour le moment, seules ces photos sont exposées. C'est le début. Elles représentent la baie de Somme et les massifs alpins, des paysages extérieurs en tous les cas que vous pouvez déjà voir dans le journal d'Abbeville de cette semaine.
1: Et dans le vôtre de journal de 8h justement, Brian, on parlera de la course Jules Verne.
0: Oui, qui est quand même maintenue malgré les fortes chaleurs de ce matin. On le disait, heureusement, avec les orages d'hier soir, les températures sont quand même nettement moins importantes pour les 10 000 coureurs de cette année. Beaucoup de participants ont quand même souffert cette semaine pour se préparer. Ils nous ont donné leurs petites astuces. On en parle dans moins d'une demi-heure. Oui, parce qu'il fait quand même un peu plus frais. En tout cas, c'est plus respirable.
1: Oui, c'est plus respirable. C'est vrai que c'est le retour à la normale en Picardie après un épisode de canicule intense, du soleil, quelques nuages ce matin, suivi de la pluie et de l'orage cet après-midi. Seul le Beauvaisis semble épargné. Nos trois départements Picard repassent donc à la vigilance jaune orage canicule. Pour les températures, ce matin, c'est 20 sur la côte, 22 à Abbeville, 24 à Albert et à Amiens, 25 à Beauvais, 26 à Saint-Quentin. Ensuite, comptez toujours une vingtaine de degrés sur la Picardie maritime, 26 à Amiens, 28 à Beauvais, 29 à Soissons et encore 30 petits degrés à Compiègne.
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1: Vous êtes sur la route à 7h34 en Picardie. Prudence sur la Nationale 2, c'est dans l'Aisne, c'est juste au-dessus de Laon. Vous avez un arbre qui est sur la chaussée à hauteur de Voyenne, point kilométrique 79. Attention aussi dans un autre secteur à côté de Compiègne, secteur Trolley-Breuil, point kilométrique 93. Un autre arbre est sur la chaussée, forcément. Avec les orages d'hier, c'est un tapé un peu partout. Prudence sur l'ensemble de ce secteur. Un obstacle semble sur les voies aussi, sur la 26. Ça, c'est à hauteur de Saint-Quentin. Vous faites attention, point kilométrique 164. Si vous voyez des choses à nous signaler, appelez-nous 03 22 92 58 58.
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1: Et là, vous vous réveillez avec ici Picardie. On est bien, on est installé avec le soleil qui tape encore, la fraîcheur de dehors qui nous manquait ces derniers jours. On prend le café, on prend le petit-déj. C'est dimanche, il n'y a pas d'heure. Bon, ben voilà, le programme de la journée, c'est quoi? C'est de profiter à la maison, faire un peu de jardin, coup de ménage. Bon, ben ça, c'est top, c'est dimanche, quoi.

0: Bernard Lavillier, Jimmy Cliff, Mélodie, Tempo, Harmonie sur votre radio ici Picardie. Bon réveil.
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0: Bonjour la Picardie, on commence cette journée avec une bonne nouvelle. C'est vrai, on touche à la fin du mois de juin. Ça signifie donc le début du mois de juillet. Jusque-là, vous me suivez. Et qui dit début juillet dit départ en vacances pour certains. Et justement, départ en vacances, c'est une bonne nouvelle. Mais parfois, pour y aller, c'est pas forcément une bonne nouvelle parce que il y a beaucoup de routes, l'essence coûte cher, le péage aussi coûte cher. Et puis quand on a une voiture électrique, n'en parlons pas. Il faut tout organiser, tout un long périple avec sa voiture électrique. Tous les bons conseils, on vous les donnera avant 8h. Mais avant, on va passer un petit bonjour à notre amie Camini. Et sa Camini Minute, il a carte blanche ce matin, l'auteur humoriste Picard. Il nous parle de jalousie.
4: 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Voilà, j'avais envie de tenir le i un peu plus longtemps. Voilà, c'est la Camini Minute, votre chronique de la joie et de la bonne humeur sur Ici Picardie. Est-ce que t'es jaloux ? Faut pas être jaloux dans la vie. Pour moi, la jalousie, c'est un sentiment puéril qui ne sert à rien et qui détruit l'être humain de l'intérieur. Il faut pas être jaloux, à part pour l'euro-million. Là, je suis désolé, on a le droit d'être jaloux. Mais pourquoi c'est lui ? Pourquoi c'est pas moi ? Pourquoi c'est pas toi ? Pourquoi c'est toujours un autre qui gagne à l'euro-million ? Hein ? Nous aussi, on veut gagner. Hein ? Tu peux être vert, tu peux être aigri, tu peux être mauvais, c'est autorisé. C'est dans les règles du jeu. C'est marqué derrière le ticket, de toute façon. Perdant, vous avez le droit d'être dégoûté. Vous avez le droit d'avoir le seum. T'es tellement jaloux que tu sors des phrases du genre « Ah non, mais je suis trop content, hein, je suis trop content pour lui. Hein, trop content pour cet entraîné. » Non, mais c'est vrai, attendez. Il y a un mec, là, cet été, là. 250 millions d'euros, il a gagné. Il a gagné 250 millions d'euros, cet enfant. Hein ? Mais le pire, c'est, imagine, tu connais le gagnant, et c'est un mec que t'aimes pas. Et il sait que tu l'aimes pas. Et tu sais qu'il le sait. Et il sait que tu sais qu'il sait. Mais lui, il est riche, les gars. Hein ? Et là, tu réalises, t'es foutu ! Parce que ce gars-là, il peut te faire la misère. Ce gars-là, il peut pas te blairer, tu peux pas le blairer. Il peut payer tous les membres de ta famille pour qu'il te ghoste. Et on sait très bien que dans chaque famille, il y a toujours deux ou trois personnes qui t'aiment bas, tu vois. Hein, bah, tu les reverras jamais. Il y a un gros chèque qui tombe, tu les revois plus, ces gens-là. Ton cousin Jason, disparu. Ta tante Monique, elle t'a bloqué. Ta sœur, nouvelle adresse, nouveau nom. Terminé, tu les revois plus. Et en plus, des fois, comme un con, tu t'imagines que toi, t'as gagné. Tu sais, dans des conversations, on l'a tous fait ça. Hein. Tu t'imagines que t'as gagné à l'euro million, tu commences vraiment à vivre des trucs dans ta tête. Tu te vois avec ta femme, et tu te vois aussi avec d'autres femmes. Mais attention, là, ta femme, elle est d'accord. Vous l'avez compris, la jalousie, c'est pas bien. À part à l'euro million, le loto, ça peut se comprendre. Mais non, la vérité, je suis vraiment ravi pour tous ceux qui ont eu la chance de gagner au loto et à l'euro million. Mais j'aimerais quand même leur dire une chose. Allez vous faire... C'était la Camini Minute, la Camini Minute, la minute de Camini. La Camini Minute, la Camini Minute, la minute de Camini.
0: C'est pas bien la jalousie, Camini, ça c'est sûr. Et comme ça, il n'y aura pas de jaloux juste après, puisqu'on va vous offrir deux places pour le spectacle Comédie Musicale. C'est le 1er juillet prochain. Si vous aimez justement le Roi Soleil, Mozart, l'Opéra Rock, ou Notre-Dame de Paris, vous allez être servi, c'est moi qui vous le dis. Avant ça, on va parler voiture électrique.

0: Si vous avez une voiture électrique et que vous allez partir en vacances avec, restez avec nous, ça va vous être utile. La musique arrivera aussi après avec Indochine. Le chant des signes sur votre radio ici Picardie, voilà le programme.
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0: Il est 7h43, certains sont déjà sur les routes en Picardie et d'autres doivent s'arrêter pour recharger la voiture électrique. C'est pas toujours facile, on le sait, justement Benjamin Cuc va nous en parler ce matin de ces voitures électriques. Parce que partir en vacances avec, c'est devenu un petit peu compliqué. Et est-ce que c'est aussi simple qu'une thermique? J'ose imaginer que pas forcément, Benjamin.
6: Oui, beaucoup plus simple qu'il y a seulement 3 ou 4 ans. Aujourd'hui, sur autoroute, on trouve une station de recharge rapide environ tous les 60 km. Autrement dit, traverser la France en électrique n'est plus un exploit. Mais il faut préparer son voyage différemment. Avec une voiture thermique, on part et on cherche une station quand le réservoir est vide. Avec une électrique, on anticipe son itinéraire avant le départ. Grâce à l'appli reliée à son auto, tous les constructeurs proposent de créer et d'envoyer à la voiture le parcours idéal avec les arrêts ad hoc et le temps de recharge nécessaire. Ainsi, on arrive plus vite.
0: Ah bon, bah voilà, vous me rassurez, moi j'étais parti sur totalement l'inverse. Bon, Benjamin, il y a quand même des erreurs à éviter.
6: Ah oui, la première erreur, c'est de croire aux chiffres d'autonomie affichés dans la brochure. Une voiture donnée pour 500 km WLTP en moyenne fera souvent entre 350 et 400 km sur autoroute l'été, et parfois moins de 300 km l'hiver. La deuxième erreur, c'est de partir avec un seul badge de recharge. Toutes les bornes n'acceptent pas les mêmes moyens de paiement. L'idéal est d'avoir la carte ChargeMap à 15€, une inscription sur Tesla, elle est gratuite, et un badge du constructeur. Avec ces trois modes de paiement, vous êtes tranquille. Enfin, évitez d'arriver à une borne avec seulement 2 ou 3% d'autonomie de batterie. Une borne peut être occupée, en panne ou inaccessible. Il faut toujours conserver une marge de sécurité. 10% d'autonomie, c'est bien.
0: Et sur la route, comment gagner du temps, Benjamin?
6: Le secret, c'est d'arrêter de raisonner comme avec une voiture essence. Le meilleur rendement d'une voiture électrique sur autoroute se situe entre 110 et 120 km/h. À 130 km/h, la consommation grimpe fortement et les arrêts recharge deviennent en conséquence plus fréquents. Autre astuce, si vous faites un trajet sur 2 jours, choisissez un hôtel équipé de bornes. Pendant que vous dormez, la voiture surcharge. Le lendemain matin, vous repartez avec une batterie pleine sans avoir perdu une seule minute. Et contrairement aux idées reçues, le coût reste souvent avantageux. Même en utilisant les bornes rapides sur autoroute, un Paris-Marseille revient généralement moins cher en électricité qu'en essence ou en diesel. Bonne route.
0: Et ben voilà, quelques idées reçues qui sont cassées. Et des conseils aussi pour les voitures électriques avec vous, Benjamin Cuc. Tous ces conseils, hein, si on en a besoin d'autres. Et il y en a, ça c'est sûr. C'est à retrouver sur ici.fr. La musique tout de suite, celle d'Indochine avec le chant des signes. Juste après, on partira faire de l'avion avec l'aérodrome en fait à Amiens-Glizy. On va aussi vous proposer des billets de TER encore moins chers que si vous prenez la voiture. Et on vous offrira des cadeaux. Voilà le programme.

Christine, c'était Indochine à 7h50. C'est l'heure des 3 plus de votre radio ici Picardie, les infos pratiques, locales, utiles et sympas. La première info, elle est locale et un rendez-vous aujourd'hui, c'est à l'aérodrome Damien Glizy pour la deuxième édition de l'aérodrome. En fait, une journée gratuite pour découvrir les activités aéronautiques du territoire à travers notamment des vols découvertes mais aussi des rencontres avec des professionnels et pas mal de matériel exposé. Donc aujourd'hui à l'aérodrome Damien Glizy. La deuxième info utile, car la région des Hauts-de-France met en place cet été du 4 juillet au 23 août l'opération ETER, le principe des billets de train à 1 euro pour voyager dans toute la région Hauts-de-France. Si vous avez envie de culture, vous pouvez pourquoi pas vous diriger vers Lille ou encore Amiens. Envie de profiter de la mer au calme, la direction Calais ou encore la côte Picarde. Vous êtes passionné d'histoire, profitez des châteaux de Chantilly, de Pierrefonds ou encore de Compiègne avec des billets donc à 1 euro en guichet ou en gare ou sur le site TER Hauts-de-France. Et la troisième info est sympa, avis aux amateurs de grandes chansons, c'est le mercredi 1er juillet à 20h30. Un rendez-vous vous est donné à l'auditorium Mégacité Amiens qui accueille le spectacle Les Comédies Musicales. Sur scène, les plus grands succès de spectacles cultes comme Le Roi Soleil, Mozart, l'Opéra Rock ou encore Notre-Dame de Paris qui seront repris en live. Une soirée pleine d'énergie, de nostalgie à ne pas manquer. Et pour gagner 2 places pour justement participer à cette belle soirée, il va falloir répondre à la question suivante. Quel célèbre écrivain a inspiré la comédie musicale Les Misérables? Est-ce Alexandre Dumas ou est-ce Victor Hugo qui a inspiré Les Misérables? Alexandre Dumas, Victor Hugo, c'est à vous de nous dire. 03 22 92 58 58. On vous laisse le temps de nous appeler avec les Bee Gees pour la musique en attendant.

0: Deep et sur Love sur votre radio ici de Picardie. On était en 1977 quand est sorti ce magnifique morceau. Il est 7h55, c'est le moment de retrouver Aline. Elle nous a appelé de Saint-Blimont. Bonjour Aline.
1: Bonjour, bonjour.
0: Aline, vous jouez avec nous, mais avant de vérifier si vous avez la bonne réponse, qu'est-ce que vous faites si tôt Aline? Pourquoi vous êtes déjà réveillée comme ça?
1: Eh bien, je travaille, je suis infirmière libérale, donc du coup, je travaille, donc je suis déjà debout.
0: Bon, ça a été avec vos patients, et on dit patients, hein, c'est ça?
1: Oui, patients, bien sûr.
0: Avec
1: oui,
0: la chaleur, ça n'a pas été trop dur?
1: Ça va, mais il était temps que ça se rafraîchisse un peu, parce que là, ça devenait compliqué quand même.
0: Ouais, ça devenait compliqué, vous êtes resté sur le pied de guerre, on a justement, avec nos collègues journalistes, couvert tout un tas de choses, et on vous a vu aller revenir un peu plus tard, vérifier si tout le monde allait bien, bravo pour ça, Aline. Justement, ça, c'est une bonne récompense que de vérifier votre réponse. Quel célèbre écrivain a inspiré la comédie musicale Les Misérables, Alexandre Dumas ou Victor Hugo?
1: Victor Hugo.
0: Évidemment, Victor Hugo, c'est la bonne réponse. Et vous allez donc pouvoir aller vous reposer un petit peu, vous en avez besoin aussi, retrouver ce spectacle, les comédies musicales, c'est le 1er juillet. C'est à 20h30, c'est à l'auditorium Mégacité Amiens. Les comédies musicales, Aline, c'est votre truc?
1: Oui, j'aime bien. Je suis allée voir pour la première fois là, Le Roi Soleil, la dernière fois.
0: Et alors?
1: Au Zénith, et j'ai adoré. J'avais pas eu l'occasion d'y aller à l'époque, et là, du coup... Je suis ravi, je retourne en voir plein en même temps.
0: Ce que j'allais dire, là, vous allez voir Mozart, l'Opéra Rock, Notre-Dame de Paris, Le Roi Soleil et bien d'autres, le tout repris en live. Il va falloir en profiter, Aline. En tout cas, encore bravo. Une dernière question, après je vous laisse partir bosser. Je crois que vous êtes devant plus chez votre prochain patient, c'est ça?
1: Oui, c'est ça.
0: Donc on va faire vite. La première radio de la Somme, du coup, Aline?
1: Mais ici, Picardie.
0: Mais que oui, bravo. Et justement, nous, on arrive dans les prochaines secondes avec les Tchopicards qui vont prendre le contrôle de votre radio. On leur pose des questions. Ensuite, c'est l'actu locale dans 3 minutes.
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0: Et c'est un peu l'heure du bilan pour les Tchopicards. Les vacances, grandes vacances, en tout cas c'est dans quelques jours. Maintenant ça se compte sur les doigts, d'une main, on va le dire comme ça. Qu'avez-vous aimé cette année? C'est la question qu'on leur a posée pour faire un petit peu le bilan.
5: Moi ce qui a été bien c'est que mercredi prochain on part à la mer. Les récréations c'était trop bien. Il y a eu des nouveaux élèves, j'ai pu me faire plein d'autres amis. Il y a eu des nouveaux profs.
6: Qui étaient bien?
5: Ouais.
7: Moi ce qui m'a intéressé c'était le slam. Le slam c'est de la musique et qu'on va le faire à la fin d'année. Et en plus, comme j'ai une sœur malentendante, je vais signer à la fin d'année avec ma classe.
6: Parce que tu parles la langue des signes?
7: Oui, ma sœur m'a appris. Par exemple, là, moi, j'ai un texte à apprendre. Je suis malentendant, ça ne m'empêche pas de m'amuser, de comprendre et de communiquer. Moi, je dois l'apprendre.
5: Moi, ce que j'ai aimé dans mon année scolaire, les matières préférées, l'histoire et la géographie. C'était trop bien.
6: Qu'est-ce qui t'a plu en histoire?
5: C'était à l'époque au Moyen-Âge. Et en géographie, c'est comment utiliser une carte et tout.
8: Moi, cette année, j'ai bien aimé ma classe. Ma matière préférée, moi, c'est les maths, soustraction, multiplication.
9: J'ai bien aimé faire des oeuvres et j'ai bien aimé faire de l'EPS.
10: Et l'art plastique.
6: Tu as fait quoi?
10: La Joconde, je l'ai dessinée. On avait un travail, c'était genre la Joconde en puzzle. Et ben moi, je suis tombée sur la Joconde en New York. Je lui ai mis une casquette, un ensemble Nike, la Statue de la Liberté, des buildings, King Kong.
0: Ah bah oui, donc il y en a des choses qu'ils ont aimées cette année. Les Tchopicards qui auront des vacances bien méritées dans les prochains jours. Mais nous, pas de vacances, retour de l'actu tout de suite.
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0: Alors vous avez choisi la première radio de la Somme, elle s'appelle Ici Picardie. Il est 8h. L'info à 8h, c'est avec vous, Brian Nicolas. Plus que 30 minutes avant le départ de la Jules Verne.
11: Oui, c'est la 10e édition de cette course à pied au cœur d'Amiens. Elle commence à 8h30 sur le boulevard Carnot avec le départ du 10 km pour les confirmer. Une course qui se fera forcément avec des températures encore assez importantes. Même si le plus gros de la canicule est passé, elle aura quand même fait souffrir beaucoup les participants, notamment dans leur préparation. Heureusement, ils ont pris leur disposition au micro d'Anna Bonne-Mazou-Carrère.
12: Et je me suis entraîné le matin, mais j'étais à vélo. J'ai fait 30 km à vélo tous les jours.
13: C'était compliqué. Moi, je suis parti courir à 23h cette semaine. Mais même là, il faisait très chaud, donc faut s'hydrater, voir et puis être raisonnable. Voilà, si c'est pas possible, c'est pas possible. On finit en marchant, mais
14: c'était pas prévu à la base.
15: Je m'y suis pris un peu en avance pour la prépa, donc ça tombait sur ma semaine de récup juste avant la course. Donc j'ai pas eu à trop m'entraîner. Je l'ai quand même fait une fois, bon, c'était compliqué.
16: Sans mentir, je suis pas allée courir cette semaine. Là, c'est plutôt rester au frais, bien s'hydrater, etc. Là, on va surtout se rafraîchir pour après tout donner au moment venu.
17: On vise une perf ?
16: Non, au début, la chaleur, c'est non.
18: On compte sur la météo pour nous rafraîchir un petit peu, mais non, on n'a pas du tout de préparation physique. Okay. Ouais, on y va vraiment à tâtons et on ira à notre rythme.
11: L'arrivée est prévue à la Maison de la Culture. On en parle d'ailleurs dans une demi-heure avec les organisateurs de la Jules Verne. Juste après, il restera le 10 km pour les amateurs et ensuite le 5 km pour terminer cette journée. Qui dit forte chaleur dit aussi orage. Les trois départements de la Picardie sont donc en vigilance jaune et ça a déjà commencé hier soir. Le vent et les éclairs ont fait des dégâts dans la Somme, en particulier dans l'est du département. Près de 900 clients sont toujours privés d'électricité ce matin, notamment à Voyenne ou encore à Honbleu. Ils étaient près de 1300 cette nuit. Les équipes d'Enedis sont toujours sur place et ne savent pas quand le courant pourra être rétabli. Les pompiers sont intervenus plus d'une centaine de fois pour des chutes d'arbres ou des toitures endommagées. Le festival Rétro C'est Trop a dû être évacué à cause des éclairs. Les organisateurs ont annoncé l'annulation du festival ce dimanche. Ils devaient performer normalement Europe et Ultra Vomit. 84 migrants secourus par les secours en mer ce vendredi. Une partie d'entre eux ont été aperçus dans une embarcation de fortune au large de Cailleux-sur-Mer. C'était dans la nuit de jeudi à vendredi. Un signal de détresse a été émis. Toutes les personnes demandant à être secourues

0: être prise en charge et sont saines et sauves.
1: C'est la fin de 7 ans d'attente pour les habitants du quartier Étouvie à Amiens.
0: Oui, l'ouverture de la bibliothèque Édouard David, fermée depuis 2019 après des inondations qui avaient complètement ravagé le bâtiment. Son inauguration avait été reportée après un incendie en 2023 pendant les émeutes liées à la mort de Naël. Les habitants vont donc enfin pouvoir retrouver leur bibliothèque, toute neuve, construite principalement en bois. Marie-Claude, une habitante du quartier, est bouche bée.
2: C'est magnifique. Puis alors, après les incidents qui ont eu lieu, on l'attendait d'autant plus. Donc on était impatients de son ouverture. C'est cette ambiance de bois, disons qu'on a l'impression d'être dans une forêt. Et puis de respirer comme dans une forêt, parce que le bois, c'est formidable. Moi, j'ai ma soeur qui est architecte, je vais lui prendre plein de photos pour leur montrer. Parce que eux, ils sont sur l'île, ils disent toujours qu'à Amiens, il ne se passe pas grand-chose. Mais si. Après, bon, on découvrira l'offre des livres, etc. On aura accès encore à un autre lieu de culture. Et on espère que c'est vrai que les jeunes auront accès et quitteront leurs écrans, comme il a dit M. Fauvé.
0: Des animations seront ensuite prévues tout au long de l'été, comme des diffusions de films ou des concerts au mois de juillet. Plus de 300 habitants de Forêt-Montier sont attendus aux urnes ce matin. Ça se passe au nord d'Abbeville pour élire un nouveau conseil municipal. Les membres de l'ancien, élus en mars dernier, ont démissionné quelques jours après leur élection. Les habitants ont le choix entre deux listes. Cette fois, les bureaux de vote sont ouverts jusqu'à 19h.
1: Et puis, que mangez-vous avec ces fortes chaleurs?
0: Vous vous êtes sûrement posé la question, Louis, très souvent depuis plusieurs jours avec ces fortes températures. Et même si la canicule touche à sa fin, les fortes chaleurs rendent l'air encore très étouffant. Les températures tourneront toujours autour des 30 degrés et l'air est encore bien lourd. Alors qu'est-ce qu'on peut manger dans ces cas-là? Lisa Melia a posé la question au marché.
3: Et deux équipes s'affrontent, les amateurs de barbecue.
4: Les petits pavés de bœuf marinés, c'est sympa. Et puis sinon, le poulet, j'aime bien le poulet au barbecue.
3: Et celles et ceux qui ne rêvent que d'une salade bien fraîche à l'ombre d'un parasol.
5: Tout type de salade, roquette, choux, etc. Évidemment, un petit œuf mollet, en plus c'est toujours bon. Bon, avocat, graines de tournesol, carottes râpées, un petit peu de maïs pour se faire plaisir et quelques tomates.
3: Mission course du week-end au marché sur l'eau, quartier Saint-Leu à Amiens, parce qu'en période de grosse chaleur, la cuisine devient un enjeu pour Claire.
6: Des fois, j'ai pas trop faim quand il fait très chaud. Mais ça serait plutôt salade, oui. Crudité, ça serait plutôt ça.
3: Et de l'autre côté, en fin de journée, quand la fournaise se calme un peu, Élise a envie de convivialité.
7: Bah, j'avoue que le barbecue, j'aime bien. Hein, vraiment, c'est le moment avec des amis, parce qu'on est dehors. C'est plutôt ça, en fait. C'est le fait, en fait, de profiter de l'extérieur.
3: Mais le plus simple, c'est encore de ne pas choisir.
8: Allez. Les deux. Mon cœur dit barbecue, mais mon régime dit salade fraîche. Mais franchement, j'aime trop les deux.
9: Salade le midi, comme ça on a bien faim pour le barbecue le soir.
10: Moi, je pense qu'il faut savoir associer la viande et le légume. Et le marché est là pour ça. Bien ensemble, une bonne vinaigrette, un bon légume, une bonne viande.
3: Conseil de cuisinier, tant que les produits sont bons, on ne peut pas se tromper.
0: En parlant de produits locaux, il y en a qui sont contents de ne pas voir cette canicule touchée à sa fin. Ce sont les maraîchers, on les entendra dans le journal de 9h.
1: Bah, carrément, c'est un temps à faire du jardin, ça.
0: Bah oui, bien sûr, c'est déjà un peu plus vivable, déjà, on peut dire ça comme ça.
1: Oui, et puis d'ailleurs, on va en faire du jardin d'ici moins d'une heure avec nos jardiniers qui répondront à vos questions. Et c'est vrai qu'avec une météo comme celle des derniers jours, je pense qu'il y en aura quelques-unes. Bon, cette météo, justement, sur le tour à la normale en Picardie, après cet épisode de canicule intense, du soleil et quelques nuages ce matin, suivi de la pluie et de l'orage cet après-midi. Seul le Beauvaisis semble épargné. Les trois départements Picard restent donc en vigilance jaune, orage, canicule. Pour les températures, c'est 20 sur la côte. 22 à Abbeville, 24 à Albert et à Amiens, 25 à Beauvais, 26 à Saint-Quentin ce matin. Ensuite, comptez toujours une vingtaine de degrés sur la Picardie maritime, 26 à Amiens, 28 à Beauvais, 29 à Soissons ou encore 30 petits degrés du côté de Compiègne.
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1: Vos conditions de trafic à 8h06, vous faites toujours attention à ces arbres tombés sur la chaussée. C'est le cas sur la Nationale 2, au-dessus de Laon, à Voyenne. Vous faites attention pour que le 79. À Trolley-Breuil aussi, à côté de Compiègne, un autre arbre est tombé. Là, c'est sur la nationale 31, point kilométrique 93. Prudence donc dans ce secteur. On notera aussi un animal errant signalé sur l'autoroute A16 juste après Beauvais à Auroère, point kilométrique 78. Dans les grandes agglomérations de la région, ça va plutôt bien. Vous faites attention si vous circulez en métropole amiennoise. C'est la course à pied, la Jules Verne aujourd'hui, donc qui va mobiliser une partie du parcours. Dans les gares aussi, tout va plutôt bien. Si vous voyez des choses changer, vous nous appelez 03 22 92 58 58.
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1: Et la musique de votre nouvelle heure, elle s'appelle Le Grand Sommeil. Elle est signée Étienne Dao et c'est celle qui vous réveille tout de suite.

0: Lucie Picardie, Étienne Dao, Le Grand Sommeil à 8h10.
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0: Ah, bon réveil la Picardie, bon début de journée, c'est dimanche, on est bien, il fait un peu plus frais, on respire davantage que ces derniers jours. On profite aussi du dimanche voilà, pour refaire les activités classiques, on fait à manger, on fait un peu le ménage, on entretient le jardin, on se repose aussi. Et parfois bah, on va faire quelques activités, notamment de l'acrobranche, tiens c'est ce qu'on ira tester avant 8h30 avec Chloé Richard Frotté. Avant ça, on va dire bonjour. Mais bonjour à qui? À l'équipe de T'es de main coin, évidemment. La chatte Françoise et Brian Mayer qui vous accompagnent chaque week-end entre 10h et 11h. On parle Picard dans cette émission. Ils sont déjà là, ce duo de choc. Bonjour vous deux.
3: Bonjour Louis.
4: Bonjour Louis. Bonjour Françoise.
3: Bonjour Brian.
4: On continue à varonner à Ornois-le-Bourg. Ça vous va? Pour la dernière de la saison, Françoise.
0: Ah oui, c'est vrai.
3: Oh, c'est gentil. Partout où vous irez, j'irai.
4: J'adore. 22, 23 août, notez dès maintenant. C'est l'événement, la 8e édition du festival Le Chat Huvert. On vous en parle encore dans T'es de main coin tout à l'heure à partir de 10h. Mais d'abord, tout plein de rendez-vous pour cette dernière, Françoise.
3: L'éphéméride Picard, le sujet d'actu que vous m'avez préparé. Ouais. On va faire connaissance avec nos invités en leur posant des questions sur leur vie et leur goût. Et puis on aura sûrement un accouteur.
4: Eh ben oui,
3: un accouteuse.
4: Bah oui. Ah oui, avec la boîte à meuf, Tchot Françoise a gagné. Si vous voulez la gagner, bah vous inscrivez dès maintenant.
3: Au 03 22 92 58 58.
4: Vous êtes formidable.
3: Oh, je fais ce que je peux.
4: Vous le faites bien. À tout à l'heure, 10h.
3: Allez, à tout à l'heure.
4: Allez, bien Louis.
0: Bisous à toute l'équipe T'es de main coin qui revient tout à l'heure. On a hâte, la musique va revenir un petit peu avant avec Marine. Escroc qui arrive, mais avant on va retrouver Valentine Lettès qui parle justement de ce qui peut se passer sur Internet et de bonnes choses aussi. France Connect, tout le monde l'utilise, ça fait 10 ans déjà. On fera le point avec elle dans 30 secondes.
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2: 8h13, et ça fait donc, je le disais, 10 ans que vous l'utilisez pour vos démarches administratives en ligne. Dans Vie numérique, vie privée, ce matin, Valentine Letès, on parle de France Connect.
3: Plus de 45 millions de Français l'utilisent pour accéder à leur remboursement de santé, pour connaître leur solde de points sur leur permis de conduire ou encore pour percevoir leurs allocations sur le site internet de la CAF. Au total, France Connect permet d'accéder à plus de 1400 administrations françaises avec un seul compte et un mot de passe que vous utilisez déjà pour accéder à un fournisseur d'identité comme Amélie.fr ou le site des impôts. C'est tout l'intérêt de ce service proposé par l'État, simplifier les démarches. Finalement, c'est comme si vous alliez au guichet de votre mairie, mais en ligne. France Connect assure à la commune qui elle a en face d'elle. Et très concrètement, il fait office d'intermédiaire. Pour vous connecter à votre compte la CAF, par exemple, vous devez rentrer vos identifiants France Connect, prenons ceux du site des impôts. Lorsque c'est fait, France Connect compare les données personnelles de votre compte sur impots.gouv.fr avec celles du RNIPP. C'est un répertoire géré par l'INSEE, l'Institut National de la Statistique, sur lequel tous les Français et tous les résidents de notre territoire sont enregistrés. Vos données personnelles sont comparées et vérifiées, puis votre identité validée, votre existence officielle confirmée et vous accédez au service.
2: Mais on parle de quelles données personnelles en particulier, Valentine ?
3: Le cœur des données sur vous qui permettent de vous identifier de manière unique. Votre nom de famille, vos prénoms, sexe, date et lieu de naissance. Quelques données complémentaires peuvent s'ajouter en fonction du service en ligne, votre adresse mail notamment, mais France Connect ne les conserve pas. Il se contente de sécuriser cet échange d'informations, ce qui permet aussi aux plus petites administrations de ne pas avoir à gérer de base de données. La seule donnée personnelle conservée pendant 6 mois uniquement, c'est votre adresse IP, un numéro unique attribué à chaque appareil pour retracer la connexion et retrouver l'utilisateur en cas de problème.
2: Et donc on y voit plus clair et ça paraît peu probable, mais si vous n'avez jamais utilisé France Connect, vous pouvez retrouver tout ça et tous les bons conseils sur vie numérique, vie privée. La musique tout de suite, celle de Marine, elle s'appelle Escroc. Et après on va mettre le baudrier, on va s'accrocher, on va aller faire de l'acrobranche avec le Richard Frotté.

0: Marine avec Escroc sur votre radio, ici Picardie, une radio qu'on fait en famille chaque jour, chaque matin aussi, puisque vous nous écrivez sur le WhatsApp 03 22 92 58 58. Vous nous écrivez aussi sur Facebook. Donnez-nous le programme de votre journée, la météo à la maison, ça fait toujours plaisir de vous lire.
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0: 8h19, c'est le moment de tester pour vous des activités. Et aujourd'hui, c'est une idée de sortie pour la famille. On va retrouver Chloé Richard Freté pour faire de l'acrobranche.
2: Et nous sommes à Haye-sur-Noye, 30 minutes au sud d'Amiens. On est là pour tester l'acrobranche. Aujourd'hui, j'ai envie de faire de la tyrolienne. Et donc, on va aller voir un petit peu comment ça se passe. Et puis, on va aller enfiler le baudrier. Bonjour.
3: Bonjour.
2: Je voudrais faire de l'acrobranche. Comment on fait ?
3: Déjà, vous êtes au bon endroit. Comment on fait ? On va vous équiper, vous donner les consignes de sécurité. Il y aura un petit brief pour s'assurer que vous êtes des personnes mentalement équilibrées, capables de se débrouiller en autonomie pour une durée de 3 heures.
2: Quoi, mentalement équilibré ?
3: Mentalement équilibré, comment dire ? Qui ne risque pas de percuter ses camarades sur la tyrolienne ou de mettre un doigt dans sa poulie.
2: D'accord, ok. Bon, bah, jusque-là, ça devrait aller. Et donc, il y a différents parcours. Il y a quel niveau on peut faire ici ?
3: Alors, c'est accessible dès 8 ans en famille. Donc, il y a plusieurs niveaux de difficulté. Les parcours jaune, vert et bleus sont les plus simples. C'est ce qu'on préconise pour les enfants de 8 à 12 ans. Passé 12 ans, vous pouvez aller sur les parcours rouges et violets. Et à 14 ans, vous avez accès au parcours noir, qui est un parcours difficile qu'on a confectionné il y a de ça 4-5 ans pour les personnes qui voulaient vraiment se faire mal au bras.
2: Donc, pour être sportif ou pas pour faire de l'acrobranche ?
3: Il n'y a pas nécessairement besoin d'être sportif. C'est sûr que d'être en bonne condition améliore les conditions de pratique. Mais comme je vous ai dit, c'est accessible pour un enfant de 8 ans. Donc, normalement, vous pouvez aller jusqu'au bleu, tout pratiquant que vous soyez.
4: Enfin, vous arrivez sur les tyroliennes. Elles sont indiquées par une poulie jaune ou orange.
2: Bon, on vient juste de faire le brief avec l'instructeur. Et donc, là, on va pouvoir commencer à faire le terrain d'initiation. Donc, c'est une sorte de petit parcours en plus simple pour apprendre un petit peu les règles. Et comme ça, si on a des questions, on peut les poser ensemble. Donc, on va commencer. Et donc, on se balade. Je viens de finir l'initiation. Et là, les choses sérieuses vont commencer. On va aller faire le parcours jaune, qui, je crois, est un parcours simple. J'ai un peu peur parce que la première étape marche sur mon chevet. Et ben, j'escalade ça. J'ai bien fait de mettre les baskets. On va se jeter dans l'inconnu aujourd'hui. Attention, 3, 2, 1, oula! Et c'est parti! Et il y a un petit filet qui nous attend. Ah, c'est. Et donc, si on veut venir passer une journée ou une demi-journée ici en famille, combien ça coûte de faire de l'acrobranche ?
3: Alors, pour l'offre pack aventure, qui est du coup accessible à partir de 8 ans, c'est 20 euros. C'est le tarif qu'on a mis en place depuis 2012, qui n'a pas bougé depuis.
0: Terrain d'aventure, c'est Haye-sur-Noye. Ils organisent également des anniversaires, des enterrements de vie de célibataires et proposent d'autres activités. Pour plus d'infos, rendez-vous sur le site internet. C'est à vous de jouer maintenant. Ça va être beaucoup moins périlleux que de la tyrolienne, je vous assure. Il va falloir retrouver le nom d'un artiste, d'un morceau de musique joué à l'accordéon par Monsieur Michel Pruvot. Et si vous le trouvez, vous gagnerez une carte cadeau de 30 euros pour aller à Picardia Games Park. C'est à Croix-Rau. Plein d'activités à faire, notamment quand il pleut un dimanche après-midi. Je dis ça, je dis rien. Des activités classiques, du bowling, des salles de blind test, mais aussi des trucs qui sortent un peu plus du commun. Allez, écoutez et surtout trouvez l'artiste.

Et si vous avez une idée de qui se cache derrière ce morceau, appelez-nous 03 22 92 58 58. En attendant, la musique, celle de David Bowie avec China Girl à 8h22. Bon début de journée.

0: David Bowie, China Girl, sur votre radio ici Picardie. Bonne matinée, il est 8h26, l'actu local revient dans 4 minutes. Avant ça, on va jouer avec Sylvie de Rivry dans 30 secondes.
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3: Sylvie de Rivry, bonjour.
4: Bonjour.
3: Alors, on joue avec vous. Il fallait retrouver le nom d'un artiste, chanteur, chanteuse. C'était Michel Prévost qui nous avait aidé un petit peu avec ça. Oui. Et ça vous a fait penser à qui, Sylvie ?
4: À toutes les filles qu'on a aimées de Didier Barbelivien.
3: Et de Félix Gray aussi. C'est voilà, un duo gagnant. Oui. Et c'était la bonne réponse.
5: À toutes les filles que j'ai aimées avant.
3: Félix Gray qui fête d'ailleurs ses 70 ans aujourd'hui, on lui souhaite un joyeux anniversaire. C'est une bonne réponse. Sylvie, bravo à vous.
4: Oui.
3: Et ben voilà, vous gagnez en plus un beau cadeau, 30 euros pour aller à Picardie Games Park pour vous amuser à Croix-Rouge, pour régaler aussi vos proches. Il n'y a plus qu'à. Sylvie, bravo, je vous souhaite un très très bon dimanche.
4: Oui, merci.
3: Quel est le programme là en ce dimanche matin?
4: Pas grand chose, peut-être faire une raiderie, peut-être.
3: Ah oui, peut-être, pour trouver de trois petites choses, des bonnes affaires. Bah écoutez, voilà. Filez bien, raidez bien, comme on dit. Et Sylvie, je vous dis à tout bientôt. Quelle est la première radio de la Somme, tiens?
4: Ici Picardie.
3: Mais bien sûr, Sylvie. Ciao, bisous.
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3: Alors vous avez choisi ici Picardie, la première radio de la Somme. Et dans les prochaines minutes, Royaume Nicolas, on parle de sport.
6: Oui, on parlera de la 10e édition de la course Jules Verne, de course à pied plus particulièrement. Il y a deux parcours qui ont déjà un qui va bientôt commencer, d'ailleurs dans quelques minutes. Celui des 10 km pour les professionnels. C'est un peu pour nous, un petit peu. Bon,
3: ouais.
6: On n'y est pas parce qu'on travaille, on aurait pu.
3: En fait, le problème, c'est qu'après, voilà, on passe premier, ils vont dire c'est la radio, ils sont passagers, tout ça.
6: C'est ça.
3: Non, mais ça, c'est le talent. Bon, que voulez-vous. Bon, on voit ça tout à l'heure. On va peut-être faire un petit échauffement. Juste pendant le 90 secondes, c'est l'info en France et dans le monde. Et c'est maintenant avec vous, Valentine Lattès.
7: L'heure du bilan humain de cette canicule historique. Et si les chiffres ne sont pas encore finalisés, les autorités parlent ce matin d'au moins un millier de morts de plus qu'à la normale sur ces cinq derniers jours uniquement. À Paris, les deux funérariums de la capitale sont complets. Cet épisode de canicule extrême s'achève ce dimanche. Seuls deux départements sont encore en vigilance rouge canicule ce matin. Le Bas-Rhin et le Haut-Rhin en Alsace. La chute des températures est amorcée sur une large partie du pays. On parle de plus de 10 degrés de différence. Des grêlons de la taille d'une balle de ping-pong. Des impacts de foudre toutes les deux minutes. Des orages violents éclatent depuis hier sur la France. Prudence sur la route où les pompiers signalent ce matin énormément d'arbres et de poteaux électriques couchés sur la chaussée. Une semaine de solde d'été supplémentaire. Au moins, le gouvernement les prolonge puisque leur démarrage a été considérablement ralenti par les températures très élevées. Mais le ministre du Commerce n'indique pas à ce stade la date de fin précise de ces soldes. Le Stade toulousain entre encore un peu plus dans la légende avec ce 25e titre de champion de France remporté hier soir par le club de rugby, le 4e d'affilée grâce à cette victoire 28-20 contre Montpellier. Les joueurs sont attendus à la mi-journée place du Capitole pour la fête. La séance à 5 euros jusqu'à mercredi, c'est la fête du cinéma. Dans toute la France, votre place en salle est à tarif réduit.
3: Le 90 secondes avec Valentine Lattès. Nous, on enchaîne avec du sport maintenant. Oui, parce que dans le Picardie Sport, Brian, on parle de la 10e édition de la course Jules Verne.
6: Oui, qui se déroule en ce moment à Amiens. Deux parcours, 5 km et 10 km, et surtout 10 000 coureurs ce matin dans les rues. Un événement qui intervient après une semaine de canicule. Ça a entraîné des modifications. Le départ des courses a été avancé. C'est pour ça que certaines commencent dès maintenant, celle du 10 km pour les confirmés. Plus tard, ce sera celle des 10 km pour les plus amateurs, entre guillemets, et les 5 km. Christophe Guibon, le patron de la course, avait donc anticipé la semaine de forte chaleur qui a beaucoup fatigué les organismes cette semaine. Il est au micro d'Anna Bonne-Mazoukarère.
8: Est-ce qu'il y a des consignes de sécurité aussi du fait de cet épisode de canicule ?
9: On a voulu mettre plus de points d'eau sur le parcours, c'est-à-dire chaque kilomètre, il y aura soit des ravitaillements, soit des points où on va arroser les participants. Donc ça, c'était la deuxième chose. Les organismes sont marqués par ces différents jours de grosse chaleur. Il faut que tous les participants soient conscients qu'il va

0: falloir aller peut-être être plus prudent que les autres années. Hein. On est fatigué, donc si on est fatigué, on va pas chercher à viser un chrono absolument. On va plutôt faire pour le faire plaisir. Et puis, je pense que la majorité des gens, de toute façon, qui font la course à la Juvernier 10, le font pour le plaisir et non pas vraiment pour faire un chrono. Le niveau sera moins relevé au niveau chronométrie. Mais après, est-ce que c'est important de faire 10 secondes ou 20 secondes de moins? Et c'est peut-être mieux de préserver sa santé. Donc, je vois pas l'intérêt de forcer extrêmement sur cette course en sachant que les organismes ont été mis à rude épreuve ces derniers jours. Donc, pour moi, il n'y a aucun intérêt de forcer. Par contre, il y a intérêt de boire énormément, porter des vêtements légers, porter pourquoi pas une casquette, ça serait très bien, de couleur claire, dans préférence. Donc, c'est tout des conseils un peu bateaux, mais qui vont être très importants pour les personnes qui vont vouloir terminer l'épreuve dans de très bonnes conditions.
1: Cette année, on attend combien de coureurs et on est sur quelle tendance? Est-ce que c'est toujours plus de monde ou est-ce qu'on a une fréquentation qui est établie et qui se stabilise?
0: Alors, c'est toujours plus de monde. Hein. On a repris l'événement à 3500 coureurs, 5000, 6000, l'année dernière 8500. Et cette année, 10000, c'est parce qu'on s'est vraiment limité à 10000. Hein. Et de toute façon, quand on a vu les conditions météorologiques, on n'a pas voulu faire plus. On aurait pu faire 12000 sans problème. On se limitera à 10000 sur cette épreuve. Hein. Moi, j'ai toujours dit. L'objectif, c'était pourquoi pas de monter à 10 000, mais on est une ville comme Amiens où je pense pas qu'on puisse faire plus de 10 000 pour accueillir les personnes. Donc on restera sur 10 000, c'est un très beau chiffre. Plus de 10 000, c'est dans notre organisation, c'est l'obligation d'avoir une grande place pour accueillir toutes ces personnes. Et à Amiens, malheureusement, on n'a pas ça. Donc 10 000 pour une ville comme Amiens, c'est déjà très très bien et c'est une réussite déjà, ouais.
2: Christophe Guibon, le patron de la course Jules Verne, qui a commencé depuis 8h30 avec les 10 km confirmés. Ça continue après avec le 10 km populaire et les 5 km qui seront à 10h30.
3: Et dans le journal de 9h, Brian, on reviendra sur l'évacuation du festival Rétro C'est Trop.
2: Oui, les orages ont fait beaucoup de dégâts hier soir, des chutes d'arbres ou des poteaux électriques tombés. Plus de 130 interventions des pompiers, principalement dans l'est de la Somme. Et le festival Rétro C'est Trop qui a dû être évacué hier soir. Récit de cette soirée cauchemardesque par son directeur que l'on entendra dans le journal de 9h. Là, il y a moins d'orages, mais c'est toujours un petit peu risqué.
4: Oui, risqué parce que bon, c'est vrai que là, on a du soleil, on a aussi quelques nuages hein, sur l'ensemble de la région ce matin, mais cet après-midi, c'est de l'orage et de la pluie qui sont annoncés. Peut-être pas partout. Le Beauvaisis, par exemple, semble épargné. La côte, à peu près aussi. Les trois départements Picard restent donc en vigilance jaune aux orages canicules. Demain, ça repasse au vert. Pour les températures ce matin, c'est 20 sur la côte, 22 à Abbeville, 24 à Albert et à Amiens, 25 à Beauvais, 26 à Saint-Quentin. Ensuite, comptez toujours une vingtaine de degrés sur la Picardie maritime, 26 à Amiens, 28 à Beauvais, 29 à Soissons ou encore 30 degrés à Compiègne.
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4: Vous faites attention sur les routes picardes, des arbres sont sur la chaussée, toujours à Trolley-Breuil à côté de Compiègne, sur la Nationale 31. Il y en a un autre aussi, Nationale 2, à hauteur de Voyenne, juste au-dessus de Laon dans l'Aisne. Vous faites attention à un obstacle sur les voies sur l'A26, ça c'est à côté de Saint-Quentin, point kilométrique 164. Au nord aussi de l'Aisne, au-dessus de Vervins, sur la Nationale 2, à Étropon, un autre arbre est sur la chaussée. Voilà à peu près le tour d'horizon. Autre info à signaler sur l'A16, toujours cet animal errant juste au-dessus Beauvais, Auroer, qui vient de s'enlever. À l'instant, je vous l'annonce par le site de Bison Futé, tout va mieux. Obstacle sur la chaussée aussi, ça c'est entre Amiens et Roy, mais c'est plus secteur de Roy, point kilométrique 225. Attention donc. Et puis on terminera avec un autre et un dernier obstacle sur la chaussée à Roy-sur-Mat, ça c'est sur l'autoroute A1, point kilométrique 88. Donc vous faites attention à peu près partout. Et si vous voyez quelque chose, vous nous appelez 03 22 92 58 58.
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4: À l'heure où beaucoup sont au jus d'orange ou au café ce matin, moi je vous propose de prendre du sirop, de prendre un verre d'eau, de vous faire une grenadine. Pourquoi ? Parce que le cœur de Laurent Voulzy, lui, il est grenadine.

0: Laurent Voulzy, Le Cœur Grenadine, sorti en 1979. Il est 8h42.
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0: Bon dimanche, la Picardie, bon début de journée. On est avec vous, on vous accompagne aussi. Vous les avez vus, les infos routes avec l'orage d'hier. Il y en a quelques-unes, de la météo, de l'actu locale, de la musique, de la bonne humeur. On est bien ensemble. On partira à Compiègne, tiens, avant 9h pour vous faire visiter le musée de la figurine de Compiègne. Il a de nouveaux locaux, il y a plein de nouveautés. On vous emmènera voir, par exemple, des univers d'Harry Potter, de Star Wars, d'Astérix et Obélix ou encore des chevaliers. Les figurines, on les a tous eu quand on était petits, donc ça va, voilà, nous rappeler quelques souvenirs. Avant ça, partons dans les bars PMU Picard. On va partir au café de la classe, de la place, pardon. C'est à Méricourt-l'Abbé. C'est avec Johnny. Bonjour Johnny.
3: Bonjour, bonjour à tous.
0: Pour les pronos du patron, les courses sont à Saint-Cloud aujourd'hui. Johnny, vous nous proposez de jouer quoi?
3: Alors, première position,

0: cas de non-partant ?
1: Ça sera le 9.
0: Ouais, et le 2 sur 4 ?
1: Les deux premiers, le 3 et le 15.
0: Le 3 et le 15, les pronos de Johnny. Au Café de la Plage, Johnny, quelle est un peu la température, pour de vrai, la vraie température, mais aussi la météo ?
1: Soleil, ça va, ouais. C'est bien. Bon, ça commence déjà un petit peu à chauffer déjà, mais bon, c'est correct. Et on va aérer tout ça pour que l'air rentre un petit peu.
0: Ouais, ce qui est pas toujours simple, tiens, quand on a un café comme le vôtre, Johnny, parce que la nuit, vous pouvez pas tout ouvrir en grand, de risque d'être cambriolé ou quoi, donc vous avez des petites astuces pour rafraîchir.
1: Un peu plus de bonheur pour pouvoir tout ouvrir avant que l'arrivée des clients, parce que c'est un vrai four.
0: Ouais, c'est vrai que vous vous levez déjà pas très tôt dans ce milieu. Vous levez déjà hyper tôt, mais là, vous levez encore plus tôt.
1: Waouh. Ouais, c'est pas grave, c'est bien.
0: C'est pour le bonheur des clients, c'est ça?
1: Exactement.
0: Bon, Johnny, merci en tout cas d'avoir pris le temps d'être avec nous ce matin. Vos pronos, ils sont bien notés. Je vous souhaite un bon dimanche.
1: Également, merci.
0: Au revoir, Johnny.
1: Merci.
0: Il est 8h45, la musique va arriver avec Calogero. C'est d'ici 30 secondes.
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0: CD sorti en 2009 qui arrivait après direction donc le musée de la figurine de Compiègne.
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0: Calogero, C10, en votre radio, ici Picardie, il est 8h48, on se réveille tous ensemble, il y a vos messages aussi qui arrivent un peu partout sur le Facebook, sur le WhatsApp d'ici Picardie. Il y a 18 degrés à Corbie chez Sylvie ce matin, ou encore 20 degrés à Albert chez Fabienne. Et nous, on prend la direction de Compiègne pour aller au musée de la figurine avec sa directrice qui est avec nous ce matin, c'est Delphine Janot. Bonjour Delphine. Très heureux d'être avec vous. Donc ce musée de la figurine qui a, il y a un peu moins d'un mois, connu une grande nouveauté, il a déménagé à Compiègne.
1: Tout à fait, le musée de la figurine historique qui a fermé ses portes en 2024 pour préparer son déménagement et aujourd'hui sur le site de l'ancienne école d'état-major, donc cours d'Orléans à Compiègne.
0: Oui, qui est pas très loin du centre-ville, ça se fait à pied évidemment.
1: Oh non.
0: C'est collé. Hein, voilà, on peut vraiment faire un tour dans le centre de Compiègne, parce que c'est magnifique à voir pour ceux qui ne connaissent pas, et puis finir par le musée de la figurine, parce que dans ce musée, Delphine, il y a plein de souvenirs d'enfance. Finalement, on navigue un peu dans les univers, quoi.
1: Oui, c'est très très vaste. Hein. On parle de, c'est le musée de la figurine. Donc la figurine, c'est vraiment toute représentation d'un être vivant, humain, animal, de moins de 25 centimètres. Hein. Ah, okay. Ça, c'est la définition d'une figurine.
0: Donc c'est pas forcément le petit soldat de plomb comme on peut l'imaginer. Il n'y a pas que ça, quoi, en fait.
1: Non, évidemment, il y a le soldat de plomb. C'est très important dans l'univers de la figurine. Mais on commence le parcours avec des représentations néolithiques, hein, donc des figurines préhistoriques.
0: Okay.
1: Et on termine le parcours avec aussi des représentations de Kiki Bonux qu'on avait dans les paquets de lessive en cadeau, ou alors ouais, encore des figurines de licence. Évidemment, vous me parlez du monde de l'enfance, il y a beaucoup aussi de nostalgie, de souvenirs d'enfance. On a un petit espace qui est une chambre d'enfant qui permet de revoir dans ces lieux la figurine en tant que jouet. Ouais. Donc on a des figurines de toute époque comme jouet, une maison Belle Époque, Playmobil, mais il y en a d'autres. Et puis ça, je vais pas tout vous dire, je vous laisse découvrir aussi en venant.
0: Ouais, Delphine, mais d'où viennent justement toutes ces figurines? Parce que n'empêche que certaines doivent être quand même assez rares. C'est une constitution qui s'est faite au fur et à mesure des années.
1: C'est très très ancien. On a la figurine qui arrive dès 1901 à Compiègne.
0: D'accord.
1: Un peu par hasard, on a une magnifique donation de figurines qui est de Jean-Baptiste Clémence. Hein, donc c'est un figuriniste du XVIIIe siècle qui sculptait des soldats de la garde royale dans des morceaux de bois.
0: Hein, ah oui.
1: Il voyait passer les soldats, il s'installait dans les jardins des Tuileries à Paris et il sculptait comme ça sur le vif des petits morceaux de bois. Donc ça, ce sont des figurines très anciennes.
0: Ouais.
1: Et qui sont toujours d'une grande préciosité, hein, d'une grande valeur. Donc, d'ailleurs, il y a un Jean-Baptiste Clémence géant qui vous accueille à l'entrée sur le parvis du nouveau musée. Hein. C'est
0: ouais,
1: un peu notre mascotte. Et donc ça, évidemment, ça fait partie des figurines les plus anciennes qui sont présentées.
0: Et puis ça s'est enrichi au fur et à mesure des années. Comment c'est mis en scène concrètement? Parce que souvent dans tout ce qui est miniature, dirais-je, c'est ce qu'on appelle des dioramas. Donc c'est voilà, des petites mises en scène. Là, vous parlez tout à l'heure de chambre d'enfant, alors comment on navigue justement? Parce que les figurines sont pas très grandes par rapport à nous.
1: Non, tout à fait. Alors, il y a un jeu hein, sur le rapport d'échelle tout au long du parcours. Donc, ces figurines, effectivement, vous avez parlé de diorama. Donc, c'est quand on met en scène les figurines pour représenter des scènes de bataille ou des scènes civiles, ça s'appelle des dioramas.
0: D'accord.
1: Et le parcours commence d'ailleurs avec un des plus grands dioramas du parcours qui est vraiment très impressionnant. C'est la bataille de Waterloo qui fait 21 mètres carrés.
0: Wow.
1: Charles Laurent a
0: wow,
1: passé 18 ans de sa vie à le réaliser. Hein. Ce sont des passionnés, les figurines. Souvent,
0: ouais,
1: ils y consacrent leur vie.
0: Ouais, c'est vrai que c'est un musée de passionnés. Et justement, là, d'avoir des nouveaux locaux, qu'est-ce qui change? Il y a eu plus d'espace, vous avez pu tout reconcevoir?
1: Oui, on a plus d'espace aussi d'accueil pour les publics, parce que c'est vrai que dans l'ancien musée, on n'avait pas vraiment d'espace d'accueil, on n'avait pas de boutique à proprement parler. Donc là, on a des vestiaires, on a une belle salle de rencontre, d'animation qui va nous permettre aussi d'organiser des démonstrations de peinture de figurines, des ateliers,
0: ouais,
1: des séances de jeux, de Warhammer, etc. C'est très très vaste. Hein.
0: Tout ce qui
1: touche à la figurine.
0: Oui, forcément. Donc c'est vraiment la capitale de la figurine, c'est compliqué. On peut le dire ainsi. Delphine Janot, je rappelle, vous êtes directrice du musée de la figurine. Dernière question, peut-être plus pratique. Combien coûte une entrée? Comment on peut accéder en termes de jours d'ouverture, etc. Qu'on note tout bien ça.
1: Oui, alors, c'est très facile. On est entièrement gratuit pour tout le monde jusqu'au 16 août inclus. Ça, c'est voilà pour accompagner l'ouverture. Après, ce sera pas très cher, ce sera 7 euros l'entrée, oui. Mais il faut savoir qu'on est Musée de France, donc on est gratuit jusque l'âge de 26 ans, et puis on est gratuit tous les premiers dimanches du mois aux événements nationaux comme les Journées du Patrimoine. Donc et il y a quand même des moyens de visiter gratuitement le musée.
0: Et vous êtes ouvert, presque tous les jours, je crois.
1: On est fermé le lundi, c'est la journée de fermeture de la semaine. Par contre, on est ouvert tous les autres jours, mardi, samedi et dimanche, toute la journée, hein, 10h, 13h, 14h, 18h. Et les mercredis, jeudi, vendredi, après-midi, 14h, 18h.
0: Et ben voilà, ça c'est noté. Merci beaucoup Delphine Janot.
1: Merci à vous, un grand merci.
0: Et un bon dimanche, rendez-vous donc à Compiègne au musée de la figurine. On a hâte, Shakira avec la musique, elle s'appelle Zou, et on revient juste après.

0: Shakira, c'était Zoo, histoire de bien nous réveiller en ce dimanche matin. Et maintenant qu'on est réveillé, on va faire du sport avec Nordinatab, c'est notre coach sportif. Il va nous montrer aujourd'hui qu'une simple serviette de bain peut devenir un véritable outil pour faire du sport.
1: Aujourd'hui, beaucoup de personnes pensent qu'il faut forcément du matériel compliqué ou une salle de sport pour bouger. Alors qu'une simple serviette de bain peut déjà permettre de solliciter énormément de muscles. On débute debout, les bras le long du corps avec une serviette. Vous tendez les bras devant vous avec une extrémité dans chaque main. À partir de là, vous allez tirer légèrement de chaque côté comme si vous vouliez déchirer la serviette. Et en même temps, vous ramenez les coudes vers l'arrière. On revient en position.

0: je détends la serviette et ensuite je tire dessus tout en ramenant les coudes vers l'arrière. L'objectif est de garder une tension durant tout le mouvement. Et grâce à ça, vous allez solliciter le dos, les épaules et notamment les bras. Et vous pouvez effectuer 3 séries de 15 à 20 répétitions.
1: Donc finalement, même un objet du quotidien, il peut devenir un outil de sport, quoi. C'est ça que vous nous dites?
0: Tout à fait. On passe à un deuxième exercice durant lequel vous allez prendre la serviette, une extrémité dans chaque main. Vous allez passer les bras au-dessus de la tête. Et à partir de là, tout en gardant les bras tendus avec les mains au-dessus de la tête, vous allez effectuer un mouvement de squat. Le buste reste droit. J'inspire en fléchissant les jambes. Les fesses viennent en direction du sol. Les bras restent tendus et je souffle en revenant en position initiale. J'inspire, je fléchis les jambes, les bras restent bien tendus, je tire un petit peu sur la serviette et je souffle en revenant en position initiale. Le fait de garder la serviette tendue au-dessus de la tête va obliger le haut du corps à rester actif et droit. Et grâce à ça, vous allez solliciter notamment les jambes, les épaules, le dos et forcément, on effectue du gainage. Vous pouvez effectuer 3 séries de 10 à 15 répétitions. Pour terminer, gardez en tête que pour bouger davantage, il n'est pas toujours nécessaire d'avoir beaucoup de matériel. Mais on l'a vu, avec une serviette, avec une bouteille d'eau, mais surtout la motivation, ça suffit largement.
1: Et avec vos conseils.
0: À vous de jouer.
1: Bah oui, à nous de jouer avec vos conseils aussi, coach. Forcément, tout ça, c'est à réécouter sur ici.fr si on veut s'y remettre. Pourquoi pas, on va pouvoir se mettre au sport en allant jardiner juste après le journal de 9h.
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1: Vous avez choisi la première radio de la Somme, elle s'appelle Ici Picardie, il est 9h. L'info à 9h, c'est avec vous Brian Nicolas, et l'Est de la Somme à nouveau touché par des orages.
3: Le département est toujours en vigilance jaune, 900 foyers restent toujours privés d'électricité ce matin. Les équipes d'indices sont toujours sur place à l'heure actuelle, pas de blessés, mais les pompiers sont intervenus plus d'une centaine de fois aux alentours de Roye. C'est principalement pour des chutes d'arbres ou encore des bouts de toiture envolés. Le plus important, c'est dans le festival Rétro C'est Trop qui a vu dans la commune de Thielleoy, qui a été évacuée à cause des éclairs, une scène cauchemardesque que nous raconte le directeur du festival, Philippe Tassard. Il était sur place pour prévenir l'évacuation des festivaliers.
4: Le temps que je monte sur scène, que j'annonce qu'il faisait beau, et enfin, il n'y avait pas de vent, il n'y avait rien. Le temps que je sorte de la scène, c'est-à-dire 20 mètres, le temps que je fasse 20 mètres à l'arrière de la scène, il s'est mis à démarrer une tornade, emmenant avec elle déjà les premiers éléments de protection, comme des barrières, etc. en l'air. Le public s'est évacué dans le calme, et puis après c'était l'apocalypse. Je vous assure, venez sur place, vous rendre compte, il y a des centaines d'arbres par terre, des tentes par terre écrasées, il y a toute la scène qui est une scène énorme, hein. C'est une scène qui peut encaisser plusieurs tonnes de matériel, et quant à sa structure toujours debout, il n'y a plus aucune bâche, tous les éléments techniques sont endommagés. Une grande partie des tentes sur place, qui recevaient soit les bars, soit le merchandising, soit les commerçants, une grande partie sont détruites. Alors, on a passé à côté d'une véritable catastrophe.
3: Les organisateurs du festival Rétro C'est Trop, qui ont donc pris la décision d'annuler la dernière journée du festival aujourd'hui, ils ne peuvent pas encore estimer le préjudice financier, ni si les festivaliers seront remboursés pour la journée. L'Aisne-et-Loise sont elles aussi en vigilance jaune. Faites attention à cause des orages aujourd'hui.
1: Près de 700 mètres carrés de culture à disposition.
3: C'est la promesse de la nouvelle bibliothèque Édouard David dans le quartier Étouvie à Amiens. Cela fait presque 7 ans que les habitants ne peuvent plus profiter de la médiathèque. Elle avait été inondée en 2019, puis incendiée en 2023 pendant les émeutes liées à la mort de Naël. Le bâtiment est aujourd'hui tout neuf, inauguré hier après-midi par la municipalité, et les habitants sont venus en nombre pour l'ouverture. Oriane Gendreau.
5: Sur la place devant la bibliothèque, Nadia et ses amis attendent que le maire coupe le ruban.
6: Ah, on est très contentes. C'est une bibliothèque qu'il faut pour les enfants, pour nous, pour tout le monde. Ça fait 2 ans qu'on l'attend, hein. Moi, personnellement, ça fait 2 ans que je l'attends.
5: La bibliothèque avait été incendiée juste avant sa réouverture, il y a presque 3 ans, jour pour jour. Arnaud s'en souvient encore douloureusement.
7: Ça m'a fait mal au cœur. Ils ont mis le feu, l'ouvrage était terminé, et bon, on a attendu longtemps. Puis ça m'a privé surtout de bouquiner, moi je suis un fadin, j'ai hâte de découvrir les nouveaux locaux.
5: Pour pallier ce manque, il y avait bien le Diapason, le centre musical du quartier, mais cette nouvelle bibliothèque avec ses 900 mètres carrés et plus de 22 000 documents n'a rien à voir d'après Marie.
8: Maman, il y a un espace extérieur où on pourrait s'installer pour lire et tout ça, puis il y aura plus de diversité en livres quoi.
5: La bibliothèque propose aussi 120 jeux vidéo différents, ce qui n'a pas échappé à Gabriel et Adam.
9: Ils nous demandent d'acheter des jeux de
10: ou aussi on peut les louer, mais moi je pense que je vais en acheter.

0: Et du coup, par contre, vous n'êtes pas du tout dirigé vers les livres. Pas du tout. C'est les jeux.
1: La bibliothèque se veut avant tout un lieu de vie et de rencontre dans le quartier. Des animations sont prévues tout l'été.
2: Et parmi les animations, un concert de l'opération Live entre les livres est prévu le 11 juillet prochain. Les habitants de Forest-Montier choisissent leur conseil municipal aujourd'hui. Ça se passe au nord d'Abbeville. La commune a connu beaucoup de péripéties depuis les municipales en mars dernier. L'ancien conseil a démissionné quelques jours après son élection. Près de 300 habitants vont donc devoir en choisir un nouveau parmi les deux listes qui se présentent.
3: La Jules Verne a commencé dans la capitale picarde.
2: Oui, la célèbre course à pied picarde fait sa 10e édition et elle a commencé depuis déjà une demi-heure avec le 10 km des confirmés à Amiens. La course a été avancée pour éviter aux participants de courir sous des fortes chaleurs. Les organisateurs recommandent aussi aux coureurs de faire très attention et de bien s'hydrater. Certains ont quand même envie de faire un chrono comme Victor, engagé sur les 5 km. Il veut le faire en moins de 24 minutes et compte bien remplir son objectif en toute sécurité.
4: Principalement se la péter auprès des potes. Là le but c'est vraiment d'aller vite. Je vise des en dessous de 24. Il dit je vais faire une belle perf et je suis vraiment déter. Va peut-être faire un peu chaud. J'avoue je me suis quand même pas mal entraîné ces derniers jours. C'était horrible. Vraiment je suis sorti très très tôt le matin pour vraiment me réhabituer surtout à la chaleur. En vrai je me suis dit fallait le faire parce que va faire super chaud ce dimanche. Je me suis dit je vais habituer mon corps quand même à fournir un effort avec cette chaleur d'enfer. Je suis quand même dans mes allures d'entraînement encore avec la chaleur. Du coup je me dis c'est fortement possible, mais va y avoir sûrement une énorme flasque qui va être descendue même pour 5 km.
2: Victor qui s'élancera donc pour le 5 km dans un petit peu plus d'une heure. Ce sera juste après le 10 km pour les moins professionnels, j'en veux dire les moins confirmés.
5: Mais pas comme vous quoi.
2: Oh, c'est trop gentil Louis, mais on sait très bien que vous auriez aimé le faire aussi ce 10 km des confirmés.
5: Oui, j'aurais aimé le faire.
2: Mais vous auriez tout gagné, c'est ça le problème.
5: C'est ça.
2: Mais bon. Est-ce qu'ils auront quand même du beau temps pour faire ces courses quand même?
5: Oui, du beau temps, c'est vrai, du soleil, quelques nuages hein, ce matin, mais ensuite c'est la pluie cet après-midi avec de l'orage cet après-midi aussi. Seul le Beauvaisis semble épargné. Les trois départements picards, on le rappelle, sont repassés donc à la vigilance jaune orage canicule. Pour le passage au vert, il faudra attendre demain. Pour les températures, ce matin, c'est 20 sur la côte, 22 à Abbeville, 24 à Albert et à Amiens, 25 à Beauvais, 26 à Saint-Quentin. Ensuite, comptez toujours une vingtaine de degrés sur la Picardie maritime, 26 à Amiens, 28 à Beauvais, 29 à Soissons et encore 30 degrés à Compiègne.
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5: Vous faites attention sur les routes picardes, il y a pas mal d'obstacles signalés sur les voies. Il y a aussi des arbres, hein, bien sûr, sur la Nationale 31, à côté de Compiègne, il y a Trolly-Breuil. C'est le cas parfois d'obstacles aussi, dont on ne connaît pas forcément la nature, mais sur l'autoroute A1 à Roy-sur-Mât. Il y en a aussi, c'est sur l'A29, voilà, hein, il y en a à hauteur de Framerville, il y en a à hauteur de, je regarde avec vous, de Quivillère aussi, bref, un peu partout, au-dessus de Saint-Quentin, au-dessus de Vervin, au-dessus de Lens, voilà, dans tous ces secteurs, prudence sur toutes les routes picardes. Vous voyez des choses changer, vous nous appelez 03 22 92 58 58.
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5: La musique, celle de Gérard Blanc pour commencer cette nouvelle heure et écrire une autre histoire.

0: Gérard Blanc, une autre histoire à 9h11.
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0: On commence cette journée dans le jardin, la Picardie, avec votre émission Bienvenue chez vous, comme chaque dimanche, dédiée au jardin, avec Laurent Dehaï, c'est notre jardinier. Il répondra à toutes vos questions ce matin entre 03 22 92 58 58, jusqu'à 10h. N'hésitez pas à poser vos questions, parce que c'est vrai qu'avec cette chaleur dans le jardin, il y a eu parfois un petit peu de dégâts. Bonjour Laurent.
3: Bonjour Louis.
0: Bon, c'est vrai, là on a quasi pas travaillé de la semaine dans le jardin, on a essayé d'arroser au mieux, et là on va pouvoir commencer à peu près à remettre le nez dehors. Est-ce qu'il y a eu du dégât? J'imagine que oui, dans les jardins là.
3: Quelques brûlures solaires sur quelques fruits, quelques tomates.
0: Ouais.
3: Ah, voilà. Dans ces cas-là, il aurait fallu un petit peu penser à essayer d'ombrer si possible avant.
0: Ouais.
3: Voilà.
0: Bon, et puis,
3: Après, important aussi, c'est de bien griffer la terre de façon à casser la croûte à l'extérieur, de façon que l'humidité reste bien dans le sol.
0: Ah oui, d'accord.
3: Pas. Donc, pailler,
0: ouais,
3: éventuellement,
0: pour,
3: voilà.
0: Pour garder l'humidité, pas qu'il y ait ce phénomène d'évaporation, quoi.
3: Ouais. Un bon binage vaut deux arrosages.
0: Oui, ça, c'est voilà, vrai que c'est un dicton des jardiniers, vous avez raison de le dire. Bon, à part ça, est-ce qu'on a peut-être parfois trop arrosé? Parce que, moi, j'avais cru comprendre qu'il fallait pas forcément arroser tout le temps, tous les jours.
3: Non. Parce que finalement on a des orages avec de l'apport d'eau régulier.
0: Ouais.
3: Il faut juste arroser les jeunes plantations qu'on vient de mettre.
0: Ouais.
3: Et par exemple pour revenir sur les fruitiers, mettons qu'on aurait planté des fruitiers au printemps ou à l'automne, c'est bien de tremper une bonne fois tous les 15 jours, mais pas arroser tous les jours, surtout pas.
0: Ouais, ça va pourrir. Ah, sinon.
3: Non, parce que les racines ont besoin d'air pour vivre. Donc si je mets de l'eau tous les jours, ils sont en asphyxie racinaire.
0: Ah, oui.
3: Et les racines ne travaillent plus, ils ont soif.
0: Ah oui, forcément. Une autre question aussi, on en parlait là dans les infotrafics. Laurent, pas mal d'arbres là sont sur les routes ce matin en Picardie, c'est un peu le bazar partout, les équipes des routes continuent à les enlever peu à peu, mais est-ce que tiens, il y a un moyen pour éviter qu'un arbre dans notre jardin tombe sur la maison? Ça serait pas top top? On peut détecter parfois que l'arbre il est...

0: il y a quelques signes déjà. Si on va repérer de l'armillaire, un champignon qui s'appelle Armillarium elea.
1: Il ressemble à quoi ce truc-là?
0: Il ressemble à un petit champignon couleur de miel avec un petit chapeau et des lamelles.
1: D'accord.
0: Ils poussent en groupe.
1: Ouais.
0: Et des fois, on a même une sorte de racine noire qui est court, et sous les écorces, c'est un filament blanc comme un beau feutrage.
1: Ah oui.
0: Et ça, c'est un champignon tueur d'arbres.
1: Ouais.
0: On va le trouver dans des endroits propres, comme des cimetières, des pelouses arrosées, des trucs comme ça.
1: Ah oui, donc en fait, ça peut tomber un peu partout.
0: On peut avoir aussi, suite à des fortes tailles, genre champignon polypore hirsute, qui est orange, qui goûte un petit peu, puis qui devient noir avec des petites pointes.
1: Ouais.
0: Qui lui peut faire tomber des branches.
1: Ah ouais.
0: Sauf sur platane. Le platane est résistant à ce champignon. Voilà, il faut bien faire attention.
1: Ouais.
0: Après, on prend un petit maillet en bois.
1: Ouais, on
0: tape doucement sur le tronc. Si ça sonne comme un tambour, faut se gratter la tête. Voilà. Mais souvent, les problèmes de tenue mécanique d'arbres qui tombent, c'est des arbres qui ont été taillés trop fort à une époque.
1: Ouais.
0: Donc, il n'y a plus assez de feuilles pour entretenir les racines. Les champignons, tant qu'ils mangent les racines tout doucement, ça met 5, 10, 15 ans.
1: Ouais.
0: Et les arbres, des fois, les arbres taillés, ils vont repartir avec beaucoup de branches qui vont être en concurrence. Donc, ça peut être aussi une faiblesse, ça va casser.
1: Ouais, donc en fait, voilà.
0: Il y a
1: tout un tas de phénomènes. Mais bon, en tout cas, c'est toujours mieux de regarder un petit peu, d'inspecter ces arbres pour éviter qu'ils ne tombent chez soi ou même sur les routes. Hein, ça
0: après, une tempête sous un orage, il n'y a pas
1: rien
0: mal
1: à faire,
0: quoi, je veux dire. Ouais, voilà. Ensuite, là, ce n'est pas le cas parce qu'il pleut, il a plu pas mal. Mais souvent, les étés secs, on peut avoir des ruptures de branches qui ne sont pas prévisibles du tout.
1: D'accord.
0: Pour la bonne raison que, on trouve ça plutôt en ville parce que c'est des remblais, choses comme ça. Mais l'arbre est déshydraté, le bois est sec et il casse avec les feuilles. Voilà. Ouais, c'est ce qu'on appelle des ruptures estivales.
1: On fait attention évidemment à tout ça. On accueille aussi vos questions 03 22 92 58 58 comme celle de Thérèse de Comble. Bonjour Thérèse.
2: Bonjour Louis, bonjour Laurent.
1: Bonjour. Pas de dégâts vous dans le jardin avec les orages?
2: Alors, pas trop, non.
1: Bon, tant mieux.
2: Il y a un peu dans le comble, mais dans le jardin, non. J'ai pas d'arbre.
1: Bon, écoutez, c'est déjà une bonne chose. Quelle est votre question, Thérèse?
2: Alors, j'ai planté des glaïeuls, j'étais obligée, dans un gros pot. Vous savez, un gros pot qu'on peut mettre un arbuste dedans.
1: Ouais.
2: J'ai plus de place dans le jardin. C'est-à-dire que j'ai pas de jardin, c'est des graviers avec la citerne à gaz au milieu. Et c'est des jardinets qu'il y a autour. J'ai plus de place.
1: Ouais.
2: Alors, est-ce que je pense que c'est bien ce que j'ai fait? Mais là, bon, les feuilles sont sorties. Est-ce qu'ils vont fleurir?
0: Il faut encore attendre un petit peu, puisque j'en ai à la maison en pleine terre.
1: Ouais.
0: Et comme on a eu un mois de mai assez frais, ce qui a ralenti le départ de la plante, il faut attendre un petit peu, ils devraient fleurir d'ici la fin du mois, début de l'autre.
2: Ah d'accord,
1: fin du mois de juin.
0: Non,
1: fin juillet.
0: Mi-juillet, début août, quoi, voilà.
1: D'accord, donc Thérèse...
0: Ils ont juste un petit peu de retard, je pense. Vous avez bien mis à la bonne profondeur, il y a à manger, il y a à boire, il y a ce qu'il faut, donc ça devrait fleurir.
2: Oui, dans le pot, il y a une bonne profondeur. Voilà.
1: Bon, encore un peu de patience, Thérèse.
2: Voilà. Après, je peux les enlever pour l'hiver, les faire sécher, les replanter au printemps.
0: Oui, sans problème, comme vous pouvez laisser si en pot, dans le pot, et puis mettre hors gel.
2: Ah oui, parce que alors le pot...
0: Oui, il faut mieux les enlever, je vous ai compris.
1: Il faut être plusieurs pour le déplacer.
0: Voilà, vaut mieux les enlever, oui.
1: Bon, voilà Thérèse, il n'y a plus qu'à faire tout ça, ok?
2: D'accord, merci bien.
1: Merci, à bientôt. Bon dimanche. Comme Thérèse, vous nous appelez 03 22 92 58 58. On est dans le jardin. On répond à toutes vos questions jusqu'à 10h. Miami Sound Machine, Dr Beats, tout de suite pour la musique. Il revient juste après. 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

0: Miami Sound Machine. Voilà, la météo de la semaine, c'est un peu Miami, moi je vous le dis. Et justement, dans le jardin, eh ben, on n'a pas envie que ça soit Miami, mais plus, je sais pas, une ville où il pleut un peu plus, quoi, parce que nos jardins ont souffert. Ça tombe bien, on s'y intéresse ce matin, on répond à toutes vos questions en lien avec le jardin. C'est avec Laurent Dehailly, notre jardinier. Posez vos questions au 03 22 92 58 58. Geneviève Damien nous appelle. Bonjour Geneviève.
1: Oui, bonjour.
0: Bon Geneviève, il y a eu un peu de casse chez vous, un peu de séchage, non? Qu'est-ce qui s'est passé?
1: C'est ça. Alors j'ai des arbres en espalier et dont un mirabellier. Et d'habitude, j'ai plein de fruits. Et là, il y a des feuilles au milieu. Et toute la droite et toute la gauche, toutes les branches sont comme si elles étaient mortes.
0: Alors un mirabellier, si j'ai bien compris, qui a l'air un peu mort, quoi.
1: Voilà.
2: Ouais. Alors.
1: Et puis il y a des feuilles au milieu.
0: Ouais. Alors Laurent, qu'on peut...
2: Bonjour Françoise, donc moi je comprends que... Bon déjà l'année dernière c'était une année à fruits, donc ils en donnaient beaucoup, ils doivent se reposer. Mais l'extrémité des branches qui sont mortes, il faut les retirer.
0: Maintenant?
2: Oui.
0: Pas besoin d'attendre.
2: Le bois mort, on peut le retirer toute l'année en respectant. Par contre, avant, s'assurer qu'il soit mort, parce que des fois, s'il a pris un coup de soleil un peu fort, les feuilles sont séchées et ont tombé, mais peut-être que le bois est encore vert. Donc, vous prenez un petit couteau et vous grattez légèrement l'écorce sur le bout des rameaux. Si c'est vert en dessous, faut attendre.
0: Voilà.
2: Voilà. Mais si c'est sec, il faut le retirer. Et si ça se reproduit souvent, ben, c'est qu'il entame sa fin de vie.
0: D'accord.
2: Voilà. Mais des fois, ça peut être que dû à la sécheresse, il a économisé l'eau en perdant des feuilles.
0: Ouais.
2: Et puis, ça repartira peut-être, puisque l'intérieur est encore vivant. Voilà.
0: Ouais. Justement, parce qu'il y a des techniques pour reconnaître. Laurent me disait hors antenne que certains arbres, et je pense que c'est important de le rappeler, que certains arbres, les feuilles flétrissent, il a l'air mort. En fait, on se dit qu'il va falloir de l'eau.
2: Il a soif. Et c'est pas le cas. En réalité, non, c'est parce que son système, parce que les arbres, c'est comme les animaux. On soigne pas un éléphant comme un lapin. On soigne pas un érable comme un épicéa, etc.
0: Ouais.
2: Et les arbres...

0: dans les feuilles qui flétrissent, et c'est parce que leur système ne permet pas d'amener assez d'eau par rapport à la chaleur demandée.
1: D'accord.
0: Donc ils vont flétrir sur l'extérieur, et c'est les feuilles à l'intérieur qui vont prendre le relais. Peut-être que c'est ce qui s'est passé sur le mirabellier, que les feuilles sont tombées. Ouais. Mais c'est
2: si
0: peut-être corvert. Hein.
2: Il va plus en rester, quoi.
0: Non, oui, bah, voilà. Non, mais attendez, avant, vous grattez juste voir si c'est pas mort. Mais retirez que le bois mort.
1: Et même d'accord. Si ça fait beaucoup, tant pis.
0: Et si c'est vert, si c'est beaucoup, de toute façon, c'est mort, ça repartira pas.
1: Ouais.
0: Mais si c'est vert sous les écorces, surtout ne le taillez pas.
1: Voilà, Geneviève, votre question.
2: Merci
1: Geneviève. Au revoir. On enchaîne avec Françoise à Amiens. Toujours bonjour Françoise.
3: Bonjour.
1: Bon, vous, c'est des hortensias qui sont pas contents.
3: Alors voilà, moi on est en maison amiénoise, j'avais un hortensia lorsque nous l'avons mis, il était tout petit, mais alors il a grandi, il a pris une ampleur et il fleurissait très très bien.
1: Ouais.
3: Mais vu l'ampleur qu'il prenait, si vous voulez, il y a 2 ans, je l'ai taillé.
1: Ouais.
3: Bien sûr, l'année dernière il n'a pas fleuri, mais cette année, ça y était, les terres partirent à fleurir.
1: Bon.
3: Alors ce qui s'est passé là, bon, bien sûr, avec les grosses chaleurs et tout, les feuilles, ils ont commencé à se faner et les fleurs, ils ont commencé à griller. Mais ce qui m'inquiète énormément, c'est qu'à l'intérieur, il y a plein de petits points blancs. Vous savez, ça fait comme de la petite neige.
0: Ouais. Oui. Alors, il y a de fortes chances que ce soit la cochenille farineuse.
1: Ok.
0: Voilà. Oui. Alors ça, c'est qu'il y a un problème de sol. Souvent, quand il y a de la cochenille, il y a un problème de sol.
3: Et
0: il y a peut-être aussi le stress de la taille peut-être trop forte il y a 2 ans. Je dis bien peut-être, je sais pas si on l'a taillé fortement.
1: Alors comment on peut éviter tout ça? Parce que le sol, jusque-là, ça allait, mais là, Françoise...
0: Deuxième chose, pour les hortensias, leur nom botanique, c'est hydrangea. Ça commence par hydrique.
1: Donc,
0: ça aime bien l'eau. Donc quand il fait fort chaud, faut pas arroser le feuillage, surtout pas, faut arroser au pied.
1: Ouais.
3: Et c'est ce que je fais.
0: Voilà, mais faut pas arroser tous les jours.
1: Okay.
3: Ah, pas tous les jours.
0: Il faut bien tremper une fois par semaine ou une fois tous les 2 fois la semaine, mais pas tous les jours. Parce que si vous arrosez tous les jours, vous allez rentrer en asphyxie racinaire.
1: Ouais, ce qu'on
0: les racines ne vont plus avoir d'air pour travailler. Et là, ça va mettre votre hortensia en stress.
1: Ouais.
0: Et peut-être aussi dû, vu que ça vient du sol, dû aux cochenilles farineuses.
1: Donc d'accord. Là, qu'est-ce que peut faire Françoise? Tout ce qui est mort, elle peut le couper.
0: On peut le retirer. Vérifier que ce soit bien mort. Et puis pour les cochenilles, il existe peut-être des huiles, des choses comme ça.
1: Si vous êtes
0: allé voir en jardinerie, voilà.
1: Voilà, donc un traitement pour les cochenilles et puis voilà.
0: Voilà, ou si vous avez le temps, vous prenez un peu d'huile, vous mettez dessus.
3: Ouais. D'accord. Mais là, c'est arrosé parce que vous voyez, je jetais de l'eau au sol soir. Je mettais bien de l'eau au sol. Bon, mais c'est une fois la semaine, ça.
0: Oui, mais attends, il faut mettre, mettons, 10-15 litres d'eau.
1: Pour un hortensia?
3: Oui.
0: À peu près. Et vous le faites une fois par semaine. Surtout, il faut que ça sèche un peu. Et des fois, c'est ce que je disais, l'hortensia aime l'eau, il peut faner. Alors qu'il n'a pas besoin d'eau.
1: D'accord.
0: Par rapport à ce que j'ai expliqué tout à l'heure.
1: Ouais, ouais, donc pas de petits ajustements à faire pour la prochaine canicule, Françoise.
3: Ouais. Alors, qu'est-ce que je veux dire, si toutefois ça n'irait pas, c'est Hydrea, c'est un produit que je pourrais avoir en jardinerie.
0: Oui, vous allez voir en jardinerie, vous leur dites que vous avez des cochenilles farineuses sur hortensia et puis vous vous donnez ce qu'il faut.
3: D'accord. Eh bien, écoutez, je vous remercie.
1: Merci
3: beaucoup,
1: Françoise. Et bon dimanche.
3: Dimanche à vous, merci.
1: Au revoir. Dans les prochaines minutes, on accueillera Vanessa, qui elle aussi a un problème avec ses hortensias, qui peut-être à peu près le même problème de ce que je dis. On va le vérifier juste après la musique. Dans une petite minute, Alex Warren, Fever Dream qui arrive.
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0: 9h30 tout pile, Alex Warren, Fever Dream sur votre radio ici.
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0: Partir en vacances à partir d'un euro, c'est possible.
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0: Et donc, nous, on est à votre service. En effet, on revient dans le jardin pour répondre à toutes vos questions. Il en a quelques-unes quand même. Et notre jardinier y répond. Il s'appelle Laurent Dehailly. Il vous répond au 03 22 92 58 58. Vous pouvez nous appeler. Vous pouvez aussi nous écrire sur WhatsApp. Vanessa de l'Abattoir Fusée nous a appelé. Bonjour Vanessa.
3: Oui, bonjour.
0: Bon, vous aussi, vous aviez un petit souci avec les hortensias. Expliquez-nous.
3: Oui, en fait, c'est pareil que la dame précédente, sauf que moi, c'est un hortensia en pot. Et bon, les feuilles, tout ça, par contre, moi, ça va.
0: Elle tient.
3: J'ai des petits trucs poilus blancs qui sont sur les feuilles, qui reviennent, en fait. Ça s'en va quand il y a un bon coup d'orage, un bon coup de pluie. En fait, la pluie les enlève quand même pas mal, ouais. Je pense. Et après, ça revient.
0: Bon, alors, qu'est-ce que ça peut être,
4: Est-ce que c'est un animal ou est-ce que c'est végétal?
0: Ça bouge ou quoi?
3: Ouais, ça bouge.
4: Oui, donc c'est un animal. Ça peut être des mouches, des alerodes, des trucs comme ça. Franchement, je vois pas trop bien.
0: Parce que la cochenille, là, que vous expliquez, ça.
4: La cochenille, c'est sur le bois.
0: C'est sur le bois, pas sur les feuilles.
3: Non, moi, c'est sur les feuilles.
4: Voilà, ouais. Sur les feuilles, ça peut être aussi. Oui, il peut en avoir aussi sur les feuilles, oui, aussi.
0: Et ça mange les feuilles, ça?
4: Non, ça pique. Ça se met sur les vaisseaux.
0: Ouais.
4: Et ça suce la sève.
0: Ah oui, donc c'est pas tout.
4: Voilà. Donc si c'est en peau, ça peut être aussi, ça appuie aussi sur les feuilles, j'allais dire une connerie.
0: Ouais.
4: Et comment dire, à la rigueur, c'est la même chose, c'est un problème de sol, donc il faut bien hydrater. Alors quand on a une plante en pot, pour ceux qui ne savent pas, il faut arroser jusqu'à ce que ça coule en dessous.
0: D'accord. Ouais.
4: Parce que des fois on arrose, il n'y a que l'eau qui est arrosée.
0: Ouais, donc là jusqu'à ce que ça coule et puis en terre.
4: En dessous, et puis à faire des apports nutritifs de temps en temps.
0: Pour le renforcer.
4: Pour le renforcer, un petit engrais organique, un petit truc comme ça.
0: Et puis là d'aller
4: en jardinerie pour demander un répulsif ou tout simplement un produit biocide, bien sûr, qui soit autorisé.
0: Évidemment.
4: Puis renforcer la vitalité ou voir rempoter au printemps prochain.
0: Oui, parce que là, forcément, voilà. Si ça tire sur la sève, ça se fatigue plus vite.
4: Mais souvent, elles sont sous les feuilles que dessus. Hein.
0: Oui, c'est vrai. Vanessa, c'est plus clair pour vous?
3: Oui, mais par contre, j'avais entendu aussi utiliser de l'huile essentielle de menthe poivrée pour enlever tout ça.
0: Oui, ça c'est Odile Enberne.
4: Oui,
0: fan des huiles essentielles. Bon,
4: oui, après, il y a des choses, il y a plein de sortes différentes. On peut mettre des purins de ci, des purins de cela, on peut faire des tas de choses. Mais comment dire,
0: Vous pouvez essayer.
4: Il faut savoir les doser correctement, il faut savoir le faire correctement.
0: Ouais.
3: Oui.
4: Voilà, donc c'est vite fait. Par exemple, pour prendre le purin d'ortie, il va être fongicide, il peut être herbicide, il peut être revitalisant selon le dosage, selon le temps, etc.
0: Ouais, donc pourquoi pas. Voilà. À vous d'essayer.
4: Mais il faut bien se renseigner avant d'utiliser. Mais vous pouvez mettre, et des fois un pied de menthe, des fois les odeurs de la menthe à côté vont faire que ça va pas attirer l'insecte.
0: Ouais, tout dépend.
4: Mais déjà, s'il y a un insecte, c'est qu'il y a un problème de la plante est un petit peu stressée, c'est qui va les attirer un peu plus.
0: Donc la renforcer. Puis pourquoi pas, oui, de cette huile essentielle ou d'autres répulsifs à vous de voir, Vanessa, et d'essayer. Voilà.
4: Mais quand les cochenilles sont là, le répulsif, c'est trop tard.
0: Hein. Oui, voilà. Il faut y penser. Ok, Vanessa, merci en tout cas pour votre question.
3: De rien, bonne journée. Bonne
0: journée. Au revoir. Sur WhatsApp, on avait aussi une question, mais d'ailleurs sur les hortensias, sur les rosiers aussi, une question beaucoup plus simple. Alors de Marie qui nous dit, moi j'ai plein avec la canicule, des fleurs, des feuilles, des hortensias, des rosiers qui ont cramé. Doit-on les couper, ces feuilles et ces fleurs desséchées?
4: Alors tout ce qui est mort, on peut le retirer sans problème.
0: Voilà,
4: vaut mieux les retirer.
0: Action.
4: Et puis ce qu'il faut faire attention, c'est les arrosages, entre l'arrosage du soir et l'arrosage le matin.
0: Ouais.
4: Les deux sont bons.
0: Les deux
4: Mais
0: sont
4: si bons. On arrose le soir, on va garder un taux d'humidité plus long. Ouais. Ce qui fait qu'on va plus développer, mettons, sur des tomates, des pommes de terre, des mildiou, des choses comme ça. Ouais. Par contre, c'est plus favorable pour des herbes ligneuses, des végétaux ligneux.
0: Ouais, donc
4: genre
0: on peut...
4: hortensia, arbuste. Par contre, il vaut mieux arroser le matin.
0: Dans le potager, c'est le matin.
4: Ouais. Voilà, selon les plantes.
0: Ouais, donc,
4: mais les deux se discutent, les deux sont...
0: Oui, il y aura des vases de jardin. Mais j'ai posé la question à Jean-Claude Auger, il y a quelques semaines dans des jardins ici Picardie, qui lui, donc, arrose le matin, me disait-il, mais lui, il ne fait que du potager.
4: Voilà.
0: Ce qui peut l'expliquer aussi. 9h35, la musique arrive sur votre radio ici Picardie.
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0: Bonne matinée avec France Gall et Calypso pour la musique. Vous êtes peut-être à la maison, vous allez aller dans le jardin aujourd'hui pour en profiter. C'est là que vous allez voir des trucs, vous allez faire ah. Et bien justement, n'attendez pas de faire ah et posez-nous toutes vos questions au 03 22 92 58 58, c'est jusqu'à 10h.

0: Calypso France Gall, 123 radio, ici Picardie, 9h40. On est toujours dans le jardin avec Laurent Dehaye, notre jardinier. Il répond à toutes vos questions au 03 22 92 58 58. Avec les gros coups de chaleur, forcément, il y a des choses qui vont pas forcément bien dans le jardin. On va pouvoir peut-être régler certains de vos problèmes. N'hésitez pas à nous appeler donc, 03 22 92 58 58, je le disais, mais aussi à nous écrire sur WhatsApp. C'est ce qu'a fait, tiens, Rémi Dabville qui me dit: Laurent, j'ai récemment récupéré une grande de Montserrat en pot. Des conseils pour s'en occuper, arrosage, etc.
1: Alors, le Montserrat, c'est une plante tropicale qui pousse sous les arbres dans les forêts.
0: Ouais.
1: Donc, surtout, ne pas trop arroser.
0: Ouais.
1: Enfin, quand on arrose, on arrose.
0: Ouais.
1: Mais on n'arrose pas souvent. Trop souvent. Ouais. Parce que les arbres qui leur font de l'ombre pompent énormément d'eau. Donc, le sol est plus ou moins sec. Par contre, il y a une humidité atmosphérique un peu plus élevée.
0: Oui, dans les
1: voilà, donc,
0: Caraïbes,
1: on peut faire un petit bassinage.
0: Ouais.
1: Et quand on a une plante en pot, régulièrement, tous les 3 ans, tous les 4 ans, il faut rempoter. Changer la terre en potée.
0: Parce que la terre est usée, elle n'a plus de nutriments.
1: Voilà. Et puis, bien sûr, amener des éléments nutritifs régulièrement. Bien sûr, tout ce qui est organique, engrais organique, choses comme ça.
0: Bon, voilà pour Rémi et David.
1: Terre drainante. Voilà, pour éviter les terres lourdes, les choses comme ça.
0: D'accord, ça c'est noté.
1: Et de temps en temps, comme c'est une plante d'appartement, c'est de faire la poussière sur les feuilles.
0: Oui, bah oui, voilà. Forcément, puis c'est plus beau. Justement, quand on est dans les plantes en pot, Laurent... Ah, vous aviez un dernier truc.
1: Oui, ouais. À la rigueur, c'est le monstérial a tendance à pousser, à monter.
0: Ouais.
1: Donc de temps en temps, c'est de pincer le bourgeon apical pour qu'il se ramifie un peu.
0: D'accord,
1: voilà.
0: Ouais, faut pas
1: selon la variété de monstérial.
0: En termes de plantes en pot, justement, quand on a qui sont dans le jardin, là, avec cette température extrême, certains ont été tentés peut-être de les re-rentrer dans la cave ou de les mettre à l'ombre, les déplacer. Est-ce que c'est une bonne chose?
1: Oui, les mettre à l'ombre, c'est une bonne chose, surtout par forte chaleur, parce que, ils ont pas les racines qui vont chercher l'eau en profondeur.
0: Ouais.
1: Donc ça peut très vite s'assécher.
0: Ouais.
1: Donc c'est
0: ça chauffe sur les côtés du pot.
1: Oui, ça chauffe sur les côtés, etc. Ouais. Donc c'est de les mettre à l'ombre.
0: Bon.
1: Ou tout simplement les enterrer des fois si on peut.
0: Bon, on va partir à Doulan pour retrouver Sophie qui a une question pour vous, Laurent. Bonjour Sophie.
2: Bonjour.
0: Sophie, dites-nous tout.
2: Alors je me permettais de vous appeler parce que j'ai un citronnier donc en pot.
0: Ouais.
2: Et depuis quelques semaines, il est envahi de fourmis.
0: Ah.
2: Je pense qu'il y a une fourmilière dans le pot. Est-ce que je dois laisser comme ça? Qu'est-ce que je dois faire?
0: Parce que la citronnelle, là, c'est compliqué.
1: Bonjour Sophie.
2: Bonjour.
1: La fourmi adore tout ce qui est miella de pucerons. Est-ce qu'il y a des pucerons sur votre citronnier?
2: Non.
1: Non, donc c'est que le nid s'est peut-être installé là au chaud, tranquillement. Donc vous pouvez les garder, ça ne va pas forcément gêner.
0: Oui, ça va pas. Les fourmis ne mangent pas le citronnier.
1: Non, vont pas manger le citronnier, pas du tout. Par contre, si ça vous gêne vous pour d'autres raisons, faut lutter contre les fourmis,
2: d'accord.
1: Voilà. Après, c'est qu'il y a aussi un point de nourriture pas loin.
0: Oui, elles vont forcément manger quelque part.
1: Voilà.
0: Sophie, vous demandez si c'était pas dangereux. Donc non, pas dangereux pour le citronnier.
1: Pour le citronnier, non.
2: D'accord.
1: Voilà. Okay. Sinon, beaucoup d'arbres seraient plus là parce qu'il y a des fourmis.
0: Ouais, mais c'est vrai que c'est
1: impressionnant. Il y a même des arbres en forêt tropicale qui font des abris pour les fourmis.
0: Ah oui.
1: Qui les protègent d'envahisseurs.
0: D'accord.
1: Et bon, voilà, ça existe. Hein, voilà.
0: Bon. Donc vous avez un citronnier plutôt original, Sophie.
1: Voilà. Mais si ça pose vraiment problème, en plus, ça va plus poser problème pour les fourmis quand vous arroserez le pot.
0: Oui. Justement, Sophie, elle va l'avoir tout le temps, ces fourmis, ou vont finir par partir
1: Ça, c'est la nature qui commande. Mais si ça gêne, on peut faire aussi une bande de double face ou de choses gluantes où les fourmis se collent sur la bande et ne vont pas dans l'arbre.
0: Ah oui, pour faire une barrière.
1: Voilà, pour faire une barrière.
2: D'accord.
0: Voilà, Sophie, ce qu'on pouvait vous recommander.
2: Merci.
0: Bon dimanche à vous et à bientôt.
2: Bon dimanche à vous.
0: Et nous, on continue avec la musique dans 30 secondes. Robbie Williams Supreme. Et on reviendra juste après pour la dernière partie de l'émission dédiée au jardin. Si vous avez des questions, il faut les poser maintenant, chers amis. 03 22 92 58 58. Laurent Dehaye, notre jardinier, répond à vos questions.

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Williams Supreme sur votre radio ici Picardie, sorti en l'an 2000. Et nous, on revient forcément dans le jardin pour la dernière partie de votre émission dédiée à celui-ci. Vos questions 03 22 92 58 58, toute dernière place. Il y a des questions aussi qui arrivent sur WhatsApp, comme celle d'Edmond de Villars-Bretonneux, Laurent Dey.

0: Notre jardinier répond, je vis en appartement, nous dit-il, puis-je mettre de la lavande sur mon balcon? Bah oui, c'est vrai que ça sent bon.
1: Oui,
0: en plus.
1: Oui.
0: En pot, quoi.
1: Oui, de la lavande, du thym, du romarin, des fraisiers, enfin, on peut faire plein de cultures en pot, des pommes de terre si on a un balcon aussi.
0: Pommes de terre en balcon?
1: Oui, mais il faut le pot qu'il y ait avec.
0: Ah oui,
1: voilà, bien sûr. Hein.
0: Mais
1: tout marche, enfin, presque tout. Il y a des plantes qui supportent moins bien. Ouais. Mais la lavande, il n'y a aucun problème. Aucun problème.
0: Faut faire attention quand
1: on est. Plantes de plein soleil.
0: Oui, c'est ce que j'ai dit. Sur un balcon, souvent.
1: Bon, bien sûr, il faut faire attention
0: au pot.
1: Oui, attention à même si c'est une plante qui tient la sécheresse,
0: ouais.
1: dans la montagne, dans le pot, les racines ne vont pas puiser l'eau aussi profond. Donc, faut penser à l'arroser aussi. D'accord. Correctement.
0: Une lavande qui boit pas tant que ça, de la lavande,
1: l'air de rien, si. Parce que dans le sud, ils vont chercher l'eau assez très profondément, loin. Et puis ils s'étendent, ils s'entraident avec des mycorhizes, avec d'autres choses dans le sol. Il y a tout un système qui fait qu'on retrouve pas en pot.
0: D'accord.
1: Par contre, éviter les terres lourdes, il faut que ce soit un sol drainant. Mais le problème du sol drainant, un mélange avec un peu de gravier, un peu de choses comme ça.
0: Ouais.
1: Mais le problème, c'est qu'il faut arroser un peu plus souvent.
0: D'accord.
1: Voilà. Trois fois par semaine, voire deux fois par semaine, il y en a assez.
0: Tant qu'on est dans les lavandes, moi je pose la question, parce que j'en ai typiquement à la maison, je crois que c'est le genre de lavande boule qui font de longues tiges, elles montent, mais il n'y a pas de fleurs encore, c'est normal ou pas?
1: Oui, parce qu'il y a des lavandes qui vont fleurir tôt.
0: Parce que moi, c'est la première fois, je viens de les planter.
1: Et des lavandes qui fleurissent tard.
0: D'accord.
1: Il y a des lavandes qui commencent à faner aujourd'hui, de certaines variétés, puis d'autres qui vont fleurir que fin août, début septembre.
0: Bon, bah donc
1: ça dépend de la variété.
0: Alors, j'en sais rien. Moi, je sais plus ce que j'ai écrit.
1: Il n'y a pas eu de coup de cisaille dessus.
0: J'ai rien touché. Ouais,
1: donc,
0: elles sont montées d'un coup, là.
1: Ça pousse. Et c'est une floraison terminale. C'est l'induction se fait par la lumière. Enfin, c'est l'été.
0: Voilà, ouais.
1: Et ça va arriver août, septembre, peut-être même juillet. Enfin, selon l'espèce.
0: Ça fera beau et ça sentira bon dans le jardin. De manière plus globale, Laurent, donc là, on l'a dit, c'est l'été. Il fait chaud, forcément la canicule là se termine. Une autre est annoncée dans quelques semaines, on ne sait pas forcément quand. C'est quoi un peu les bons réflexes qu'il y a à avoir dans le jardin?
1: Alors déjà, c'est d'aller jardiner soit au lever du soleil, soit au coucher du soleil. C'est là qu'on est le mieux, qu'on est le plus frais. Qu'on va voir au coucher du soleil si les plantes se redressent un peu ou s'il faudra arroser soit le lendemain matin, etc. Ouais. Ben, le midi, aux heures les plus chaudes, se mettre à l'ombre. Une chaise longue, à l'ombre d'un arbre, une boisson fraîche.
0: Ouais, voilà,
1: et puis un bon livre, et puis voilà.
0: Et après, il y a des, notamment dans le potager, il y a des choses qu'on peut profiter pour planter ou justement qui ne font pas du tout planter à cause de la chaleur.
1: Alors, dans le potager, on va pouvoir commencer à faire certains semis.
0: D'accord.
1: Tout ce qui est bisannuel et choses comme ça va commencer tout doucement. Bien sûr, quand je vais faire mes semis, s'il fait chaud, je vais récupérer du gazon, léger, des petits branchages pour faire un petit peu une ombrière dessus.
0: Ouais.
1: Ou bien carrément avoir une toile à ombrer.
0: Oui, pour
1: ça, ça se trouve. Voilà, et puis vérifier l'arrosage.
0: Et voilà. Et puis prendre soin de soi aussi, c'est important. Laurent, merci d'avoir passé une heure à nos côtés, d'avoir répondu à toutes ces questions.
1: Bonne journée à tous et bon week-end.
0: Vous aussi, reposez-vous, évidemment. Nous, on continue avec la musique d'ici Picardie. Louane, conduire tout de suite, c'est la nouveauté. Et nous, on revient juste après pour l'info qui arrive dans moins de 10 minutes.
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0: avec Conduire sur votre radio, ici Picardie. On va parler Picard entre 10h et 11h. T'es demain coin arrive. La chatte française, Brian Mayer sont juste à côté, juste après le journal de 10h. Ils vont prendre le contrôle de votre radio pour parler donc Picard. On adore. En attendant la musique, TenCC qui arrive dans les prochaines secondes.
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0: Not in Love, sorti en 1975, 10CC sur votre radio. 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
0: Vous écoutez ici Picardie, c'est la première radio de la Somme. Il est 10h. L'info à 10h, c'est avec vous, Brian Nicolas. La Picardie à nouveau touchée par des orages.
2: Oui, dans la Somme, d'abord avec plus d'une centaine d'interventions des pompiers pour des chutes d'arbres ou encore des bouts de toiture envolés. Pas de blessés à déplorer, mais 900 foyers restent encore privés d'électricité en ce moment. Le festival Rétro-Cétro dans la commune de Tilleuloy, dans l'est de la Somme, a été évacué à cause des éclairs. Beaucoup du matériel électronique a été endommagé. Les organisateurs ont donc pris la décision d'annuler la dernière journée du festival qui devait se dérouler aujourd'hui. Les autres départements ont aussi été touchés. Les rafales de vent ont largement dépassé les 100 km/h dans l'Aisne, provoquant des dégâts sur le réseau électrique. Au plus fort des orages, 56 000 foyers du département étaient privés d'électricité. 28 000 le sont encore en ce moment. Plusieurs incendies aussi provoqués par la foudre, dont un long, où 5 personnes ont été légèrement blessées. Les pompiers ont aussi fortement mobilisés dans l'Oise, où ils décomptent ce matin près de 200 interventions en lien avec les orages. Parmi elles, 2 habitations partiellement effondrées à la suite d'un impact de foudre. Des solutions de relogement ont systématiquement été trouvées pour les occupants. Les secours ont aussi constaté beaucoup d'inondations. Les 3 départements picards sont toujours en vigilance jaune ce matin pour les orages. On vous détaille tout sur ici.fr. Près de 700 mètres carrés de culture à disposition. C'est la promesse de la nouvelle bibliothèque Édouard David dans le quartier Étouvie à Amiens. Cela fait presque 7 ans que les habitants ne peuvent plus profiter de la médiathèque. Elle avait été inondée en 2019, puis incendiée en 2023 pendant les émeutes liées à la mort de Naël. Parmi les animations proposées maintenant d'après l'ouverture, un concert dans l'opération Live entre les livres, c'est prévu en juillet. Les habitants de Forêt-Montier choisissent leur conseil municipal aujourd'hui. Ça se passe au nord d'Abbeville. La commune a connu beaucoup de péripéties depuis les municipales en mars dernier. L'ancien conseil a démissionné quelques jours après son élection. Près de 300 habitants sont donc amenés à devoir choisir un nouveau parmi les 2 listes qui se présentent. Une marche des fiertés moins suivie que l'an dernier à Amiens, sans doute dû à la chaleur, 33 degrés, qui a mis les participants à rue d'épreuve dans la capitale picarde. Ils étaient quand même près de 2000 dans les rues pour défendre les droits LGBT.
0: 10h02, l'heure du Picardie Sport. Et Brian, on parle de la 10e édition de la course Jules Verne.
2: Oui, elle se déroule en ce moment. Les 2 10 km sont déjà partis. Ça va bientôt être le tour du 5 km dans un petit peu moins d'une demi-heure. 10 000 coureurs ont attendu ce matin dans les rues d'Amiens, un événement qui intervient après une semaine de canicule qui a forcément entraîné des modifications, notamment le départ des courses qui a été avancé. Christophe Guibon, le patron de la course, avait donc anticipé cette semaine de forte chaleur qui a beaucoup fatigué les organismes. Il est au micro d'Anna Bonne-Mazoukarère.
3: Est-ce qu'il y a des consignes de sécurité aussi du fait de cet épisode de canicule?
4: On a voulu mettre plus de points d'eau sur le parcours, c'est-à-dire chaque kilomètre, il y aura soit des ravitaillements, soit des points où on va arroser les participants. Donc ça, c'était la deuxième chose. Les organismes sont marqués par ces différents jours de grosse chaleur. Il faut que tous les participants soient conscients qu'il va falloir aller peut-être être plus prudent que les autres années. Hein. On est fatigué, donc si on est fatigué, on ne va pas chercher à viser un chrono absolument. On va plutôt faire pour le faire plaisir. Et puis, je pense que la majorité des gens, de toute façon, qui font la course à la Jules Verne 10 le font pour le plaisir et non pas vraiment pour faire un chrono. Le niveau sera moins relevé au niveau chronométrie, mais après, est-ce que c'est important de faire 10 secondes ou 20 secondes de moins? Et c'est peut-être mieux de préserver sa santé. Donc, je vois pas l'intérêt de forcer extrêmement sur cette course en sachant que les organismes ont été mis à rude épreuve ces derniers jours. Donc, pour moi, il n'y a aucun intérêt de forcer. Par contre, il y a intérêt de boire énormément, porter des vêtements légers, porter pourquoi pas une casquette, ça serait très bien, de couleur claire, dans préférence. Donc, c'est tous des conseils un peu bateaux, mais qui vont être très importants pour les personnes qui vont vouloir terminer l'épreuve dans de très bonnes conditions.
3: Cette année, on attend combien de coureurs?

0: et on est sur quelle tendance? Est-ce que c'est toujours plus de monde ou est-ce qu'on a une fréquentation qui est établie et qui se stabilise?
1: Alors c'est toujours plus de monde, hein. On a repris l'événement à 3500 coureurs, 5000, 6000, l'année dernière 8500, et cette année 10000, c'est parce qu'on s'est vraiment limité à 10000, hein. Et de toute façon, quand on a vu les conditions météorologiques, on n'a pas voulu faire plus, on aurait pu faire 12000 sans problème. On se limitera à 10000 sur cette épreuve, hein. Moi j'ai toujours dit, l'objectif c'était pourquoi pas de monter à 10000, mais on est une ville comme Amiens où je pense pas qu'on puisse faire plus de 10 000 pour accueillir les personnes. Donc on restera sur 10 000, c'est un très beau chiffre. Plus de 10 000, c'est à notre organisation, c'est l'obligation d'avoir une grande place pour accueillir toutes ces personnes. Et à Amiens, malheureusement, on n'a pas ça. Donc 10 000 pour une ville comme Amiens, c'est déjà très très bien et c'est une réussite déjà, ouais.
2: Christophe Guibon, le patron de la course de la Jules Verne qui se déroule en ce moment à Amiens et qui terminera avec la dernière course, le 5 km qui débutera vers 10h30. Bon Louis, vous avez pas pris vos baskets pour les 5 km.
3: Non, pourtant la Jules Verne passe juste devant la radio.
2: Oui, bah, on entend un petit peu d'ailleurs, on les entend.
3: On les voit passer même.
2: On les voit passer des fois.
3: Ouais, on y va.
2: Est-ce qu'ils ont du beau temps quand même du coup pour la Jules Verne?
3: Ouais, du beau temps, du soleil, un peu de nuages ce matin. Ça sera de la pluie et de l'orage cet après-midi. Seul le Beauvais semble épargné. Les trois départements Picard repassent donc en vigilance jaune orage canicule. Pour les températures actuellement, 20 degrés sur la côte, 22 à Abbeville, 24 à Albert et à Amiens, 25 à Beauvais, 26 à Saint-Quentin. Ensuite, comptez toujours une vingtaine de degrés sur la Picardie-Maritime, 26 à Amiens, 28 à Beauvais, 29 à Soissons et 30 degrés à Compiègne.
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3: La musique pour commencer cette nouvelle heure, elle vous invite à rester zen avec Zazie et ce morceau sorti en 1995.

0: week-end à l'écoute de votre radio. Ici Picardie, c'était demain quoi.
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0: Bonjour Françoise.
3: Bonjour Brian.
0: Comment ça va Françoise?
3: Oh, ben ça va.
0: Je vois une larme
3: couler.
0: Bah oui,
3: j'ai trouvé du mot à ma chair.
0: Bah oui.
3: Parce que je suis tellement habituée à venir vous virer le samedi puis le dimanche. Puis à voir vos belles rhabillures du dimanche.
0: Oh, je mets ma belle chemise. Ça va me manquer.
3: Ouais. M'enverrez des photos le week-end.
0: Avec grand plaisir. Hein. Parce que c'est la dernière de la saison de T'es demain coin. On sera là à la rentrée, rassurez-vous. Hein.
3: Voilà, puis moi je reviens demain matin quand
0: oui,
3: même. Demain matin.
0: Exactement. Françoise, je vous propose de varonner à nouveau, ou de nouveau, c'est selon ce dimanche, jusqu'à 11h, direction Ornois Le Bourg, qui accueille à la fin du mois d'août, 22 et 23 août, ce festival Le Chat Huvert. C'est déjà la 8e édition. Pour en parler, je vais faire l'appel. Thibaut Domis, on dit présent.
4: Oui, présent. Bonjour.
0: Merci, maire de Belleuse et vice-président de la communauté de communes Somme-Sud-Ouest. Vous êtes en charge de la culture, du tourisme et des sports. Il y a également Mathieu Bécu.
5: Présent.
0: Présent, c'est bien. Et issu du monde associatif et culturel. Vous êtes en charge de ce festival Le Chat Huvert 2026. Et puis Amaury Flippot.
6: Je suis là.
0: Qu'on réveille.
6: Je suis là.
0: C'est le monsieur communication.
3: Normalement, quand on fait l'appel, c'est dans l'ordre alphabétique.
0: Oui, ben j'avais pas le temps, Françoise. Rebienvenue à vous trois. Merci d'être revenus ce matin pour vivre avec nous cette dernière dans la bonne humeur de T'es demain coin pour la saison. Mais même si c'est la dernière, Françoise, on garde les bonnes habitudes.
3: Et nous partons sur l'éphéméride.
0: Exactement.
3: Parce que savez-vous que nous sommes à la 26e semaine.
0: Déjà.
3: Ça vous fait penser à quoi?
0: Je sais pas.
3: Eh ben qu'on est à la mi-temps de l'année.
0: Ah oui.
3: Puisqu'on a 52 semaines,
0: c'est
3: si
0: vrai.
3: Hein, voilà. Donc 26, c'est bien le mi-temps.
0: Oui.
3: Là, c'est pour ça que là il y a plus ni plus ni de moins en heure de minute. Puis après chez Zurich, ils vont commencer à raccourcir après la Saint-Jean. On y est.
0: On y est.
3: Bien. Le soleil, il aura jouqué à 10h-2. Vous êtes déjà couché à 10h-2, vous
0: Non, vous ne comptez pas comme ça,
3: 21h58.
0: Non, je me couche très très tard, même très tôt dans la nuit, Françoise.
3: Ouais, mais vous dormez un tchoupé entre deux, parce qu'une fois je vous appelle, vous ne répondez pas.
0: Bref,
3: ouais. Donc toujours est-il que là, la lune, elle est croissante à 87%. Mm-hmm. Et si là, vous dormez mal dans les jours qui viennent, c'est normal, parce que ça va être la pleine lune, le 30 juin, qu'on appelle d'ailleurs la pleine lune des fraises, parce que c'est la saison des fraises. Mm. Ne croyez pas que la lune, elle va être de couleur des fraises.
0: Hein. Bah oui, je suis pas bête, Françoise.
3: Voilà. Dans l'éphémérie, qu'est-ce que je pourrais vous dire? Qu'en 1635, c'est pas hier, eh bien la Guadeloupe a été colonisée par les Français.
0: Mm-hmm.
3: Vous êtes déjà allé en Guadeloupe?
0: Non, Martinique, oui, mais pas à Guadeloupe.
3: Bon, c'est prévu?
0: Non.
3: Bon, donc vous m'emmènerez pas?
0: Pas tout de suite.
3: Bon. Ah ben j'irai ailleurs alors. Alors peut-être que ça va faire du bien là pour l'été quand on aura peut-être un peu chaud. On va penser
0: on
3: en 1907
0: chaud, hein, Françoise,
3: hein. Ouais. À un explorateur polaire, Paul-Émile Victor, qui avait tiré sa référence et lui il était explorateur polaire. Et on parle foot 1958, un 28 de juin, on va parler de Pelé. J'ai que son nom, pas le prénom, mais tout le monde connaît Pelé. Le Brésil remporte la Coupe du Monde de foot.
0: Très bien, Coupe du Monde en ce moment et que vous pouvez suivre les matchs des Bleus sur ici Picardie. À dans un instant, Françoise.
3: Bien sûr, je reviens avec la deuxième partie locale dans un coin.
0: J'ai hâte, à tout de suite sur ici Picardie.
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0: un excellent disque sur votre radio, ici Picardie, tête main coin, jusqu'à 11h en direction Ornois-le-Bourg. On prend un petit peu d'avance, hein, Françoise, aujourd'hui, puisque le festival Le Chat Huvert, c'est la 8e édition, aura lieu les 22 et 23 août. On en parle avec nos invités jusqu'à 11h, Thibaut, Mathieu et Amaury. Mais d'abord, Françoise, on poursuit votre éphéméride?
1: Ah oui, on poursuit l'éphéméride, mais bien entendu, nous allons aller à la Maladrerie. Parce que vous êtes déjà allé à la Maladrerie?
0: Non.
1: Près de Dieuvaux, Beauvais. C'est un lieu qu'il faut connaître. Parce que le 28 juin de l'année 1989, la Maladrerie Saint-Lazare voit que trois de ses nouveaux espaces, la bergerie, les sols et les murs d'enceinte, sont inscrits aux monuments historiques. En complément de ceux qui avaient déjà été inscrits en 1939. Il y avait eu l'église, le réfectoire, le dortoir et la grange. La Maladrerie Saint-Lazare, c'est une ancienne léproserie jusqu'au XVIIIe de siècle qui accueillait les lépreux. Quand quelqu'un était atteint de la lèpre, eh bien, il y avait une cérémonie en la chapelle Saint-Lazare et tous les lépreux étaient considérés socialement comme morts et ils étaient alors intégrés à la communauté de la Maladrerie, mais ils n'avaient plus d'identité sociale et ils avaient une cloche pour prévenir qu'ils sortaient.
0: D'accord.
1: Même d'un bâtiment à l'autre.
0: C'est fini?
1: C'est fini, mais maintenant, la Maladrerie a été transformée. Si vous aimez les plantes, il y a un joli jardin avec des plantes aromatiques et vous avez surtout une salle de concert qui est exceptionnelle.
0: À propos de concert, Françoise, 22-23
1: août prochain. Vous avez vu la bonne liaison quand même.
0: J'adore. Festival Le Chat Huvert, donc 22-23 août prochain, Ornois-le-Bourg. C'est un éco-festival. Mathieu, c'est quoi un éco-festival? Ça veut dire quoi, éco-festival?
2: Éco-festival, c'est tout ce qui est relatif à éco-responsable. Donc ça part sur un volet, par exemple, environnemental. Nous, par exemple, on a fait le choix d'opter pour des toilettes sèches. Et pareil, au niveau de l'énergie, on ne va pas utiliser de groupe électrogène. On a un partenariat avec Enedis qui nous permet de nous brancher directement sur le réseau. Ça passe aussi par la responsabilité de chacun envers les déchets. Donc on fait attention à tout ça. Et ça parle aussi sur tout ce qui est sensibilisation et attention auprès de tout le public qui peut être sur le festival. Notamment en faisant de la sensibilisation sur le harcèlement, sur tout ça. En faisant attention à ce qu'il n'y ait pas d'agression aussi, en créant tout un dispositif de sécurité, par exemple avec un prénom à dire sur des endroits stratégiques, ouais, ce genre
0: bien,
2: de choses. Et il y a aussi toute une sensibilisation sur la cigarette, les attitudes à avoir sur la route. Enfin voilà, tout ça englobe énormément de sujets. Et toutes ces infos par rapport au festival, vous pouvez les retrouver sur notre site. On a mis en place un petit onglet directement, comme ça vous avez vraiment tout le détail des informations.
0: Et le site Chat Huvert. .fr. On en reparle donc tout ce dimanche encore jusqu'à 11h. Mais d'abord, là, c'est le retour de la musique sur votre radio, ici Picardie.
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0: Merci d'avoir choisi Cipicardie, première radio de la Somme, pour passer votre week-end. Vivement la fin de l'été, Françoise, parce que les 22 et 23 août prochains, ce sera déjà la...
1: On s'approche de la rentrée.
0: Bah oui, on a le temps encore. 22, 23 août prochain, ce sera la 8e édition du festival Le Chat Vert, Ornois-le-Bourg. On en parle ce matin avec nos invités, Thibaut, Mathieu et Amaury. Thibaut, le festival organise également un tremplin musical pour les artistes du territoire. Pourquoi c'est si important de conserver cette dimension d'accompagnement de la scène locale?
2: Oui, alors c'est ça va être un bel événement également, hein. C'est le 1er juillet, ça va se dérouler à notre piscine communautaire à Coissoa, à Croix-Rouge.
0: Mercredi prochain.
2: A décidé de, dans le cadre du lancement du pass jeune, d'ailleurs je rappelle que les jeunes titulaires de ce pass ont l'accès gratuit au festival du Chat Vert, et en tout cas dans le cadre du lancement de ce pass jeune à la piscine Croix-Rouge, il va y avoir plusieurs animations. Et il y a 7 groupes. Parmi ces 7 groupes, 3 ont été sélectionnés. Et sur ces 3, à l'applaudimètre, un groupe pourra participer en premier. D'accord. Sur le Chat Vert, le festival du Chat Vert.
0: Mercredi à Coiro, ce tremplin musical. Mathieu, quelle place vous accordez aux artistes régionaux dans la programmation de ce festival le Chat Vert? Amaury, pardon.
3: Ouais, c'est moi, Amaury, qui vais répondre. Les artistes régionaux, déjà, comme Thibaut vient de le dire, il y a le tremplin. Mercredi, il y a le tremplin, donc c'est que du local.
0: À Coiro.
3: À Coiro, tout à fait. Les premiers se produiront au festival, donc c'est du local. Les deuxièmes se produiront en fermeture du festival, encore et le troisième intégrera la programmation culturelle de la communauté de communes. Et ensuite, au-delà du tremplin, sur le festival, donc on a une soirée de concert et deux après-midi de spectacles. Et dans ces spectacles, il y a 50% des compagnies ou des artistes qui sont locales.
0: D'accord. Et alors, je fais le tour de nos invités. Mathieu, l'une des particularités du Chat Vert, c'est son village installé au cœur d'Ornois-le-Bourg. Qu'est-ce qu'on va pouvoir y découvrir cette année, dans ce village?
4: Cette année, il y a pas mal de choses sur le village. Déjà, principalement, il y a de la musique, de l'art de rue et du cirque. Mmh. Mais il y a aussi le retour du marché. J'en profite pour passer un petit message. S'il y a des exposants ou des artisans qui nous écoutent, c'est encore possible de s'inscrire. Il y aura aussi...
0: On rappelle les dates, 22-23 août,
4: de la marge, le dossier est sur le site du festival lechatuvert.fr, et même sur nos réseaux sociaux, vous pouvez regarder. Il y a aussi le village associatif, et il y aura plein de petites animations, notamment proposées par le centre social de la communauté de communes, et il y a aussi le service sportif de la communauté de communes.
0: Voilà, vous avez toutes les infos sur le site lechatuvert.fr. Dans un instant, Françoise, vous allez tourner pour la dernière fois de la saison.
1: Oui.
0: La roue de l'actu, mais d'abord, je propose de prendre le train.
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0: Avec une bonne nouvelle, partir en vacances, parce que ça y est, c'est presque les vacances, à partir de 1 euro, c'est tout à fait possible.
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0: Avec l'augmentation du prix de l'essence de ces dernières semaines, vos vacances sont peut-être un petit peu modifiées. Ici Picardie vous propose une solution qui va vous redonner du pouvoir d'achat et peut-être vous permettre de partir profiter du soleil quelques jours. La région des Hauts-de-France a mis en place cet été cette opération été air à partir de la semaine prochaine jusqu'au 23 août. Le principe, des billets de train à 1 euro pour voyager dans toute la région Hauts-de-France. Vous avez envie de culture, pourquoi pas vous promener du côté de Lille, si vous avez envie de calme et de plage. Vous avez évidemment le littoral qui est accessible aussi. Vous avez donc cette opération qui s'appelle opération été air. Vous notez, Françoise?
1: Oui, et surtout on risque de vous croiser parce que vous prenez souvent le train.
0: Exactement, été air ou été ER. Donc ça se passe à partir du week-end prochain. 1 euro seulement le billet. Vous avez toutes les infos en gare ou sur le site de la SNCF. On y va pour le retour de la musique, Françoise?
1: Allez, c'est parti, puisque la meilleure est sur Ici Picardie.
0: Évidemment.
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0: Merci d'avoir choisi votre radio préférée, ici Picardie, première radio de la Somme, pour passer votre dimanche jusqu'à 11h. Françoise, c'était demain quoi? La dernière de la saison, mais on sera là à la rentrée. C'est l'heure de...
1: C'est mieux quand on se voit en biais comme ça.
0: C'est vrai. Je vous regarde, Françoise, vous êtes prête à faire tourner la roue de l'actu?
1: Toujours.
0: Toujours, on y va là.
1: On voit le bourg.
0: Orne le bourg, là où se déroulera les 22 et 23 août prochains, le festival Le Chat Huvert. Une info insolite, Françoise, je pense que ça va vous faire plaisir, vous qui avez été enseignante dans votre vie avant la radio. Vous savez qu'on est en pleine période du bac. Le bachelier le plus âgé cette année, il a 78 ans. Est-ce que vous connaissez l'âge du plus jeune bachelier cette année?
1: Oh, ça pourrait être dans les une dizaine d'années.
0: 9 ans.
1: Vous voyez que je suis.
0: 9 ans, bah oui.
1: Mais je suis l'actualité.
0: Donc, du coup, je voulais avoir votre avis sur un bachelier de 9 ans. Est-ce que vous trouvez ça normal, pas normal?
1: Déjà, il n'y a pas à trouver normal ou pas. Mais c'est un enfant qui a sûrement des capacités pour apprendre qui sont XXL. Maintenant, il passe les examens qui correspondent à ses connaissances et pourquoi pas. Après, tout ce que j'espère, c'est que il le fait avec plaisir et toujours de la facilité, et qu'entre deux, il a quand même des jeunes de son âge avec qui il peut jouer à des jeux de son âge.
0: On l'espère.
1: Parce que...
0: Vous savez que le ministre de l'Éducation songe quand même à mettre en place un âge plancher pour l'inscription au bac. Vous avez le bac autour de la table, oui, oui.
2: Avec
0: oui.
2: Mention,
0: oui. Ah bien, bravo. vous l'avez eu à quel âge votre bac, Françoise?
1: Bah, à l'âge normal, hein, 18 ans.
0: 18 ans.
1: Hein,
0: mention, pas mention.
1: De se presser.
0: Non, je vous demande.
1: Non, moi déjà, j'étais contente de pouvoir le passer parce que j'étais hospitalisée sous oxygène avant.
0: Donc, ah oui, effectivement, oui.
1: Donc moi, je voulais juste passer le bac.
0: Bac quoi?
1: Être vivante. Bac A.
0: Bac A.
1: Littéraire.
0: A comme moi.
1: Ah bon,
0: encore
1: voyez,
0: un point commun.
1: C'est pour ça qu'on s'achuchonne bien.
0: À l'époque, on disait le bac A1, A2 ou A3. Ouais. Maintenant,
1: il avait moins de valeur que les bacs C.
0: C'est vrai. Eh ben, on souhaite encore bon courage à celles et ceux nombreux qui passent le bac. Nous, on passe les vitesses dans la voiture pour aller à Arnaud-le-Bourg.
1: Ah, voilà, le
0: 22 et 23 août, le festival Le Chat Huvert vous en reparle jusqu'à 11h dans Tête Main Coin.
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0: on est bien, Françoise, hein, sur ICI Picardie, première radio de la Somme, avec vous. La dernière de Tête-Main Coin de la saison sera là de retour à la rentrée. J'ai déjà hâte,
1: Françoise.
0: Ah oui,
1: notre contrat, il est renouvelé.
0: Oui, vous inquiétez pas.
1: Je ne l'ai pas encore signé.
0: Le directeur m'a croisé l'autre jour, il m'a dit, c'est bon, tu rempiles avec Françoise. Donc j'étais très heureux. J'espère
1: vous
0: que vous êtes également.
1: Merci d'avoir dit oui.
0: Oui, merci. J'espère que vous êtes heureuse aussi de remplir avec moi.
1: Oh, mais bien entendu.
0: Ben oui, on s'entend bien, Françoise.
1: Je suis fin bénin.
0: On s'achuchonne. On vous parle de l'événement, la 8e édition du festival Le Chat Huvert, éco-festival qui aura lieu à Arnaud-le-Bourg les 22 et 23 août avec nos invités Thibaut, Mathieu et Amaury. On va vous poser des questions pas trop indiscrètes. C'est le questionnaire de Proust. Commencez, Françoise.
1: Allez, moi j'y vais. Alors, Thibaut, là.
2: Oui.
1: Là. Est-ce que vous êtes vite mal émute? Est-ce que vous êtes vite mal luné?
2: Non.
1: Vous êtes sûr?
2: Certain.
1: Oui. Bon.
2: Certain.
1: C'est tout, j'ai rien à dire.
0: Amaury, si vous étiez une commune de la Somme, autre que celle que vous habitez et autre que Arnaud-le-Bourg.
3: Moi, je vais parler de Méré-au-Cours, qui est le plus petit village de la Somme, je pense.
0: Ouais. Qu'est-ce qu'il a de plus, ce petit village? Moi, je le connais pas. Pourquoi incitez-moi à le visiter?
3: La raison principale de la visiter, c'est d'aller voir Mathilde et Vianney, qui ont une ferme là-bas, qui font des sorbets magnifiques.
0: Ah, on a notamment
3: ouais. Des sorbets au foin qui ressortent cette année.
4: Méré-au-Cours.
3: Méré-au-Cours.
4: Ça s'appelle les reines des prés.
0: On ira goûter les glaces. Françoise.
1: Alors, j'enchaîne. Est-ce que vous êtes un métaux de fût?
0: Un métaux de fût.
1: Est-ce que vous êtes quelqu'un qui cherche vite des embrouilles?
2: Ah non, pas du tout.
1: Vous avez bon caractère?
2: Exactement.
1: Ouais, vous avez une bonne tête.
0: Thibaut, si vous étiez un festival autre que le Chat Huvert?
2: Oh là.
0: Un festival Picard, si possible.
2: Oui.
0: Vous savez qu'en ce moment se tient, ce week-end encore, le Rétro-Cétro.
2: Le
0: R4, c'est en ce moment. Il y a beaucoup de festivals ce week-end. Hein.
2: Je dirais le R4.
0: Le R4, très bien, à Revel.
2: Vous l'avez bien vendu la semaine dernière. Donc,
0: ce soir. Françoise?
1: Alors, à Maury.
3: Oui.
1: Vous préférez mettre des rhabillures d'hiver ou des rhabillures d'été?
3: On est mieux en rhabillures d'été quand même.
1: Ah, je sais pas, moi.
3: Moi non plus, mais j'ai répondu ça.
0: Joli. Tac. Mathieu, si vous étiez un mot picard.
5: Un mot picard.
0: Ouais.
5: Je vais utiliser ceux qu'on a appris hier, du coup.
0: Ouais.
5: Mais je les ai oubliés.
0: D'accord.
5: Et j'ai dormi. Du coup, je vais dire le cayel, parce que c'est le seul mot que je me souviens bien.
0: Cayel, c'est le chapeau.
1: Un capieux.
5: Non, une cayel, c'est une chaise.
0: Un cayel, c'est une chaise, pardon. Excuse-moi, le regard que m'envoie Françoise. À propos
5: du coup,
0: de Mopicard.
5: Le 7 d'hier.
0: À propos de Mopicard, justement.
1: Allez, 5 et 2.
0: Vous avez vu cette belle transition, Françoise. Vous allez jouer avec nous. Pour démucher les Mopicards, on aura Sylvain qui habite à Ville, qui va tenter de gagner sa boîte à meufs, Françoise, pour les Mopicards, la leçon de Picard, comme chaque dimanche, dans Tête Main Coin. Et c'est dans quelques minutes sur votre radio ici Picardie, après le retour de la musique.
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0: dimanche avec ici Picardie, première radio de la Somme. Quelques minutes encore dans ce dernier thé de main coin de la saison, on vous rassure. Hein. On sera de retour à la rentrée avec vous. Françoise, toujours à mes côtés, fidèle au poste. Direction Arnaud-le-Bourg, encore pendant quelques minutes, Arnaud-le-Bourg qui accueille les 22 et 23 août prochains la 8e édition du festival Le Chat Huvert. Et là, c'est la tradition, Françoise, en fin d'émission. Les mots Picard à démucher, on a Sylvain qui nous appelle d'Abbeville. Bonjour Sylvain.
1: Bonjour Brian, bonjour Françoise.
2: Comment ça va Sylvain ? Bonjour Sylvain, bonjour ma garçon.
0: Bon, vous savez que Sylvain, il y a du monde avec nous en studio. Thibaut, Mathieu, mais aussi Amaury. On peut encourager les amis. Sylvain qui va démucher avec nous les mots Picard. Tout le monde joue, hein. C'est pas pour autant repose, pas parce que Sylvain est avec nous qu'on siestasse. Hein. Non. On joue tous ensemble les mots Picard. Vous écoute Françoise.
2: Allez Sylvain, ça y est, vous êtes fin prêt.
0: On y va.
2: Allez, un sac et d'un. Si je vous dis comment, une lamenterie, quoi que ça veut dire, une lamenterie.
0: Lamenterie.
1: Une menterie.
0: J'ai pas compris.
1: Une menterie, mentir.
0: Mentir? Un mensonge?
2: Ouais. Non, ça c'est des matiries. Tandis que moi je vous parle d'une lamenterie en un seul mot.
3: Lamentation. Se lamenter, oui.
2: Se lamenter, bien. Une lamentation, une plainte.
0: Allez Sylvain.
2: Si je vous dis, alors là vous l'avez Sylvain, que demain?
3: Chaudement.
1: Chaudement.
2: Bien. Est-ce qu'il vous arrive d'être dépotrier?
0: Dépotrier?
1: Dépotrier. Non, je ne vois pas du tout. Ce serait dans quel coin, ça, dépotrier?
2: Alors, déshabillé, mais comment?
0: Déshabillé, mais...
3: Débraillé.
0: Débraillé.
2: Oui, parce que dans dépoitraillé, on entend...
1: Ah, oui. Poitrine.
2: Poitraille. Le torse. Donc, dépoitraillé, c'est... Être débraillé. Vous n'êtes jamais débraillé.
0: Non, je fais attention.
2: Je n'ai jamais vu le haut de votre corps.
0: Un jour peut-être, Françoise. Allez-y, Françoise. Je vous enverrai des...
2: Coque-chaud n'est qu'un éventoir.
0: Un éventail. C'est facile.
2: Coque-chaud veut dire rafraîchir.
0: Rafraîchir. Là, c'est cadeau pour la dernière. Elle a un petit dernier, Françoise.
2: Coque-chaud veut dire dégavioter.
0: Dégavioter.
1: Dégaver.
2: Bien.
0: Dégavé.
2: Et on va l'utiliser pour qui?
1: Bah pour les gens qui n'ont rien autour de leur cou.
2: Pas pour les gens, mais lesquels?
0: Parlez bien le téléphone.
2: On a dit
0: dans
2: que dépoitraillé, c'était débraillé. Dépoitraillé, c'est pour les hommes quand on est débraillé.
0: Ok.
2: Et dégavioté,
1: c'est pour les femmes.
2: Bravo,
0: ben voilà.
2: Sylvain.
0: On peut applaudir Sylvain. Sylvain, Dabille, vous repartez avec la dernière boîte à meux de la saison.
2: Allez, sac et d'un.
0: Voilà, la boîte chaude Françoise, elle est pour vous, Sylvain. Merci beaucoup, bon dimanche, Sylvain.
2: Allez, adieu, Sylvain,
0: la voyure. À bientôt, on revient rapidement sur la programmation de ce festival Le Chat Huvert de Arnaud-le-Bourg, 22, 23 août à Maury.
4: 22, 23 août, on reçoit le 22 août au soir, Lenaïg, qui est une jeune artiste qui est en train d'exploser sur Internet. On reçoit Cartoon Machine, qui font des reprises survitaminées de vos génériques préférés de dessins animés. C'est génial. Et on reçoit Guise de Trio. Trio qu'on connaît tous. C'est mon premier concert Trio en 2001, il me semble. Bon. Donc, il y a Guise qui vient nous voir au Chat Huvert.
0: Désolé pour hier soir, entre autres, de Trio.
2: Vous savez quoi, je l'ai déjà vu Trio.
0: C'est vrai? Eh ben bravo.
2: J'ai cru que j'étais au bout de ma vie.
0: Pourquoi?
2: Je peux pas le dire.
0: Ah ben non, mais c'est positif, j'espère. Oui, d'accord. Ah oui, d'accord, vous étiez en forme.
4: Positif,
0: vous étiez en forme. Ben voilà, c'est bien, on termine cette émission sur une note festive. Donc n'oubliez pas l'événement, donc le festival du Chat Huvert. On vous invite à prendre vos places, notamment pour la soirée du samedi, dès maintenant. Allez-y.
5: Et n'hésitez pas, si vous voulez être bénévole sur l'événement,
0: on
5: recherche toujours. Vous pouvez nous contacter. Il y a toutes les informations sur le site lechathuvert.fr ou même sur les réseaux sociaux Facebook et Instagram.
0: Combien de bénévoles chaque édition?
5: Plus d'une centaine.
0: Donc là, si 22, 23 août avec Françoise, on n'a rien à faire, on peut vous aider?
5: Exactement.
0: Et bon, sera
5: même un peu avant, même un peu après.
0: Qu'est-ce qu'on peut faire, Françoise et moi? Des trucs faciles?
5: Il y a plusieurs. Oui, de l'accueil public, par exemple.
0: Ça, on sait faire.
5: Vous pouvez venir avec le micro. Hein,
0: exactement, voilà. Si vous voulez.
2: Et ben voilà. J'ai mis un casque qui est mieux qu'un comme ça.
0: Voilà, Françoise qui se lâche pour cette dernière. merci, on peut applaudir nos invités donc autour de ce festival Le Chat Huvert. Un grand merci à Maury, un grand merci à Thibaut et Mathieu. On va
2: et
0: jouer.
2: Et à Félix aussi qui a réalisé l'émission.
0: Allez, bravo, applaudis. Voilà. On s'aime bien, on s'applaudit. Très bonne émission. Le retour de Tête Maincoin, c'est à la rentrée. Il y aura quand même, Françoise, les meilleurs moments de l'émission durant tout l'été. Donc vous serez toujours un petit peu là le week-end.
2: Oh, mais quel bonheur.
0: Voilà. On joue, ça passe ou ça casse après les infos de 11h.
2: Allez, on va aller retrouver Louis avec son beau cadeau.
0: Exactement,
2: un séjour au Futuroscope. Non, mais demandez-moi si vous savez plus.
0: Je vous demande.
2: Séjour au Futuroscope pour plus de 500 euros.
0: 520 euros, bravo. Deux adultes, deux enfants, les deux jours dans le parc, l'hôtel et les petits-déj, c'est royal. Ça se gagne donc à partir de 11h dans Ça passe ou ça casse. On s'applaudit une dernière fois, on se souhaite un bon week-end.
4: Bon dimanche à tout le monde.
2: Et bonnes vacances à chez Zakouteux de Tête-Maincoin.
0: Voilà.
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0: France, Charles Aznavour. Non, je n'ai rien oublié, sorti en 1971. Ça passe ou ça casse, c'est parti, on va jouer ensemble, et ce entre 11h et midi comme chaque jour de la semaine, avec un cadeau, un nouveau cadeau cette semaine, un séjour en famille au Futuroscope. Vous entrez avec deux adultes, deux enfants, l'hôtel est inclus, le petit déj aussi, puis bien sûr le parc, le Futuroscope à côté de Poitiers. Les nouvelles technologies vous permettront par exemple de danser avec un robot, mais aussi d'éveiller et de vous servir de tous vos sens. Je n'en dis pas plus, je vous expliquerai ça tout à l'heure juste après le journal de 11h.
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0: Vous avez choisi Ici Picardie, la première radio de la Somme. Il est 11h. L'info à 11h, c'est avec vous, Brian Nicolas. Les pompiers picards très mobilisés cette nuit.
2: Oui, à cause d'un nouvel épisode orageux qui a traversé nos trois départements et fait beaucoup de dégâts. Dans la Somme d'abord, avec plus d'une centaine d'interventions, surtout dans l'est du département, aux alentours de Roye, pour des chutes d'arbres ou encore des bouts de toiture envolés. 900 foyers restent toujours privés d'électricité. Ce matin, le festival Rétro Cétro dans la commune de Tillelois a été évacué à cause des éclairs. Près de 2900 personnes en tout. Les organisateurs ont donc pris la décision ce matin d'annuler la dernière journée du festival en raison des dégâts causés justement sur le matériel électronique. Les autres départements ont aussi été touchés. Dans l'Aisne, des rafales jusqu'à 100 km/h avec des dégâts sur le réseau électrique. Au plus fort des orages, 56 000 foyers du département étaient privés de courant. 28 000 le sont encore en ce moment. Plusieurs incendies provoqués par la foudre, dont à Long, 5 personnes ont été légèrement blessées. Les pompiers ont aussi été fortement mobilisés dans l'Oise, comme pour l'effondrement de 2 habitations après un impact de foudre. Les secours ont aussi constaté de nombreuses inondations. On le rappelle, les trois départements picards sont en vigilance jaune ce matin. On vous détaille tout sur notre site internet ici.fr. Plus de 300 habitants de Forêt-Montier sont attendus aux urnes ce matin. Ça se passe au nord d'Abbeville pour élire un nouveau conseil municipal. Les membres de l'ancien élu en mars dernier ont démissionné quelques jours après l'élection. Les habitants ont le choix entre 2 listes. Les bureaux de vote sont ouverts jusqu'à 19h. C'est la fin de 7 ans d'attente pour les habitants du quartier Étouvie à Amiens. L'ouverture de la bibliothèque Édouard David, fermée depuis 2019 après des inondations qui avaient complètement ravagé le bâtiment. Son inauguration avait été reportée après un incendie en 2023 pendant les émeutes liées à la mort de Naël. Les habitants vont donc enfin pouvoir retrouver leur bibliothèque, toute neuve, construite principalement en bois et avec plusieurs animations. Parmi elles, un concert de l'opération Live entre les livres. C'est prévu le 11 juillet. Et puis la Jules Verne touche bientôt à sa fin. La célèbre course à pied à Amiens va bateau se terminer. Les premiers coureurs du 5 km commencent d'ailleurs tout juste à arriver. On les entend depuis du studio. La course qui aura accueilli près de 10 000 participants cette année, elle a été maintenue malgré la chaleur avec des horaires aménagés.
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2: On devrait peut-être encore avoir des orages ce matin, mais moins violents.
0: Oui, en plus cet après-midi, là, c'est la fin du soleil et de quelques nuages hein, ce matin, mais c'est de l'orage et de la pluie qui est annoncée cet après-midi. Seul le Beauvaisis semble épargné. Les trois départements picards restent en vigilance jaune, orage canicule. Pour les températures actuellement, 20 sur la côte, 22 à Abbeville, 24 à Albert et à Amiens, 25 à Beauvais, 26 à Saint-Quentin. Ensuite, comptez toujours une vingtaine de degrés sur la Picardie maritime, 26 à Amiens, 28 à Beauvais, 29 à Soissons ou encore 30 degrés à Compiègne.
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0: À chacun son petit coin de paradis. Oui, parce que un jardin suffit parfois. Un beau paysage, un bord de mer, un parc, un repas de famille aussi. Bah, c'est le paradis finalement, c'est vrai. Un peu comme Michel Polnareff tout de suite.

0: Michel Polnareff, on ira tous au paradis, sorti en 72.
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0: On joue ensemble en ce dimanche midi avec un séjour en famille au Futuroscope qui est à gagner. L'hôtel est inclus, le petit-déj aussi, l'entrée au parc évidemment. Un lieu extraordinaire où le réel et l'imaginaire se côtoient. Vous allez pouvoir aller sur Mars en roller coaster, sauter dans une tornade pour vivre le grand frisson. Vous embarquerez aussi pour un incroyable voyage autour du monde avant de danser dans les bras d'un robot. Il y a Mission Bermude aussi dans lequel vous allez devoir affronter à bord de votre bateau le tumulte des rapides. Avant la chute finale, enfin bref, les Futuropolis, pour les plus petits, il y a le marchand de sable et lapin crétin. Trop de trucs. Franchement, trop de trucs. Il faut y aller, quoi, en fait, pendant les vacances. Ça, c'est Picardie qui vous l'offre. Vous voulez y aller, c'est très simple. Vous nous appelez 03 22 92 58 58. Ensuite, on joue ensemble avec un quiz pas très compliqué, des questions d'une culture locale, générale et musicale. 30 secondes pour donner un maximum de bonnes réponses. 1 point par bonne réponse. Plusieurs scénarios possibles. Pas marqué 5 points, ça, c'est le top. Comme ça passe. Vous êtes directement inscrit au tirage au sort de vendredi. Si vous marquez moins que 5 points, c'est pas une fin en soi. On pourra peut-être vous aider à doubler votre score grâce au blind test. Et puis voilà, l'idée c'est juste de nous appeler. Au pire, ça ne marche pas. Qu'est-ce que vous risquez de toute façon? 03 22 92 58 58, je vous attends. La musique tout de suite, elle est toute nouvelle. Elle s'appelle Soirée mondaine. Elle est signée Oria. Et c'est ce que vous écoutez maintenant sur la première radio de la Somme.

0: Soirée mondaine, Oria, c'est tout nouveau, c'est déjà sur votre radio ici Picardie, 11h12, bonne matinée.
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0: Ouais, ça va passer, ça va casser pour vous, bah ça j'en sais rien, il suffit d'appeler hein, 03 22 92 58 58. Hier c'est passé quand même pour certains d'entre vous, c'est-à-dire que c'est plus que possible de gagner à ce jeu, ça passe ou ça casse. En plus ça vaut le coup, un séjour en famille au Futuroscope, c'est ce qui est à gagner. Et c'est peut-être Lydie de Frise qui va pouvoir y aller justement. Bonjour Lydie.
3: Bonjour.
0: Bon Lydie, bonjour, bonjour. Comment ça s'est passé la matinée?
3: Très bien, du jardin, très bien. L'orage est passé, il fait beau.
0: Vous n'avez pas eu peur cette nuit?
3: J'aime pas, quand même. Oui.
0: C'est jamais rassurant, on entend péter de partout, là, on voit ça s'éclaire dans le salon en pleine nuit, tout ça, c'est pas rassurant, ces histoires d'orage. Hein.
3: C'est ça, mais ça fait du bien après, il fait un peu moins chaud, on respire mieux.
0: Je suis bien d'accord, la fraîcheur, ça fait du bien. Ce qui fait du bien aussi, c'est de gagner. Est-ce qu'il y a un domaine dans toutes les questions qu'on pose à sa passe ou sa casse qui vous plaît plus qu'un autre ou pas?
3: Tout ce qui est la musique, etc. Bon, souvent, je trouve assez facilement, d'accord, donc j'espère.
0: Bon, bah, on va espérer pour vous. Le principe est simple, 30 secondes à vous donner un maximum de bonnes réponses. Vous pouvez passer la question, vous pouvez aussi prendre le temps de réfléchir. C'est une seule réponse par question, donc il n'y aura pas de changement en cours de route. C'est à peu près tout ce que je peux vous recommander. Est-ce que vous êtes prête, Lady?
3: On y va.
0: Allez, c'est parti. Quel héros d'un roman d'Alexandre Dumas a été gouverneur de Lille?
3: Monte Cristo.
0: Qui a chanté debout. Il jouait du piano debout.
3: Je la connais par cœur.
0: Il jouait du piano debout. Vous passez. Combien font 82 moins 35?
3: 82 moins 35, je suis nulle, je passe.
0: Selon le proverbe, qu'est-ce qui revient au galop si vous le chassez? Selon le proverbe, qu'est-ce qui revient au galop si vous le chassez?
3: Je passe.
0: Bon, on va vérifier, Lydie. C'est pas
3: non,
0: très
3: mais
0: grave.
3: Là, je me suis carrément.
0: Non, mais c'est pas grave. C'est le petit coup de chaud. C'est le petit coup de chaud. Bon, quel héros d'un roman d'Alexandre Dumas était gouverneur de Lille? Monte Cristo, c'est vrai qu'on y pensait, mais c'était D'Artagnan. Bon, c'est pas grave. C'était pas si simple, celle-là. Qui a chanté? Il jouait du piano debout. Si je vous le dis, je sais que vous allez dire, ah, mais je l'avais. France Gall.
3: On la connaît tellement.
0: Bah oui. Mais parfois, les plus évidentes sont les plus dures. Je suis d'accord avec vous parce que ça bloque. On ne sait pas pourquoi. On l'a, mais bon, voilà.
3: C'est ça, bloqué.
0: Pas grave là-dessus. Combien font 82 moins 35, 47 pour la réponse? Ça, c'était des maths. Selon le proverbe, qu'est-ce qui revient au galop si vous le chassez? Bah, quand on chasse le naturel, il revient au galop.
3: Voilà. Bon. C'est plus facile derrière le poste que devant.
0: Mais alors là, je suis bien d'accord. Vous savez que je l'explique souvent, mais les nouveaux animateurs de cette émission, avant, ils font une émission à blanc, dirais-je. Et donc, nous, autres animateurs, on joue votre rôle, justement, ceux des auditeurs. Alors moi, je me tape toujours des 1, 2, une fois j'ai mis 3 points, rendez-vous compte. Mais c'est pas si simple, hein, je suis bien d'accord. Bon, Lydie, c'est pas très grave. Vous rejouez quand vous voulez, vous êtes toujours la bienvenue, d'accord?
3: Je vais m'entraîner et j'essaie de moins stresser, ça ira mieux.
0: Voilà, mais
3: moi,
0: oui. Faites un petit thé la prochaine fois. Là, il fait un peu trop chaud pour la tisane aussi. C'est peut-être pour ça. Hein.
3: C'était un plaisir de vous avoir.
0: Un plaisir partagé. Ciao Lydie.
3: Bon dimanche, au revoir.
0: Au revoir. Et comme Lydie, vous jouez avec nous, 03 22 92 58 58. Un séjour en famille au Futuroscope, c'est ce qui est à gagner. En attendant, deux palmas pour la musique sur la route. Faites attention sur la route, hein, les amis. Il y a des troncs d'arbres un peu partout en Picardie. Je dis ça, je dis rien. Prudence.

0: De Palmas sur la route, sorti en 94, retour en 2026 pour aller au Futuroscope, un séjour en famille sur place, c'est à gagner avec l'hôtel, avec les entrées en parc, tout ça, 03 22 92 58 58, c'est à vous de jouer, on vous attend en attendant la musique, 30 secondes, FR David arrive avec Words et on reviendra juste après ça.
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0: FR David avec Word sur votre radio, ici Picardie, 11h23.
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0: Vous avez envie d'aller au Futuroscope cet été? Eh bien, appelez ici Picardie, c'est aussi simple que ça. Nous, on vous y envoie avec l'hôtel, avec tout ce qu'il faut. Bon, 03 22 92 58 58, ça, c'est le numéro qu'il faut appeler pour jouer avec nous. C'est ce qu'a fait, tiens, Pauline de Déol. Bonjour, Pauline.
3: Bonjour.
0: Bon, c'est où Déol, Pauline? Parce que ça ne me dit rien, moi.
3: C'est dans l'Indre, dans le 36.
0: Mais que faites-vous par ici, en Picardie?
3: Eh ben, je vous écoute. J'ai regardé les petits jeux et puis voilà. Et d'ailleurs, je fais un petit coucou à mes cousines Ludivine et Tiffany qui habitent à Beauvais.
0: Ah oui, dans l'Oise. Ok, ben donc voilà. vous êtes un peu picarde. Mmh. Voilà. Bon, et puis donc vous n'écoutez en web radio, quoi, en fait, sur l'appli.
3: Oui, sur mon téléphone.
0: Mais c'est incroyable. Mais ça, c'est le top, notamment pour les vacances qui arrivent. Bon, après, vous écoutez les collègues des autres radios et tout ça d'ici Picard. Enfin, il y a ici, je sais pas, vous allez à La Rochelle, il y a ici La Rochelle, par exemple. Mais bon, quand même, ici Picardie, c'est autre chose. Écoutez-nous avec la web radio, faites comme Pauline. Ça pour ça, bravo d'abord, Pauline. Bon, le principe, il est très simple. Donc, c'est 5 questions ou plus. Hein. C'est vous qui choisissez 5, 6, 7, 8 questions en fonction de quand vous allez réussir à répondre. Parce qu'il y a 30 secondes pour répondre à ces questions. Vous donnez un maximum de bonnes réponses, évidemment. Parce qu'il faut 5 points, 5 bonnes réponses. Si vous voulez passer, vous passez. Si vous voulez prendre le temps de réfléchir, vous pouvez le faire également. Est-ce que vous êtes prête, Pauline?
3: Je suis prête.
0: C'est parti. Quel pays est surnommé le pays du soleil levant?
3: Le Japon.
0: Combien font 63 plus 19?
3: 63 plus 19, 9, 10, 11, 12, 17, 82.
0: Qui a chanté pour le plaisir?
3: Pour le plaisir.
0: C'est ça.
3: Pass, oui.
0: Comment s'appelle la course à pied qui a eu lieu aujourd'hui à Amiens?
3: Pass.
0: Quel est le nom du petit de la chèvre?
3: Oh là là, passe.
0: Bon, vous auriez pu tenter un truc. Vous auriez pu tenter un truc. Quel pays est surnommé le pays du soleil levant? C'était le Japon, évidemment. Vous avez senti hésiter, vous hésitiez avec quoi?
3: Non, je savais pas si c'était la Chine ou le Japon, je sais plus.
0: Eh ben, c'était bien le Japon, donc c'est un bon point. Combien font 63 plus 19? Vous avez une technique de calcul que je vous ai à peu près entendu faire, là. C'est pas mal, parce que vous m'avez dit 82. C'est 82, oui, oui. Donc ça, c'est ok, bravo pour ça. Qui a chanté pour le plaisir? Vous ne l'aviez pas du tout? Pour le plaisir, parce que vous me l'avez fait.
3: Ouais.
0: Herbert Léonard?
3: Ah non, bah, je l'aurais pas dit.
0: C'est une musique qui est idéale pour un dimanche matin. Comment s'appelle la course à pied qui a eu lieu aujourd'hui à Amiens? Elle était compliquée pour vous, forcément, celle-là.
3: Bah oui.
0: C'était la Jules Verne.
3: En plus, je l'ai entendue juste avant à la radio.
0: Mais évidemment, les réponses sont là, à disposition, quelque part. Mais oui, en plus, cette course qui est en train de se terminer, là, ils passent devant la radio depuis tout à l'heure, ils ont beaucoup de courage. Quel est le nom du petit de la chèvre? C'est le chevreau, tout simplement.
3: Je voulais dire la brebis, mais j'étais...
0: Bon, écoutez, ce n'est pas très grave. 2 points, Pauline, ça va casser malheureusement. C'est pas très grave. Vous savez, de casser des assiettes, tout ça, les gens payent pour ça dans des salles, ils appellent ça des rage rooms. Ils cassent tout, et apparemment ça fait du bien. Donc rien que pour ça, Pauline, merci.
3: De rien.
0: Bon, Pauline, en tout cas, profitez bien de chez vous. Il fait beau dans votre coin, là, du coup?
3: Là, il y a eu un gros orage et ça a bien rafraîchi, ça fait du bien.
0: Bon, tant mieux. Vous en profitez, vous faites attention aussi si l'orage se représente. Et puis, passez nous voir quand vous serez de passage à Beauvais chez les cousines.
3: Avec grand plaisir.
0: À bientôt, bonne Pauline. Journée. Au revoir. La musique arrive et prend le contrôle de votre radio. Oui, c'est celle de Rock Voisine avec Hélène, sortie en 89. Nous revient juste après, mais vous pouvez aussi jouer pour aller au Futuroscope. C'est 03 22 92 58 58.

0: que ça fait du bien, sa rock voisine Hélène.
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0: 11h31, vous avez envie d'aller à la Foire Saint-Jean avec des tarifs réduits, bah c'est le moment d'en profiter.
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0: Si vous comptiez faire un tour à la Foire Saint-Jean d'Amiens, notez bien cette date dans votre agenda le mercredi 1er et le 8 juillet. De nombreuses attractions proposeront des tarifs réduits sur les manèges. L'occasion de profiter de sensations fortes, des attractions familiales et des incontournables auto-tamponneuses sans trop faire chauffer le porte-monnaie. Hein. Installée à la Haute-Oie jusqu'au 13 juillet, la Foire Saint-Jean rassemble cette année près de 140 manèges, des stands, des espaces de restauration. Et pour les plus patients, une autre opération est prévue aussi le 14 juillet avec des tours de manège proposé à petit prix pour bien terminer. Bon, il n'y a plus qu'à finalement, si vous voulez tester de manière radio, en tout cas certaines des installations de la Foire Saint-Jean. Moi, j'ai testé pour vous le Grand Splash, ça sera demain après 10h. Vous écouterez.
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0: Francis Cabrel pour la musique encore et encore, un peu comme ici Picardie qu'on a envie d'écouter encore et encore, jouer à sa passe ou sa casse encore et encore, bah oui c'est simple, 03 22 92 58 58.

0: Francis Cabrel, encore et encore, à 11h36.
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0: Oui. Ah bah ça va passer, ça j'en suis sûr, pour Cyril d'Ornois-le-Bourg qui nous appelle. Bonjour Cyril.
3: Bonjour Louis.
0: Oh, je m'avais fait peur, j'ai cru que vous étiez déjà parti. Comment ça va ce matin. Cyril?
3: Bon, ça va, il fait un peu moins chaud, donc c'est mieux.
0: Ouais, on respire. Bon, le Futuroscope, ouais. Vous aimez?
3: Ah bah, j'y suis jamais allé. Donc,
0: jamais
3: J'aimerais bien.
0: Bon, moi non plus, j'y suis jamais allé, mais de ce que j'ai pu en lire, et puis de ce qu'on a pu m'en dire, surtout, ça a l'air vraiment topissime. Il y a tout un tas d'attractions, d'expériences aussi, hein, avec la nouvelle technologie, et on sait qu'elle est capable d'en faire des choses, cette nouvelle technologie. Bon, il y a aussi l'hôtel, le petit-déj, tout ça, vous êtes bien. Si, comme Cyril, vous voulez jouer avec nous, vous appelez 03 22 92 58 58. Cyril, les règles, elles sont très simples, vous les connaissez. L'idée, c'est de marquer 5 points, un maximum de bonnes réponses aux questions qui vont vous être posées. Vous pouvez passer, vous pouvez prendre le temps de réfléchir, une seule réponse par question, c'est tout Cyril. Tout va bien? Pas de questions?
3: Pas de questions, tout va bien.
0: On est ready comme on dit?
3: On est ready,
0: nickel, allez c'est parti, on lance le chrono. Comment appelle-t-on un mot de sens contraire?
3: Un opposé.
0: Selon le proverbe, en quoi on est malheureux si on est heureux au jeu?
3: En amour.
0: Qui a chanté le chanteur?
3: Balavoine.
0: Combien font 88 moins 46?
3: 42.
0: Quelle ville est la préfecture de l'Oise?
3: Beauvais.
0: Je l'ai perdu celle-là. Ah, quelle ville Picard s'appelle comme le contraire du mot rapide?
3: Lent.
0: Ouais, je vous l'accorde, hein, parce que vu comment j'ai... on n'était pas bien. Bon. Alors, on va vérifier tout de suite. Comment appelle-t-on un mot de sens contraire? De sens opposé, ça me gêne, parce que, en effet, c'est pas une bonne réponse, mais moi, j'aurais marqué plutôt un antonyme. Alors, Maître Elfen à la technique me dit oui, on l'accepte. De toute façon, vous allez voir, l'issue est la même. Selon le proverbe, on est malheureux si on est heureux au jeu. Bah oui, on est malheureux en amour si on est heureux au jeu. Cyril, je dois en déduire que si vous gagnez là-dessus, compliqué, quoi. Qui a chanté le chanteur? Vous m'avez dit Daniel Balavoine, c'était une bonne réponse. On est bon là-dessus. Combien font 88 moins 46? 42, bien sûr. Quelle ville est la préfecture de l'Oise? Beauvais, facile, vous me l'aviez dit. Et puis la toute dernière question, quelle ville Picard s'appelle comme le contraire du mot rapide? Bah lent, tout simplement. Oui, donc on est à 6 points. Ça passe Cyril, bravo.
3: Ah bah c'est cool.
0: Ah voilà. Bon donc, malheureux en amour. Ouais bah désolé, on peut pas tout faire.
3: Non, tout va bien.
0: Bon, je vous embrasse Cyril en tout cas.

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0: Céline Dion, le morceau s'appelle Dansons.
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0: Espérons vraiment que ça passe pour vous si vous voulez aller au Futuroscope. Deux entrées adultes, deux entrées enfants. Rendez-vous compte la valeur de ce cadeau, puisque à côté de ça, on vous loge évidemment. Vous avez l'hôtel qui est inclus, le petit déjeuner, parce que vous ne pouvez pas danser avec des robots, par exemple, à Poitiers, là, voilà, à Futuroscope.

sans avoir pris un bon petit-déj. Moi, je refuse. Donc, du coup, voilà, vous mossez le petit-déj. Bon, vous me demandez ce que vous voulez. Peut-être une bouteille d'eau, un bord d'ananas, j'en sais rien. Bon, on peut pas tout faire. Bref, on vous gâte avec IC Picardie. 03 22 92 58 58. Vous jouez avec nous. On vous attend vraiment. Il reste une place. Après, vous rejouerez dès demain. Il n'y a pas de problème. C'est tous les jours entre 11h et midi. Bon, il n'y a plus qu'à. Je vous attends. Jouez, jouez, jouez. D'autant plus que, moi, il y a une petite saveur un peu particulière de cette émission. C'est qu'à midi, dès qu'on aura terminé, je serai en vacances un petit peu. Et puis après, je vais partir notamment sur la matinale. Cet été, je vais vous accompagner. Donc, je ne jouerai plus avec vous à Ça passe ou ça casse. Donc là, il y a du niveau. Je vous attends parce que j'aime tellement animer ce jeu que ça va me faire un peu mal au cœur. Allez, on va y aller. On va réussir. Appelez-nous. Passez-nous un coup de fil. J'ai envie de dire que le moral est vite revenu. Parce que là, j'entends Cassav dans mon oreille. Bon, je ne parle plus, on laisse ça comme ça.

0: là là là, la cassave à 11h50. Alors oui, c'était la canicule. Oui, il fait chaud. Enfin bon, là, on a fait un petit voyage en, dans les Caraïbes, dans les tropiques, là, aux Antilles. Oh là, ça fait vraiment du bien. Pour le mental, franchement, c'est top. 11h50, ce qui fait du bien, c'est aussi de jouer avec nous. 03 22 92 58 58. On va jouer dans 30 secondes.
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0: Et les cadeaux, c'est pas n'importe quoi, c'est le Futuroscope. Enfin, on vous offre pas le Futuroscope, vous vous doutez bien, on vous offre les entrées pour, c'est tout aussi bien. Il y a aussi le thé, il y a aussi le petit-déj, et ça vous permet de profiter de toutes les attractions et les expériences aussi en lien avec la nouvelle technologie qui y sont proposées. Romuald Amouraï va peut-être y aller. Bonjour Romuald.
4: Bonjour.
0: Romuald, bon, comment s'est passée la matinée?
4: Eh ben, on a fait du ménage.
0: Voilà. Ouais. Bon, c'est pas
4: activité
0: toujours...
4: qu'on avait décalée avec la chaleur. Donc,
0: voilà. Oui, bah voilà. Et à un moment, il faut y passer. On peut pas repousser tout le temps. Je suis d'accord. Je suis d'accord. Moi, c'est, ça va m'occuper les prochaines heures en sortant de la radio. Vous voyez, donc tous les dimanches, c'est vrai que c'est un peu la routine hein, pour beaucoup. Bon, Romuald, c'est la première fois que vous jouez avec nous ou pas?
4: J'ai dû jouer il y a quelques mois avec vous là.
0: Ouais, ça c'était pas avec moi. Ouais, c'était bien passé.
4: Je sais plus si c'était avec vous. Ouais, c'est ça. Je suis passé en tout cas.
0: Après, voilà. Ah bon. Voilà. Bon, espérons que ça soit pareil aujourd'hui.
4: Hein? Ben, espérons, on verra bien.
0: Écoutez, Romuald, je vous rappelle quand même les règles. Si ça fait quelques mois que ce soit bien frais, vous pouvez passer évidemment les questions si vous les passez. Vous pouvez aussi prendre le temps de réfléchir. Vous pouvez, bien sûr, enfin, vous ne devez nous donner qu'une seule réponse par question. Il n'y a pas de changement en cours de route de possible. Et puis l'idée, d'accord, évidemment, c'est de marquer un maximum de points. 5, ça suffira pour passer. On va tenter, on va lancer le chrono. Ça vous va?
4: Bah écoutez, c'est parti.
0: Eh bien c'est parti. Combien y a-t-il de continents sur la planète Terre?
4: 5.
0: Dans quelle ville de la Somme se trouve le parc du Marcanterre?
4: Le Crotoy.
0: Qui a chanté Alexandrie Alexandra?
4: Nicolas François.
0: Combien font 58 plus 27?
4: 85.
0: Quel est l'organe qui permet de respirer?
4: Les poumons.
0: Quel nom porte l'étui dans lequel un archer range ses flèches?
4: Un bois.
0: Quel mot d'origine italienne désigne une inscription ou un dessin sur un mur?
4: Un graffiti.
0: Moi, je vous l'accorde sans problème. On va vérifier la première question. Combien y a-t-il de continents sur la planète Terre? Vous m'aviez dit 5 continents et la réponse, c'était 7.
4: D'accord.
0: L'Afrique, l'Amérique du Nord, l'Amérique du Sud, l'Antarctique, l'Asie, l'Europe, l'Océanie. Donc voilà, bon, en tout cas, c'est
4: d'accord,
0: fait.
4: J'étais resté sur les anneaux olympiques, en fait, c'est vrai.
0: Ah oui, oui, mais c'est vrai que c'est une bonne stratégie. Ils comptent pas les pôles, ouais, c'est vrai, ils comptent pas les pôles. Bon, dans quelle ville de la Somme se trouve le parc du Marcanterre? C'était à Saint-Quentin-en-Tourmont.
4: D'accord.
0: Bon, pas de souci là-dessus, ensuite
4: non,
0: ça va beaucoup mieux.
4: Regret.
0: Pas de regret. Qui a chanté Alexandrie Alexandra? Claude François, mais oui. Il pleut cet après-midi, donc je peux. C'est possible. Donc ça c'est un bon point. Combien font 58 plus 27? M'a dit 85, c'est bon aussi. Quel est l'organe qui permet de respirer? Les poumons, bien sûr, bah oui. Quel nom porte l'étui dans lequel un archer range ses flèches? Vous m'avez dit le hautbois? C'était le carquois, oui.
4: Ah, le
0: j'avais
4: carquois,
0: quand même vérifié,
4: ouais,
0: parce que je me suis dit peut-être qu'il y avait une double appellation, mais non, c'était bien le carquois.
4: Il me semblait que ça finissait en bois, mais après...
0: Ouais, c'est ça, vous étiez pas loin. Vous étiez pas loin. Quel mot d'origine italienne désigne une inscription ou un dessin sur un mur? C'est un graffiti, oui, ça c'est bon. Ça nous fait donc 4 petits points. On passe presque, mais on passe pas... tout de suite, il va falloir doubler votre score avec un blind test, Romuald. Quelques
4: d'accord,
0: secondes seulement d'un morceau de musique. À vous de retrouver le nom du chanteur, de la chanteuse ou du groupe. Vous êtes prêts?
4: Bah oui.
0: C'est parti. À vous de jouer.
4: Alain Chamfort.
0: Vous êtes sûr?
4: Oh oui.
0: Sûr et certain?
4: Sûr.
0: Alain Chamfort, Manu Reva, mais oui.
5: Manu Reva.
0: Et où va Romuald peut-être au Futuroscope? Eh ben oui, parce que ça passe pour vous, Romuald.
4: Ouais, écoutez, merci.
0: Rendez-vous vendredi pour le tirage au sort. Vous restez bien joignable avant midi, d'accord?
4: D'accord, merci beaucoup.
0: Romuald, passez un bon dimanche. Bon ménage, bon courage. Ciao,
4: merci,
0: ciao.
4: Au revoir.
0: La musique arrive. Phil Collins, et nous on revient juste après avec l'info locale dans moins de 5 minutes. Willy Rovelli qui vous accompagnera juste après. Voilà, on est bien, ça c'est IC Picardie, ouais.

0: ici Picardie avec Phil Collins pour terminer la matinée sur la première radio de la Somme. On est bien ensemble.
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0: Vous avez choisi la meilleure, la plus belle, la première radio de la Somme. Ici Picardie, il est midi. Et à midi, on retrouve Brian Nicolas, la voix de l'info. Après la chaleur caniculaire, la Picardie a été touchée cette nuit par des orages.
2: Des épisodes orageux qui ont touché nos trois départements sans exception. Ils sont d'ailleurs toujours placés en vigilance jaune ce matin. Dans la Somme d'abord, avec plus d'une centaine d'interventions des pompiers, surtout dans l'est du département, pour des chutes d'arbres ou encore des bouts de toiture envolés. Une dizaine d'interventions sont d'ailleurs toujours en cours pour réparer les dégâts. 900 foyers étaient privés d'électricité ce matin. Le festival Rétro-Cétro dans la commune de Thilloloise, près de Roye, a été beaucoup touché aussi par les orages, au point d'annuler la journée d'aujourd'hui, la troisième du festival. Près de 2900 festivaliers ont dû être évacués hier à cause des éclairs. Didier fait partie du comité des fêtes de Thilloloise. Il était bénévole dans le festival hier soir.
3: Ça s'est passé en rien de temps. J'ai entendu d'un seul coup dans les Takiwaki que le château évacuait toutes les personnes. Tout ça, il y avait évacuation. Fallait voir, c'était affolant. J'étais à la circulation et quand j'ai vu à un moment ce coup de vent qui faisait tomber des branches sur les personnes qui sortaient, il y a eu une voiture qu'on a dégagée. Il y avait un arbre de tomber dessus. Le capot, il était abîmé. Mais bon, mon collègue, il était avec moi, il a sorti la femme tout de suite de la voiture, puis on l'a mis en sécurité. Il faut dire que c'est la première fois que je vois ça ici. Beaucoup de personnes se sont réfugiées dans les grandes écuries. Une 150aine de personnes étaient dans l'église. Et nous, on a ouvert la salle des fêtes pour les recueillir. On les a réconfortés avec un café, des croissants, tout ça. Après, bon, tout s'est bien passé. L'ambiance était bonne avec les malheureux de cette journée-là.
2: Des lits de camp ont donc été installés dans la salle des fêtes de Thilloloise par la Croix-Rouge. Une vingtaine de personnes ont pu en profiter après avoir vu leur tente partir avec le vent. La plupart d'entre eux sont rentrés chez eux en ce moment. Les autres départements aussi ont été touchés par les orages en Picardie. Dans l'Aisne, 56 000 foyers ont été privés d'électricité à cause du vent, des rafales qui ont atteint les 100 km/h. 28 000 sont encore sans courant ce matin en ce moment. Plusieurs incendies provoqués par la foudre, dont un long où 5 personnes ont été aussi légèrement blessées. Les sapeurs-pompiers de Loire, eux, sont intervenus sur 3 feux de pavillon et 2 habitations partiellement effondrées. Ils étaient à chaque fois entraînés par des impacts de foudre. Les secours ont aussi constaté de nombreuses inondations. Le bilan de cette nuit orageuse est à retrouver sur notre site ici.fr. Il est temps d'élire de nouveaux conseillers municipaux pour les habitants de Forêt-Montier. Il reste une après-midi pour les près de 300 électeurs de cette commune située au nord-ouest de Saint-Valery-sur-Somme. Les membres de l'ancien conseil élus en mars dernier ont démissionné quelques jours après l'élection. Les habitants ont donc le choix entre 2 listes. Aujourd'hui, les bureaux de vote sont ouverts jusqu'à 19h.
0: Plus de 250 000 documents, mais aussi des CD et des films.
2: Oui, c'est ce que propose la nouvelle version de la bibliothèque Édouard David dans le quartier Étouvie à Amiens. Elle a été inaugurée hier matin après près de 7 ans de fermeture. Elle a d'abord été inondée en 2019, puis incendiée lors des émeutes en 2023 qui ont suivi la mort de Naël. L'ouverture de la médiathèque a donc dû être reportée et les habitants l'attendaient avec impatience. Ils sont venus nombreux lors de l'inauguration, Auriane Rangendreau.
4: Sur la place devant la bibliothèque, Nadia et ses amis attendent que le maire coupe le ruban.
5: Ah, on est très contente. C'est une bibliothèque qu'il faut pour les enfants, pour nous, pour tout le monde. Ça fait 2 ans qu'on l'attend. Hein. Moi, personnellement, ça fait 2 ans que je l'attends.
4: La bibliothèque avait été incendiée juste avant sa réouverture, il y a presque 3 ans, jour pour jour. Arnaud s'en souvient encore douloureusement.
6: Ça m'a fait mal au cœur. Ils ont mis le feu, l'ouvrage était terminé et bon, on a attendu longtemps. Puis ça m'a privé surtout de bouquiner, moi je suis un fada, j'ai hâte de découvrir les nouveaux locaux.
4: Pour pallier ce manque, il y avait bien le Diapason, le centre musical du quartier, mais cette nouvelle bibliothèque avec ses 900 mètres carrés et plus de 22 000 documents n'a rien à voir d'après Marie.
7: Maman, il y a un espace extérieur où on pourrait s'installer pour lire et tout ça, puis il y aura plus de diversité en livres quoi.
4: La bibliothèque propose aussi 120 jeux vidéo différents, ce qui n'a pas échappé à Gabriel et Adam.
8: Ils nous demandent d'acheter des jeux de console.
9: Ou aussi on peut les louer, mais moi je pense que je vais en acheter.
10: Ah, du coup par contre vous n'êtes pas du tout dirigé vers les livres?
9: Pas du tout, c'est les jeux.
4: La bibliothèque se veut avant tout un lieu de vie et de rencontre dans le quartier. Des animations sont prévues tout l'été.
2: Parmi les futures animations, un concert de l'opération Live entre les livres, c'est prévu le 11 juillet prochain.
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2: La météo va beaucoup changer, Louis.
0: Ouais, ça y est, on avait du soleil, on avait des un petit peu de nuages, c'était léger ce matin. Là, on va changer d'ambiance cet après-midi avec l'arrivée de la pluie et de l'orage. Seul le Beauvaisis et quelques endroits sont épargnés, peut-être la côte aussi. Nos trois départements Picard sont toujours en vigilance jaune, orage canicule. Pour les températures cet après-midi, c'est chaud quand même. Hein. Il y a une vingtaine de degrés sur la côte, mais après ça monte, 26 à Amiens, 28 à Beauvais, 29 à Soissons, 30 à Compiègne. Place à Willy Rovelli maintenant qui s'installe et qui vient déjeuner chez vous.
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15: Bonjour, bonjour, bon dimanche. Sous vos applaudissements, c'est Willy vient déjeuner chez vous, numéro 1066.
16: Oh là là,
15: bonjour la tribu.
16: Bonjour.
15: Alors, qui est là aujourd'hui? Nicolas Malabeuf, bonjour mon bon Nicolas.
16: Bonjour Willy, bonjour tout le monde.
15: Notre enfant de la télé est là, et Fabien Aymon, notre geek. Bonjour mon Fabinou.
17: Bonjour Willy, bonjour à tous.
15: Et bienvenue à tous. Merci d'avoir choisi votre émission utile sur votre radio utile. Alors, c'est la dernière, la dernière de la saison. Si, mais restez avec nous jusqu'au bout. On vous dira tout à l'heure ce que nous allons devenir. J'aurai trois bonnes nouvelles à vous annoncer et une mauvaise.
17: Oh là, j'ai très peur, on n'est pas au courant pour la mauvaise.
15: Non,
17: okay,
15: non,
17: ça m'inquiète.
15: Courant,
17: je crois qu'on est viré.
15: La DRH n'a pas osé vous appeler.
17: Mais c'est la première en direct.
15: Donc restez avec nous, restez bien à l'écoute. D'ici là, mes amis, voici vos 55 minutes nécessaires où on va comprendre l'actu avec nos invités, s'amuser de la vie avec nos chroniques. Alors vite, notez bien les dossiers du jour. Dans un instant, cette canicule aura lancé un débat lunaire. Pour ou contre la clim? Alors au-delà des sensibilités des uns et des autres, une clim, est-ce que ça pollue vraiment? Est-ce qu'il ne serait pas urgent de au moins climatiser tous les endroits où il y a du public, des personnes vulnérables? Peut-être même climatiser tous les appartements de dernier étage, sous les toits? Eh bien on en parle dans une minute. Et à 12h30, le boom de la prêtrise. De plus en plus de jeunes se lancent dans le métier de prêtre. Alors pourquoi devient-on prêtre? Pourquoi en ce moment? Comment devient-on prêtre? Est-ce que lorsqu'ils sont à table, ils ont le droit de dire chaussée au moine,
17: oui.
15: Amen. Voilà, et bien on en parle dans 20 minutes. On a le droit de dire ça, c'est bien. Et bien bien sûr, vous le savez, vous faites partie de cette tribu. Alors réagissez sur tout ce que vous entendez sur le groupe Facebook. Alors
17: le groupe officiel,
15: oui.
17: Alors vous pouvez vous abonner, faites péter les compteurs pour la dernière.
15: Ah oui, oui, allez-y.
17: Pour nous retrouver, pour vous abonner, c'est gratuit. Vous tapez Youpi la vie avec Willy Rovelli. Et comme c'est la dernière émission de la saison, donnez-nous votre avis, voilà, concernant l'émission, car c'est votre émission.
15: Ah,
17: hein. Et nous avons déjà pas mal de messages. Marie-Ange Vignier a écrit: merci, vous mettez de la bonne humeur chez nous tous les week-ends. C'est très
15: merci
17: gentil,
15: beaucoup.
17: Merci Marie-Ange. Et Damien Sirad, alors lui a écrit: encore une belle saison. Willy le râleur radin au cœur d'or.
15: C'est vrai.
17: Fabien le bout en train super pro.
15: Ah, oui, oui.
17: Oula,
15: alors,
17: pro pour enlever.
16: Il nous connaît mal.
17: Nicolas, le sourire, la gentillesse et la curiosité. Pour vous avoir rencontré après un spectacle de Willy, c'est pas du faux, vous jouez pas les stars.
16: Bon, bon,
17: merci beaucoup Damien.
16: On n'est pas les stars.
17: On l'a payé Damien. Continuez à réagir, c'est gratuit. Le groupe Facebook Youpi la vie avec Willy Rovelli.
15: Flatté, tiens, aussi au téléphone,
17: ah oui.
15: 0810 055 056. Non, mais ici, nous, on est trop transparents. S'il y a des critiques à faire, allez-y, il n'y a aucun problème. On écoute tout, nous, on prend tout. 0810 055 056, c'est votre émission. Profitez, c'est la dernière et vous repartez aujourd'hui avec moi.
17: Eh bien, elle se prépare pour l'été. Elle a déjà mis ses tongs et sa crème solaire. C'est notre carte carburant. Elle vaut 100 euros et le tirage au sort, c'est
15: belle.
17: En fin d'émission.
15: Merci beaucoup, la tenue.
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15: Allez, ouvrons notre premier dossier. Bonjour François Gémen.
18: Bonjour Willy.
15: Bienvenue ici mon cher François. Je l'adore François Gémen. Vous êtes membre du GIEC. Alors déjà, pouvez-vous nous dire c'est quoi le GIEC?
18: C'est le groupe d'experts qui est mandaté par l'ONU pour évaluer les connaissances qu'on a du changement climatique.
15: Très bien.
18: Et donc on rend de très gros rapports tous les 6 à 7 ans.
15: Très bien mon cher François. Alors cette semaine, avec la canicule, il y a eu un curieux débat qui a été lancé entre autres dans les médias. Pour ou contre la clim? Les contre disent que ça pollue, les pour disent oui, mais enfin ça peut aussi sauver des vies. Et vous alors, mon cher François, quelle est votre position là-dessus? Parce que je vous ai beaucoup entendu là ces derniers jours.
18: Alors j'ai trouvé, honnêtement Willy, ce débat un peu lunaire, comme s'il s'agissait d'en faire un sujet politique. Voilà. Et je pense qu'il faut revenir à un peu de pragmatisme et remettre un peu les pendules à l'heure.
15: Merci François. Alors allez-y.
18: Premier point, est-ce que ça pollue?
15: Oui.
18: Alors, un petit peu, mais je pense qu'il faut remettre les choses en perspective. D'abord parce que l'électricité que la clim va consommer, c'est une électricité décarbonée en France. C'est pas le cas dans les autres pays, évidemment, mais en France, on a la chance d'avoir cette électricité décarbonée. Et donc, les impacts en termes de rejet de gaz à effet de serre sont très limités pour l'électricité. L'autre sujet, c'est les gaz réfrigérants qui sont utilisés dans les climatiseurs. Ça, ce sont des gaz qui sont très nocifs pour le climat, mais la bonne nouvelle, c'est que la technologie a beaucoup progressé, que la réglementation a aussi interdit les gaz les plus polluants, et en fait, les gaz réfrigérants que vous avez dans les climatiseurs aujourd'hui, c'est à peu près les mêmes que ceux que vous avez
15: dans
18: votre frigo.
15: Voilà, c'est les mêmes.
18: Et on n'interdit pas aux gens d'avoir des frigos, évidemment.
15: Non.
18: Le troisième sujet, c'est les rejets de chaleur dans la rue. Ça, c'est important de dire que ça n'affecte pas le climat mondial, ça n'affecte pas l'atmosphère, c'est un phénomène très local dans la rue. Alors c'est vrai que dans des zones très denses, comme à Paris, ça peut faire monter la température dans la rue d'environ 2 degrés. Mais là encore, pour relativiser, ça réchauffe moins la rue que les voitures. Or, personne n'interdit la circulation automobile pendant les canicules. Donc, on ne peut pas dire que la clim n'a pas du tout d'impact sur l'environnement. Il y a quand même un léger impact, mais je pense quand même que les bénéfices en termes de santé publique sont plus importants. Ça permet de sauver des vies. Il y a malheureusement des gens qui sont morts dans leur appartement parce que ces appartements étaient juste trop chaud. Je pense qu'il faut considérer aussi l'enjeu de la santé publique. Le but de la lutte contre le changement climatique, Willy, c'est quand même de sauver des vies. Donc si vous sacrifiez des vies humaines en pensant protéger le climat, c'est que vraiment vous n'avez pas compris grand-chose à l'affaire.
15: Voilà, vous dites que ça peut avoir une conséquence sur la planète, mais ça en vaut la chandelle quelque part, quoi. Voilà,
18: C'est ça, je pense que le gain en termes de santé publique est supérieur à l'impact sur le climat, qui est quand même, il faut le dire, très limité. Cela étant dit, il y a quand même deux limites à la clim. La première, c'est que ça résout pas le problème du changement climatique. Évidemment, ça joue pas sur les émissions. Et donc, on peut pas se contenter de faire de la clim sans baisser aussi nos émissions. La bonne nouvelle, c'est que si vous installez une clim réversible, par exemple une pompe à chaleur, vous pouvez réduire les émissions liées au chauffage de votre logement. Et donc, ça vous permet à la fois de baisser vos émissions et de baisser votre facture. Donc, si vous avez la possibilité de faire cet investissement, mon conseil, c'est de le faire.
15: C'est un membre du GIEC qui vous le dit. C'est pas un vendeur de pompe à chaleur qui vous le dit. Donc, on précise bien, mon cher François. Allez-y,
18: L'autre enjeu, c'est l'enjeu social, évidemment. Ça reste une solution individuelle. On sait que ça peut coûter cher. Et donc, tout le monde n'est pas égal, ni face aux canicules, ni face à la possibilité d'installer la climatisation. Et donc, c'est une solution individuelle qui peut pas remplacer les solutions collectives, végétaliser les villes, faire évoluer l'urbanisme, etc. Tout ça, c'est également très important. Donc, la clim, c'est pas l'alpha et l'oméga, mais ça fait partie des solutions.
15: Voilà. Quand vous appelez un grand plan d'investissement pour le climat, vous entendez quoi par ça, mon cher François, du coup?
18: Alors, j'entends la climatisation dans tous les bâtiments. J'entends la végétalisation des villes. J'entends la rénovation des logements privés. J'entends une évolution des normes d'urbanisme et d'architecture qui parfois empêchent des rénovations, empêchent de mettre la climatisation. J'entends aussi qu'on réfléchisse ensemble sur les horaires de travail, sur les rythmes scolaires. En fait, le problème, c'est que on a conçu toute la vie en France pour un climat tempéré. Or, le climat de la France, il est en train de changer. On le voit bien, il va falloir s'adapter à un climat plus méditerranéen. Et donc, il va falloir aussi s'inspirer des pays méditerranéens.
15: Parce que
18: c'est pas la fin du monde, il faut juste apprendre à vivre autrement.
15: Parce que cette chaleur-là, c'est qu'on a eue là, ces derniers jours, c'est quoi? C'est juste un apéritif? C'est l'apéricube de la météo future?
18: Oui,
15: oui, voilà.
18: Dire ça comme
17: échantillon.
18: Ce qui est certain, c'est que oui, malheureusement, ça va se reproduire et ça va s'amplifier dans le futur. Bon. Et donc, si on veut pas en souffrir, comme on a souffert la semaine qui vient de s'écouler, il va falloir adapter beaucoup de choses, en particulier le bâti. On a conçu tous nos bâtiments, toutes nos villes pour qu'elles résistent au froid. Maintenant, il va falloir les transformer pour qu'elles résistent aussi au chaud.
15: Merci beaucoup. Voilà, parce que c'est très clair, comme d'habitude avec François. Je l'aime, François Gemène. Merci beaucoup d'être passé nous voir, membre du GIEC, co-directeur de l'Observatoire Défense et Climat. En France, 25% des logements sont climatisés, contre 60% en Italie, 73% en Sicile, 40% en Espagne, 60% en Grèce. Voilà, si vous vouliez briller ce midi, vous manger, tu sors ça et j'en dis, oh là là, qu'est-ce qu'il sait?
17: Qu'est-ce qu'il est intelligent.
15: On parle de quoi avec toi dans un instant, mon bon Fabien?
17: L'actu web de la semaine, j'ai encore trouvé des idées pour vous rafraîchir, notamment une astuce avec des petits pois congelés.
15: Des petits pois congelés, très très bien. En attendant, est-ce qu'on n'irait pas là sur...
18: Et du Mitchell.

0: la route de Memphis avec l'excellent Eddie Mitchell.
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0: Il est midi 16, mes amis, nous sommes en direct. Merci d'être avec nous, merci de votre fidélité. Regardez, il est là, Fabien Emo, notre geek. Alors, mon Fabinou.
3: Toute l'actu web de la semaine, et avec encore et toujours cette canicule. Et un petit garçon a bien fait rire les internautes il y a quelques jours, parce qu'en fait, il n'arrive pas à prononcer le mot canicule. Oui.
4: Il fait trop chaud, c'est la manipule, on est en manipule, c'est comment?
5: C'est quoi la manipule?
4: La manipule quand il fait chaud.
3: C'est mignon, manipule, c'est canicule, c'est manipule, c'est presque la même chose. Ouais. Passons à l'astuce du jour. Une jeune internaute a une idée originale pour rafraîchir son appartement cette semaine. Elle a accroché une bouteille en plastique à son ventilo et écoutez ce qu'elle a mis à l'intérieur.
6: On a trouvé une solution de malade pour rafraîchir la pièce. Tac, donc c'est une bouteille qui a des trous avec une charlotte, je crois, et il y a des petits pois congelés dedans. Ça a rafraîchi à mort.
3: Ouais, en fait, elle a rempli de petits pois congelés sa bouteille, elle l'a accroché directement au ventilo et du coup, ça diffuse, ça fait comme une petite clim, okay. Voilà, comme une petite clim. Sinon, autre astuce pour trouver de la fraîcheur, reprendre contact avec d'anciens potes propriétaires de piscine.
7: Ah oui.
3: C'est ce qui a fait l'internaute Pierre-Antoine.
8: Allô, Jérémy. Je sais pas si tu te rappelles de moi, on était ensemble en quatrième primaire, on avait fêté ton anniversaire dans la maison de tes parents, là où il y a une piscine. Ah, t'as déménagé. Pas trop bien que t'aies déménagé. T'as pas de piscine. Là où t'as déménagé.
3: Voilà l'astuce du jour. Trouvez-vous des amis qui ont une piscine dans leur jardin. Autre astuce, plus accessible. J'ai trouvé une application trop bien. Son nom, c'est Fraîchou. Fraîchou, appli créée par Axel Abri, un Rennais. Le principe de Fraîchou, c'est simple. L'appli, en fait, calcule les itinéraires piétons les plus ombragés grâce aux parcs et aux arbres qui se trouvent sur votre chemin. C'est pas bête quand même. Le fonctionnement est tout simple. En gros, c'est un GPS pour piétons, tout simplement. Il suffit d'entrer un départ, une arrivée et le tour est joué. Fraîchou propose jusqu'à 3 itinéraires allant du plus court au plus frais. Appli pratique pour ceux qui se déplacent donc à pied ou même à vélo. Le nom Fraîchou et c'est français, monsieur.
0: Bravo.
3: Toujours dans l'actu web, alors là on change de sujet. Un Australien a battu un record cette semaine un peu spécial, celui du cri humain le plus fort du monde. Cet homme est capable d'hurler à plus de 122 décibels. C'est un niveau sonore équivalent à une tronçonneuse, au décollage d'un avion ou encore d'une sirène d'ambulance.
0: C'est toujours moins que Mama Rovelli.
3: Ah,
0: c'est rien tout ça.
3: Petit joueur, après avoir écouté l'homme le plus bruyant du monde, écoutons une voix beaucoup plus agréable.
9: Hier encore, j'avais 20 ans, je gaspillais le temps en croyant l'arrêter. Et pour le retenir, même le devancer. Je n'ai fait que courir.
0: Ah, c'était pas mal.
3: La personne que vous entendez, en fait, c'est un supporter de l'équipe du Maroc. Le gars, en fait, s'est filmé dans la rue avec le maillot marocain en train de chanter. Il était tout seul, du Charles Aznavour. La vidéo est devenue virale en quelques heures. Elle a été vue des millions de fois. Comme quoi, certains supporters sont vraiment formidables.
0: Toi aussi, mon Fabinho, tu as été formidable. Comment?
10: Formidable.
0: Ils sont jaloux, les deux, là. Mais ils ont presque le même âge.
10: C'est la dernière. Il y a 10 ans d'écart quand même. Hein.
0: Oui, alors.
3: Mais là, tu fais mon âge et moi je fais ton âge.
0: Tu fais mieux que Fabien.
10: Je m'inquiète. Hein.
0: C'est très étonnant.
10: Non, je suis resté.
0: Tu es resté jeune.
10: Dans la force de l'âge.
0: Merci, mon bon Fabien. Tu as été excellent tout au long de cette année. Bon, c'est vrai.
3: C'est
0: hein.
3: Grâce à vous. Vous me portez.
0: Mais non,
3: vous me portez.
0: Ben, voilà, moi je suis bien entouré avec vous. Je le reconnais. Donc merci beaucoup, mon Fabien.
3: Ben,
0: reste avec moi jusqu'à la fin de l'émission parce que tu n'es pas au courant de ton avenir.
3: Oui, c'est vrai. Parce que là,
10: en fait, c'était la dernière tout court.
0: Voilà. Donc. À ta place, je resterai jusqu'à.
3: Bah non, mais je reste.
0: Comme tu veux.
3: Je suis payé de toute façon.
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0: Ça va, mon Franck?
11: Et ça va très bien, Willy. Ça me fait plaisir de vous retrouver.
0: Ben, c'est un plaisir partagé, mon Franck. Tu nous appelles d'où?
11: Alors, j'appelle Damien dans le Hauts-de-France.
0: Ah, Damien, très bien. Ah, bah, on va pas. Ah, non.
3: Oui, à Lille.
0: On va à Lille. Ah, bah, Amiens, c'est pas Lille, alors.
3: Non.
0: Oublie ce que je viens de dire. Oublie ce que je viens de dire, Franck. Franck, tu voulais réagir sur les clims, je crois, c'est ça?
11: Oui, je pense que. Moi, je suis contre la climatisation.
0: Ah,
11: déjà. Il faut revenir à une climatisation naturelle. La climatisation mécanisée, elle va contribuer au réchauffement climatique. Imaginez, vous essayez d'éteindre un feu avec de l'essence, ça n'a pas de bon sens.
0: Oui, alors oui.
11: Pour faire machine arrière,
0: oui.
11: On a arraché des végétales pendant des années, il faut planter, végétaliser, il faut arrêter de mettre du béton partout, il faut réfléchir avec nos polytechniciens, nos ingénieurs et nos politiques à des solutions pérennes, qui sont peu coûteuses. Après, la climatisation dans les établissements...
0: Là où il y a du public, des hôpitaux, tout ça. Voilà.
11: Ça, c'est une évidence. Ça, c'est une évidence. Pour protéger nos anciens, on va dire. Donc là, il y a une priorité, bien sûr. Mais pour ce qui est de la fraîcheur à la maison, on va dire, entre guillemets, je pense qu'on peut faire d'autres efforts et éviter justement de mettre des clims partout et puis d'aggraver le problème finalement.
0: Ouais, alors là où je suis d'accord avec toi sur la végétalisation, c'est que le problème, le temps qu'un arbre pousse, faut quand même plusieurs années, tu vois, donc c'est un petit peu compliqué. Et après, par exemple, là, tu dis à la maison, on peut se débrouiller. Tu sais que, pardon, parce que nous, on habite Paris, mais c'est partout pareil en France, hein, tu vois, tous les gens... qui habite au dernier étage sous les toits. Là, je peux te dire que là, c'était très compliqué. Donc, tu as raison, c'est vrai. Mais c'est ce que vient de nous dire notre invité, François Gémen. Hein, tu veux, le membre du GIEC a dit exactement comme toi. Il a dit la clim, c'est pas la solution, mais c'est peut-être l'une des solutions. Et je pense qu'effectivement, s'il y avait un grand plan qui était lancé là-dessus, je suis sûr que nos ingénieurs qui sont formidables et qui ont du talent, je suis sûr qu'ils vont trouver peut-être des clims moins polluantes, tu vois. Voilà, mais peut-être qu'il faut qu'on arrête de diaboliser ça. Mais après, c'est mon avis. Et Franck, c'était le tien, donc c'est bien. On le respecte. Tu vois, on a chacun notre avis, mon Francky. Oui, toi, tu t'es refroidi comment, là, ces jours-ci?
11: Il y a des petites solutions basiques, genre peindre un bâtiment en blanc, etc. Voilà. Bah, ça, c'est pas une fortune, et puis c'est
0: efficace. Je suis d'accord. Je suis d'accord avec toi. Ben voilà. Ben peut-être qu'effectivement, il faut qu'on réfléchisse à tout ça. Mais hier, on en a parlé dans l'émission. On n'est pas prêts, mes amis.
3: Mais non,
0: il faut qu'on arrête. On est bon dans l'urgence. Dans l'urgence. On est bon dans l'urgence, mais on n'est pas bon dans l'anticipation. Donc voilà, maintenant il faut anticiper.
3: Oui, voilà.
0: Mon Franck, merci beaucoup d'être passé nous voir. On t'embrasse très fort et tu repars évidemment.
10: Franck, tu seras peut-être notre dernier gagnant de la saison.
3: On part avec une clim pour les 100 euros de carburant.
0: Voilà,
3: une clim, bien sûr.
0: Une énorme clim, bien grosse. Merci mon Franck. Allez, dans un instant, on va vous présenter un invité pas banal, parce qu'on aime vous présenter des invités
5: pas banaux.
0: Mais d'abord, on va écouter assez ma chanteuse préférée. C'est Mylène Farmer, avec C'est à qui le tour.
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0: C'est Mylène Farmer avec C'est à qui le tour.
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0: Eh bien, c'était au tour de Mylène Farmer, la nouveauté. En fait, elle dénonce, elle dit qu'on est coinceaux, tu vois, qu'on revient un petit peu en arrière, qu'on a moins de liberté. Est-ce qu'on a moins de liberté alors?
1: Vous avez deux heures.
0: Fabien,
1: oui.
0: Merci. Nicolas.
2: Ici, franchement, on peut tout dire.
0: Oh, c'est vrai. Oh, bon. Pas tout.
2: Ah, oh, bah, quand même.
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0: Allez, comme promis, place à la personne pas banale du dimanche. Bonjour Sébastien Siemeniac.
5: Bonjour.
0: Bienvenue ici, mon cher Sébastien. Alors, vous êtes bouché dans le 95 à Sagy. Il y a quelques jours, voilà, il y a quelques jours, vous avez fait le buzz, comme on dit sur les réseaux sociaux, après y avoir publié, j'allais dire, un cri d'alerte. Votre métier est de plus en plus difficile et vous vouliez que ça se sache. Vous voulez que ça se sache parce que vous voulez ouvrir, on va dire, les yeux de vos clients et des autres en toute transparence sur les difficultés de votre métier, c'est ça, mon cher Sébastien ?
5: Oui, même sur les difficultés de l'artisanat en France, parce qu'on est déjà plus beaucoup à ouvrir des commerces, on est des artisans, des vrais artisans, donc voilà. C'est une généralité.
0: Voilà, en fait, dans votre lettre, voilà, vous décrivez votre épuisement physique et mental. Alors déjà, physique, pourquoi un épuisement physique ? Pourquoi ? Bon, on imagine pourquoi, mais allez-y, expliquez-nous, c'est quoi votre quotidien ?
5: Pour les quotidiens, c'est autant un boucher, un boulanger ou tous les métiers, que ça soit plombier, on est quand même sur des charges de travail. On est dans le froid, dans la chaleur, à l'extérieur. On travaille sur des charges lourdes, sur des heures pas possibles. C'est la charge physique, elle est là. En fin de compte, c'est tout ça. Et puis, bien sûr, la charge mentale qui pèse aussi sur nous.
0: C'est debout 3 heures du matin, par exemple, en ce qui vous concerne, des carcasses de 400 kilos parfois que vous portez à bout de bras. Et vous ne versez toujours pas de salaire, Sébastien ?
5: Il y a des mois où non, malheureusement, on ne peut pas, quoi.
0: C'est ça, voilà, c'est ça l'artisanat, hein, c'est ça. C'est tu bosses toute la journée et puis tu te ramènes rien. Et puis, vous vouliez aussi évoquer la baisse du pouvoir d'achat, c'est-à-dire des gens qui viennent plus chez vous ou moins chez vous parce que eux n'ont pas d'argent, c'est ça ?
5: C'est du moins une réaction sur les grands groupes, en fait, qui écrasent un peu le marché, hein. C'est... Quand on achète toutes nos bêtes en France, tout part à l'étranger et qu'aujourd'hui les éleveurs sont en train de tirer la langue parce qu'on achète des bovins qui sont élevés en plusieurs mois seulement quelques centimes. Nous, en tant qu'artisans, en fait, on est obligé d'être dans l'excellence, donc on est obligé de répercuter nos coûts. Sauf que vu que le pouvoir d'achat baisse en France et que les salaires n'augmentent pas, c'est un cercle vicieux.
0: Voilà. Du coup, bah, y en a beaucoup qui vont acheter la viande au supermarché.
1: Dans les grandes surfaces.
0: Qui est forcément moins cher et voilà. Mais bon. Et vous parliez aussi de d'épuisement mental parce qu'il y a encore des clichés qui circulent sur votre métier, mon cher Sébastien.
5: Sur les artisans de manière générale, hein, c'est pas que mon métier, mais c'est vrai que c'est pour beaucoup, on se rend pas compte en fait du travail qu'il y a pour juste sortir un beefsteak ou une saucisse ou ça peut être beaucoup de choses, hein, même un boulanger pour sortir une baguette. On se rend pas compte des heures, l'épuisement que ça peut apporter de justement soulever ces carcasses, aller tailler chaque pièce de viande pour apporter ce goût et proposer des bons morceaux en fait à nos clients, hein, tout simplement. Plus cette image là, c'est plus facile d'aller chercher une barquette on a même plus le nom du morceau dessus.
0: Votre lettre a eu un grand écho, mon cher Sébastien. Ça a changé des choses ? Vous avez vu, je sais pas, des gens sont venus vous en parler ? Comment ça se passe depuis ?
5: Ça a eu son effet. On a beaucoup de gens qui ont changé un peu leur manière de consommer. En fait, en se rendant compte que c'est pas forcément moins cher ailleurs et que souvent la quantité ça rime pas avec la qualité. Que à l'image de quelques euros au kilo, en fait, ça fait quelques centimes de différence sur le ticket final, mais que derrière on s'y retrouve parce qu'on a un filet de poulet qui va pas réduire en cuisson, on va avoir une pièce de viande qui va être plus tendre, plus goûtue, et surtout un contact humain avec son commerçant, hein, tout simplement.
0: Ouais. C'est que moi j'habite dans Paris, il y a plus de boucher dans Paris. J'en trouve de moins en moins. Voilà, c'est dingue, hein, c'est un métier qui... Là, vous êtes dans un village, hein, donc c'est aussi une manière pour vous de défendre les commerces de proximité, le petit commerçant.
5: Oui, et puis dans les petits villages, on n'a plus grand-chose. Hein, on fait fermer nos écoles. Aujourd'hui, dans les milieux ruraux, on n'a même plus de médecins, donc on n'a déjà pas beaucoup de commerces, il faut essayer de les garder.
0: Voilà, faut essayer de les garder. Merci mon cher Sébastien. Voilà, on voulait vous faire un petit coucou et par votre intermédiaire saluer effectivement tous les artisans de France, parce qu'ici on les soutient, on vous aime beaucoup et voilà, dès qu'on peut parler de vous, on le fait tout le temps. Sébastien Simagnac, boucher à Sagy dans le 95, qui a donc publié une lettre ouverte sur Facebook sur les difficultés du métier. Il faut sauver les artisans, quels qu'ils soient. Hein. Sébastien est boucher, mais il parlait aussi des autres. Merci infiniment Sébastien. Passez un bon dimanche. Allez, vous aimez être ici.
1: Ah oui.
0: Vous aimez la pub.
1: Ah bah oui,
0: et bah, elle arrive ça. Et juste après les infos pratiques près de chez vous avec le ICI Express.
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7: 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Ici Picardie vous propose une solution qui va vous redonner du pouvoir d'achat, peut-être vous permettre de profiter du soleil quelques jours. 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Le principe des billets de train à 1 euro pour voyager dans toute la région Hauts-de-France. Vous avez envie de culture, pourquoi pas vous diriger sur des villes comme Lille ou Amiens. Envie de profiter de la mer au calme, direction Calais ou encore la côte Picarde. Vous êtes passionné d'histoire. Profitez des châteaux de Chantilly, de Pierrefonds, encore de Compiègne. Au total, 200 000 billets sont vendus. Rendez-vous au guichet, en gare ou sur le site TER Hauts-de-France pour profiter de cette offre. 1 euro le billet de train jusqu'au 23 août. 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
0: Allez, partons gaiement vers la deuxième demi-heure de votre talk show du dimanche. Alors ici, c'est comme la messe du dimanche.
1: Mais en pas pareil.
0: Sinon, c'est la même chose. Dans un instant, on va parler du boom de la prêtrise. Être prêtre, c'est tendance, mes amis. Et votre tribu est là, notre enfant de la télé, Nicolas Malabeuf. Tu rêvais de faire quoi quand tu étais petit, Nicolas?
8: Moi, c'était de la télé ou de la radio. Donc j'ai réalisé mon rêve.
0: Bravo,
8: grâce à vous.
0: Nico. Non, grâce à toi, c'est ton talent. Et notre spécialiste web, Fabien Hémot, tu rêvais de quoi quand tu étais petit, mon Fabinou?
8: De monter sur scène.
0: Et alors?
8: Il l'a fait. Alors, je vous regarde, moi, sur scène.
0: C'est pas mal.
8: Donc, c'est
0: tu
8: pas mal.
0: Regarde, montez sur scène.
8: Dans l'ombre. Dans l'ombre,
0: c'est
8: voilà. Je vous éclaire.
0: Et bah, bravo, bravo, merde, c'est très bien. Je suis ravie de réaliser tes rêves.
8: Et vous, votre rêve, c'était quoi?
0: Ça. Franchement, moi, c'est la télé, la radio, la scène.
8: Bravo.
0: Et j'ai une passion. Mais plus pour la radio. C'est un truc de malade. J'aime tellement ce média et être ici avec vous, ça m'honore, vraiment. Vous voulez parler de quoi sur le groupe Facebook? De ce que vous voulez?
8: Alors,
0: c'est
8: la dernière.
0: Alors, oui.
8: Vous pouvez vous abonner à l'effet de péter les scores. Le groupe Facebook s'appelle Youpi la vie avec Willy Rovelli. C'est complètement gratuit. Nous avons beaucoup de messages. Marina dit: j'espère vous retrouver à la rentrée. Bien suspense. Willy va tout nous dire tout à l'heure. On a un message. Isabelle, fidèle depuis la toute première émission. Voilà, obligé de la citer.
0: Merci Isabelle,
8: merci beaucoup pour ce long message. Donc continuez à réagir, c'est complètement gratuit. Le nom du groupe Facebook, c'est Youpi la vie avec Willy Rovelli.
0: Voilà, et appelez-nous, hein, c'est la dernière, 0810 055 056. Appelez-nous, on va prendre encore deux auditeurs d'ici là. Non, un auditeur et après il y a le tirage. Voilà.
8: Il
0: y a le tirage vers
8: dernière 2055. Dernière carte de la saison qui tombe chez vous.
0: Allez, appelez-nous, ce que vous voulez. Vous dites, on vous aime. Voilà, c'est moi très bien. 0810 055 056. Mais d'abord, si vous n'avez pas suivi l'actu, pas de panique. L'actu vous suit. Il est temps pour moi de mettre
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0: Et on commence avec un point Patrick Bruel. Alors regarde. Regarde ma bite. Cette semaine, une masseuse a témoigné sur TF1. Elle aurait été victime du chanteur qui lui aurait dit: j'aimerais que tu mettes vraiment ton coude dans l'arrêt de mes fesses. Bon. Et encore, ça c'est rien, hein. Connaissant le bonhomme, il aurait pu lui demander directement de lui masser sa grosse paire de coudes. Patrick Bruel, c'est le seul gars qui, en garde à vue, a retiré sa ceinture, ses lacets et son slip, alors qu'on lui a pas demandé. Canicule, encore quelques départements dans l'est du pays en vigilance rouge. Courage. Jean Lassalle, lui, il a pas besoin de canicule, hein, pour qu'il passe en vie. vigilance rouge. Hein. Lui, ça commence à 12,5 degrés. Vigilance orange à Bordeaux. On rappelle que le visage de Bernard Montiel est en vigilance orange depuis 60 ans. Sortie polémique de Monique Barbu, notre ministre de la Transition écologique. Si on met la clim partout, vous croyez que ça va éviter un feu de forêt? Bon bah Barbu, on savait pas qui c'était, mais quand elle parle, ça pique. Aux États-Unis, une femme qui dînait tranquillement au bord d'un lac meurt frappée au cou par un parasol emporté par le vent. Et il a failli arriver la même chose à Mimi Mati, mais par le parasol à cocktail de son daiquiri. Daiquiri Kiki, même, du coup. Oui. L'animateur Jean-Pierre Foucault, définitivement condamné, payé plus de 450 000 euros au fisc. Il va devoir participer à Qui veut gagner des millions. Au Brésil, l'emblématique chef Raoni se remet doucement d'une intervention chirurgicale pour une occlusion intestinale. Et oui, dans la ville, il y a ceux qui sont nés avec une cuillère en argent dans la bouche. Et il y a le chef Raoni, qui est né avec un cendrier en terre cuite dans la bouche. Télévision, cette semaine, c'est Cynthia qui a remporté la finale de Koh-Lanta sur TF1. Et vu les audiences, tout le monde s'en fout. Télévision encore, hier soir, c'est le chanteur Billy Crawford qui a remporté la finale de Masked Singer sur TF1. Et vu les audiences, tout le monde s'en fout. Patrick Bruel, lui, a un nouveau surnom, Masked Singer. Voilà, c'était lui dans le costume de Zizi, d'après les enquêteurs. Parce qu'il bouge de moins en moins, de plus en plus de jeunes ont des maladies de vieux, comme le diabète de type 2. En fait, si les enfants ont de plus en plus de maladies de vieux, c'est pour tromper les pédophiles. Les jeunes avec des maladies de vieux manqueraient plus qu'ils soient de droite, ces petits cons. Enfin, la question du jour. Est-ce qu'on peut dire, du coup, que ces enfants avec des maladies de vieux ont maintenant deux cartes essentielles, la carte Pokémon et la carte vitale? Oh! Eh ben, vous avez 2 heures. Voilà, heureusement, dans 186 jours, c'est fini 2026. Bravo. Voilà, mes amis, écoutez, un bon petit repas. Dis donc, les jeunes, bougez-vous, hein. Qu'est-ce que c'est que ces histoires-là? Tu te rends compte des jeunes qui ont du diabète de type 2? Bougez-vous, bordel, bougez-vous. Alors, écoutez, ça va pas. Ben, on a le truc. Quand je vais vous dire à vous, vous allez me faire un palababababa et ça ira beaucoup mieux. Regarde, là, ça va pas bien. Où tu fais palababababa et ça va beaucoup mieux. Voici Michel Berger avec celui qui chante.
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0: Celui qui chante.

0: et Théman Zadeh.
1: Bonjour Willy,
0: bienvenue.
1: Bonjour à toute l'équipe. Bonjour.
0: Bienvenue ici. Alors je vais donc vous dire mon père, puisque vous êtes responsable des vocations du diocèse d'Aix et d'Arles. Alors j'ai lu une petite interview là que vous avez donnée il y a quelques jours à nos confrères de la presse quotidienne régionale, où vous dites,
2: oui,
0: on assiste à quelque chose qu'on n'a pas vu venir, il y a un afflux, ouais, de candidats pour rentrer au séminaire. Mmh. Et donc votre secteur, oui, n'est pas en crise alors mon père, parce que j'arrêtais pas d'entendre dire qu'il y avait de moins en moins de vocations. Alors expliquez-nous Damien, mon père, pardon, oh là là.
1: Oui, oh, ça va, hein, Damien, ça va très bien.
0: Damien,
1: en fait, c'est difficile de répondre à cette question. Pour l'instant, c'est quelque chose qu'on constate.
0: Ouais.
1: C'est tout frais. Ça fait 2 ans à peu près qu'on a effectivement un afflux qui semble correspondre à l'augmentation aussi du nombre de baptêmes d'adultes.
0: C'est vrai.
1: Alors, c'est pas tout à fait concomitant parce que ça fait maintenant plusieurs années que les baptêmes d'adultes sont en augmentation. Et là, ça fait, on va dire, 2 ans, hein, que on constate que dans les séminaires, il y a plus de monde qui vient frapper à la porte.
0: Et pourquoi ce sursaut?
1: Pour l'instant, on en est là.
0: Ouais.
1: Donc,
0: pourquoi ce sursaut, à votre avis, mon père? Qu'est-ce qui se passe?
1: Alors, il y a sûrement plusieurs facteurs. Il y en a un, à mon avis, qui est lié au besoin de sens déjà, ouais, et puis une sorte de générosité naturelle aussi, hein, qui est là dans le cœur de l'homme. Et ces candidats voient dans la prêtrise, hein, la possibilité justement de déployer cette générosité qu'ils portent en eux. Quand on leur pose la question, bah, c'est souvent ce qu'ils ont comme réponse. Hein. Mais il peut y avoir d'autres facteurs aussi qui restent encore à déterminer, ouais, hein, à ce jour.
0: Voilà. Ouais. Vous pensez que ça peut être lié, je sais pas, par exemple à plein de choses qui s'est passé dans l'actu, par exemple ces dernières années, peut-être le Covid même. Oui, je sais qu'il y a des gens qui ont été extrêmement marqués.
1: Effectivement, donc là, quand on discute avec, c'est un petit pourcentage, mais c'est quand même bien réel et présent, hein, quand on discute avec ceux qui viennent frapper à la porte, il y en a quand même quelques-uns qui disent, j'étais étudiant,
0: voilà,
1: je me suis retrouvé tout seul, vraiment isolé, et ça a été l'occasion pour moi de faire un peu le point dans ma vie,
0: ouais,
1: ce que je ne faisais pas forcément jusque-là. Évidemment, on ne pouvait plus aller ni en boîte, ni dans les bars ou tout ça, donc ils se sont retrouvés beaucoup seuls avec eux-mêmes. Et beaucoup se sont ouverts, étrangement, hein, par la même occasion, à la transcendance qui était là en eux. Et ça coïncidait avec un nombre de conversions assez considérable, en fait, pendant cette période-là.
0: Ouais.
1: Et donc, qui dit conversion aussi, dit mise en route. Et qui dit mise en route, dit pour certains d'entre eux, on va essayer de transformer l'essai, et pourquoi pas devenir prêtre, en fait.
0: Ouais,
1: voilà.
0: Ouais. Alors, du coup, mon père, comment ça se passe alors pour devenir prêtre? Là, voilà, en 2-3 mots, c'est quoi les grandes étapes? Ça prend combien de temps? Si moi je viens vous voir tout à l'heure, je viens vous voir, ça passe. Je serai père dans combien de temps, mon père?
1: Alors déjà, je vous accueille très volontiers, première chose. Et deuxième chose, en fait, il faut compter au minimum 7 ans. Donc ce sont des études qui sont longues. Hein,
0: ouais.
1: Je dis au minimum parce qu'il peut y avoir ce qu'on appelle un intercycle, hein, au milieu à peu près.
0: D'accord.
1: De la formation, qui est plus sur le terrain. Et il peut y avoir après des études complémentaires dans l'optique où on demanderait à tel ou tel de se former pour enseigner ensuite.
0: D'accord.
1: Voilà, donc c'est 7 ans minimum, avec des cours très très variés.
3: C'est quoi les cours, ouais?
1: Donc il y a de la philo évidemment, il y a de la théologie, il y a de l'exégèse, hein, qui est l'étude biblique, à la fois critique et spirituelle. Donc il y a ces deux dimensions-là, des cours de spiritualité, des cours de langue également, aussi, latin, grec, hébreu.
0: Voilà.
1: Des cours, on peut dire d'humanité aussi, plus large, hein, des cours d'histoire, des cours d'histoire de l'art également, de littérature. Étant donné que le prêtre est appelé à être un homme de culture, voilà, on essaie de ratisser un peu large et de proposer la formation au moins intellectuelle la plus riche et diversifiée possible.
0: Vous dites aussi que la première année, il y a parfois chez certains toute une éducation à refaire ou à faire, une éducation de savoir-vivre.
1: Oui, c'était plus en aparté avec le journaliste.
0: Ouais,
1: je m'attendais pas à ce que
0: il a tout cassé. Il a tout dit.
1: Ceux qui ont lu ça après, ils ont pas dû être très très à l'aise.
0: Non, mais c'est intéressant.
1: Oui, en fait, c'est vrai que c'est intéressant. Hein. Au-delà de ça, en fait, moi, ce qui me marque, et je crois que c'est vraiment un reflet aussi de notre société actuelle et des difficultés qu'a notre jeunesse actuelle, c'est la difficulté à se concentrer et à être attentif. Là, pour le coup, moi, ça fait maintenant 9 ans, c'est la 9e année que je m'occupe de la première année de...

0: de ouais. séminaires en particulier, et puis ouais. des vocations aussi. Donc, et en fait, je pense pas que ce soit une vue de l'esprit, passez-moi l'expression, hein, que de dire que la capacité à l'attention et à la concentration est en baisse.
1: Ah, bah
0: et
1: oui,
0: donc,
1: oui,
0: ça
1: oui.
0: se retraduit. Ouais. Ça se retraduit après dans la vie de tous les jours
1: c'est
0: et
1: vrai,
0: donc voilà, il faut reprendre un peu des éléments de base de la vie en communauté. Enfin, bon. Voilà.
1: Et mon père, le célibat, c'est quelque chose dont on vous parle souvent quand les jeunes viennent vous voir là, qui démarrent ce cycle, j'allais dire pour être
0: alors,
1: prêtre.
0: En fait, c'est pas toujours ce qui est abordé au début. En ouais. fait, au début, c'est une forme de, je vous disais, un peu de générosité très large, parfois un petit peu naïve aussi. Et en fait, les questions, elles peuvent venir un peu plus tard. Alors déjà, elles sont présentes parce que nous, on les provoque hein, dans la formation. On a des cours de psychologie, on a des intervenances spécifiques sur ce sujet pour aider justement les jeunes à intégrer pleinement et, je dirais, librement et joyeusement cette dimension dans leur future vie de prêtre. Mais au début, c'est pas forcément la question qui se pose. Voilà, pour répondre à votre question. Ouais. Ouais.
1: Bon, et pour terminer, mon père, là, vraiment en un mot, mais forcément, c'est... D'abord, qu'est-ce que vous dites ? C'est un métier d'être prêtre ? Vous dites métier ?
0: Alors, c'est une vocation.
1: Une vocation.
0: Vous avez raison de dire que c'est aussi un métier, parce qu'il y a une dimension professionnelle.
1: Voilà.
0: Déjà, la longueur des études en atteste, mais sur le terrain aussi, il s'agit d'être tout à fait professionnel, hein, comme n'importe quel professionnel, avec des exigences, avec une déontologie. Et donc, on peut aussi dire que de ce point de vue, c'est une vocation qui est aussi un métier.
1: Bon, merci beaucoup, mon père, d'avoir pris quelques minutes pour nous. Donc, Damien Etemad Zader, responsable des vocations du diocèse d'Aix et Arles, de plus en plus de jeunes, voilà, qui veulent devenir prêtres. Voilà, il y a un petit sursaut.
2: À partir de quel âge on peut on s'en fiche.
1: On pose des questions quand l'invité est là, pas une fois qu'on lui a raconté.
2: Deux heures après, lui,
1: mais il m'énerve.
3: Avec toute sa famille. Oui, j'ai un peu sonné chez vous.
1: Alors... ça va, Frédéric?
4: Oui, ça va, faut pas t'énerver, Willy.
1: Il m'énerve, les deux là m'énervent. Ouais, mais ils sont pas au courant.
4: Il faut...
1: Dans 5 minutes, ils sont pas au courant de ce qu'ils veulent arriver. J'en peux plus, je te jure.
2: J'en peux plus.
1: Tu voulais réagir sur la canicule?
4: Oui, on est tous impatients, les auditeurs, de savoir la suite.
1: Tu voulais réagir sur la canicule aussi, mon Fred?
4: Oui, c'est vrai. Même hier, notamment, on parlait aussi beaucoup des personnes âgées, mais c'est vrai que les enfants et les nouveau-nés, c'est vrai que j'ai un petit nouveau-né, c'est vrai que c'est pas évident aussi. Franchement, c'est...
1: Ouais.
4: C'est difficile et voilà, on trouve un peu des solutions pour voilà, faut bien l'hydrater, mettre des langes un peu humides, faut être bienveillant et bien faire attention. Quoi.
1: Voilà, être bienveillant et bien faire attention. Oui, après, il faut faire attention à ton petit toute l'année, tout le temps, même en dehors de la canicule.
4: Encore plus là.
1: Comment s'appelle le petit ou la petite?
4: Gabriel.
1: Ah, très à la mode le prénom Gabriel, très à la mode.
4: Ouais.
1: Et quel âge il a? 18 ans.
4: Il y a 2 mois.
1: 2 mois! Oh là là!
2: Il faut prendre soin, 2 mois, et cette pellicule, faut vraiment en prendre soin.
1: Ah ouais, tu fais attention. Et il s'appelle comment la maman? La gentille maman?
4: Ah, la maman s'appelle Ophélie.
1: Ophélie! Eh ben écoute, mon cher.
2: Ça reviendra à la mode.
1: Mon cher, oui, ça revient. Fred, merci beaucoup, hein. Merci d'être passé nous voir.
4: C'est plaisir de vous avoir parlé. C'est cool.
1: Tu reviens quand tu veux.
2: Merci
1: tu es chez toi ici,
2: fidélité.
1: Hein. Fred, t'es chez toi, là. Moi, je veux plus aucun auditeur au téléphone, sauf toi. Tu repars évidemment avec ta sélection.
2: Et on te rappelle peut-être dans 10 minutes.
1: Peut-être qu'on te rappelle dans 10 minutes pour le tirage. D'accord, mon Fred? On t'embrasse fort.
4: Croisez les doigts.
1: Oui, Fabien. Ciao, ciao.
2: J'ai demandé à Google à quel âge on peut devenir prêtre. C'est avoir 35 ans, au moins 35 ans et moins de 55 ans.
1: Très bien.
2: Et bien
1: merci
2: voilà.
1: beaucoup. Bah, écoute, c'était très passionnant. Vous connaissez Yann Muller?
2: Ah oui.
1: Vous connaissez
2: les oies sauvages?
1: Vous connaissez Oies?
2: Oui.
1: Vous connaissez Sauvages?
2: Ah, les oies sauvages.
1: Tout le monde est là. Regardez.
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0: Voilà, ça c'est bien. Ça,
1: ça bouge.
0: Voilà,
1: ça,
0: c'était Yann Muller et la reprise évidemment des Oies Sauvages de
2: Michel Delpech.
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0: 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Allez, regardez les lacs, il y en a mal. Il y a Malabeuf. Nicolas Malabeuf, notre fan de la télé. Mon bon Nicolas.
1: Eh bien, Willy, pour cette dernière émission avant les vacances, j'ai une petite question.
0: Alors, vas-y.
1: Ah bon?
0: Super question.
1: Ça, la mise en scène, tout ça pour ça.
0: Oui, bon. Bravo, bravo. Là, c'est franchement...
1: Et oui, David et Jonathan, ils sont de retour. On ne l'avait pas vu venir, celle-là. Le duo se reforme et leur première télé, c'était en 87 chez Michel Drucker, qui a le don de découvrir tous les talents.
0: Eh oui.
5: Et la première télévision de deux jeunes garçons, 19 et 18 ans, c'est toujours un moment qui reste. Alors, ils sont deux, ils sont connus au lycée Janson de Sailly. Il y en a un qui s'appelle David, qui doit avoir 18, 19 ans, avec son copain Janson de Sailly, qui s'appelle Jonathan. À mon avis, ils ont été virés du lycée. Voici les grands débuts de David et Jonathan. Bella vita!
1: Il a fait démarrer tout le monde, Michel Drucker. Et alors, comme à notre habitude, on se replonge dans nos archives et dans nos souvenirs. En juin 73, pendant le JT de 20h, Léon Zitrone alertait sur les risques et précautions à prendre avant de partir en vacances.
6: Les appartements vides tentent des visiteurs indésirables, quand à l'heure, montant l'air, etc.
0: Montant
6: sans compter les risques de robinets qui se mettent à couler sans vous prévenir et le feu qui prend, on ne sait pas quand ni pourquoi. Ah ben comment vous défendre pendant votre absence contre les dangers qui guettent votre logis? Ah
1: ben votre logis, non mais le vocabulaire, il parlait bien Léon. Et alors les vacances c'est bien, sur la route des vacances c'est un peu moins bien, dans les embouteillages on s'ennuyait beaucoup.
7: Vous faites dans la voiture pendant les embouteillages?
8: Attends, c'est mon petit bouquin. On écoute la radio, puis on discute avec ma belle-mère. Voilà. Puis on regarde les gens.
9: On mange dur. On a des bananes, on mange pour passer le temps.
7: Tu fais déjà un peu partie des vacances, les bouchons?
9: Ah non, ça m'ennuie beaucoup.
1: Et alors, archive touchante, en juillet 70, ce couple de retraités annonce partir en vacances pour la toute première fois.
10: C'est la première fois que vous preniez des vacances?
11: Oui, c'est la première fois.
10: Et vous aussi, madame?
12: Oui, monsieur, de vraies vacances.
10: Quel âge vous avez? 60 ans. Qu'est-ce que vous faisiez dans la vie?
11: Maçon. Et bien après, j'ai fait la guerre.
10: Et de toute votre vie, vous n'avez jamais pu prendre des vacances?
11: Oh non, 24 heures, un dimanche, quoi.
10: Ouais.
11: C'est tout.
10: Ça vous surprend pas un peu, ça?
11: Je ne pensais pas. On ne peut pas s'en... On n'aurait jamais pu voir ça. On ne pouvait pas le prévoir.
1: C'est touchant.
0: Ben ouais, c'est
1: et alors, l'émission de l'été par excellence, je ne sais pas si vous vous en souvenez, c'était 40 degrés à
0: l'heure. Ah oui!
1: Qui a duré 10 saisons sur France 3.
0: Vincent
1: Perrault. Une émission itinérante qui traversait les stations balnéaires françaises. Alors, on se souvient de plusieurs séquences, notamment Marie-Ange Nardi attaquée par un lion qui s'appelait Titi. Mais aussi cette gaffe de Vincent Perrault à côté de Patrice Lafont.
13: N'en peux plus, Perrault, mes enfants.
14: Alors, vous avez un numéro de téléphone 3615 Godet par 3.
1: Le rire.
13: 3615 Godet. Ah, ça, c'est la première fois que j'entends ça.
1: Et le rire de Patrice Lafont qui nous manque. Et le dernier potin de la saison, qui une fois n'est pas coutume, va être donné par Willy Rovelli. Même plusieurs potins.
0: Oui, je vais vous donner là, dans un petit instant, mes amis. Je vais vous annoncer des choses. Alors, il y a trois bonnes nouvelles.
1: D'accord.
0: Et il y a une mauvaise.
1: On va commencer par laquelle?
0: Bah, vous verrez.
15: Ça me fait peur, parce qu'on est trois.
0: Ouais, je sais.
15: Donc,
1: ça m'arrange pas, ça.
0: Ouais. Bon, c'est juste après ça.
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0: De retour ici, c'est Willy vient déjeuner chez vous. On passe à table tous ensemble le samedi et le dimanche en direct entre midi et 13h. Mais vite, ce sont les 5 dernières minutes. Vite. Alors comme c'est la dernière de la saison, mes amis, on va prendre quelques minutes pour vous faire quelques petites annonces. Puisque je l'ai dit depuis le début de l'émission, j'ai trois bonnes nouvelles et une mauvaise.
1: Oula,
0: alors, pour commencer, déjà, quoi qu'il arrive, merci infiniment pour votre fidélité, pour les audiences, vraiment beaucoup, parce qu'ici, on est très humble. Nous, on la ramène pas quand elle fait des bonnes audiences, mais pourtant, vraiment, merci beaucoup. Vous êtes vraiment de très, très nombreux à nous écouter. Donc, merci de votre fidélité. Je l'ai souvent dit, c'est l'émission que je préfère faire de toute ma carrière. Donc, merci infiniment de me permettre de vivre ce rêve absolu depuis 6 ans. Voilà, j'aime parler avec vous en toute simplicité d'actu, de vie quotidienne, de votre actu, de votre vie quotidienne. Donc, Merci infiniment, c'est un véritable honneur que de vous accompagner depuis 6 ans. Alors, première bonne nouvelle, et j'en profite pour remercier Philoche, notre réalisateur, et tous les techniciens, et tous
1: et
0: ceux et Allo Standard, voilà, qui sont avec nous tous les week-ends. Alors, première bonne nouvelle, déjà, on continue tout l'été en direct. Alors, je serai seul, puisque Fabien va voler de ses propres ailes tout l'été. T'en vas te retrouver à quelle heure, mon Fabinho?
15: Tous les samedis, tous les dimanches, 16h, 19h.
0: Voilà, t'as vu ça? Il s'émancipe.
1: Il va pas chômer.
0: Il s'émancipe.
1: Ça va changer de l'année.
0: Ah, ça va. Il va bosser, là, mon petit coco. Donc 16h
15: 16h 19h c'est tous les samedis tous les dimanches, voilà. Et on va vivre le Tour de France entre autres
0: voilà. Ensemble. Donc moi sinon je serai là tout l'été, je vous abandonne pas, d'accord, parce que tout le monde prend pas 2 mois de vacances. Moi je serai avec vous, on continue à parler normalement comme on le fait là, on continuera à mettre en avant des gens qu'on aime, on parlera actu comme on le fait là, et puis on vous écoutera vous évidemment comme d'hab. Il y a que Nicolas.
1: Oui, je n'en fous pas une.
0: Il en fout pas une. Le mec il fait rien, mais c'est normal, il est jeune, il a travaillé 2 jours par semaine depuis septembre.
1: Je suis épuisé.
0: Donc, il se prend 2 mois. Voilà, donc Nicolas en vacances. Deuxième bonne nouvelle, on se retrouve à la rentrée, toujours en direct, toujours sur votre radio ici, mais, et c'est la troisième bonne nouvelle, on se retrouvera dorénavant de midi à 13h30. Ah,
1: 30 voilà, minutes en plus.
0: 30 minutes en plus. Donc midi, 13h, l'actu, les tendances du moment, les invités, on continue à mettre en avant les belles idées, les belles initiatives. Et de 13h à 13h30, 30 minutes rien que pour vous, ça sera libre antenne totale. Le samedi, c'est youpi la vie. Et le dimanche, c'est youpi aussi. Voilà, ça sera votre moment. Plus que jamais, ici sera donc votre radio et ça sera chez vous. Enfin, la mauvaise nouvelle.
15: C'est quoi?
0: La mauvaise nouvelle, c'est que je n'ai pas réussi à me débarrasser de ces deux nigauds. Ah, Fabien Aymon et Nicolas Malabas seront donc encore à mes côtés. Je suis vraiment désolé, mes amis. Voilà, je suis désolé.
1: Non, c'est que des bonnes nouvelles.
0: Voilà, mes amis. Donc, vivement la rentrée et vivement dès la semaine prochaine en direct. Voilà, mes amis.
11: Bravo.
0: Oui.
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0: Allez, c'est le dernier tirage.
1: 100 euros de carburant.
0: Oui, mon Nicolas.
1: Elle a tenu toute la saison, cette carburant.
5: Indémodable.
1: Elle est d'une longévité. Mais oui. C'est Céline Renaud.
0: Allô, qui est là? Tu es qui, toi?
20: C'est Corinne.
0: Oh, ah, Corinne. Corinne nous a appelé 150 fois cette année.
20: C'est ça.
0: Et à un moment donné, il fallait que ça tombe. Enfin. Bravo, ma coco. Tu nous appelles d'où déjà?
20: Je suis très contente.
0: Tu nous appelles d'où? Tu es où déjà? Là, tu es où? Tu es à la maison?
20: Oui, je suis à la maison.
0: Tu es toute seule?
20: Je suis toute seule.
0: Alors, c'est pas grave. Va devant la porte. Vite. Je veux que t'ailles devant la porte. C'est quoi? C'est un immeuble, une maison? C'est un immeuble, une maison?
20: C'est une petite maison.
0: Oh là là, madame est bourgeoise. Alors ouvre cette porte. Ouvre cette porte. Je veux que tu ailles devant.
20: Ça y est, je veux
0: que tu ailles devant et je veux que tu hurles dans la rue, nu. Ici. Je veux que tu cries fort.
20: Ici.
0: Bravo, notre dernière gagnante de la saison. T'embrasse fort, ma coco. Merci pour...
20: Je vous remercie beaucoup.
0: Merci
20: pour... À la rentrée. Bon, d'accord.
0: Merci. Ciao, ma belle. Voilà, c'est fini.
11: Non, non, non,
0: déjà.
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0: Voilà, passez une belle semaine ici et pas ailleurs, mes amis. Dans un instant, ma France Week-end version cinéma avec Ségolène à l'Uni. Et puis là, il est tout pile 13h à samedi prochain.
21: Bonjour à tous, dans quelques instants, j'ai le plaisir de recevoir l'équipe du film Les Caprices de l'Enfant Roi avec Doria Tillier et Michel Leclerc qui seront nos invités. Mais d'abord, l'actualité de ce dimanche avec Cyril Ardo-Redon.
22: Et on commence ce journal avec cette information que l'on vient d'apprendre. Un avion de tourisme s'est écrasé ce matin à Tomblaine, près de Nancy. Nous sommes sur place en direct avec Lou Attard, d'ici Sud-Lorraine. Bonjour Lou.
23: Bonjour.
22: Et il y a donc, selon vos informations, plusieurs victimes.
23: Oui, plusieurs victimes, mais leur nombre reste à confirmer. Ils étaient sûrement à bord d'un avion de tourisme qui s'est crashé vers 11h30 à côté de l'aérodrome de Tomblaine, dans un champ à l'est de Nancy. Il est encore difficile de savoir ce qui s'est précisément passé, mais les secours sont actuellement sur place. Depuis tout à l'heure, je vois donc des camions de pompiers et de SMUR qui font des allers-retours dans ce périmètre de sécurité qui bloque l'accès à cette rue Salvador Allende. Et un point presse nous en apprendra plus sur la situation à 13h actuellement avec le préfet et le ministère de l'Intérieur, selon nos informations, est attendu dans la journée sur place.
22: Merci beaucoup Lou Attard d'ici Sud-Lorraine. Et j'ajoute que selon nos informations, l'appareil transportait une dizaine de personnes dans le cadre d'un baptême de saut en parachute. On reviendra évidemment sur cette information dans les prochaines infos sur votre radio locale ici et dès maintenant sur notre site ici.fr. L'actualité ce dimanche, ce sont aussi ces dizaines de milliers de clients privés de courant ce matin après le passage de violents orages hier soir. 63 000 foyers concernés au total, la majorité dans les Hauts-de-France, mais aussi 4 000 dans les Yvelines, 1 700 en Indre-et-Loire et 1 300 à Paris. Et au-delà des coupures de courant, les orages ont provoqué localement des dégâts. Des toitures endommagées en Mayenne, des arbres déracinés dans l'Eure, 2 semaines de pluie tombées en à peine 1 heure à Maubeuge dans le Nord, des centaines d'interventions au total de pompiers dans les Hauts-de-France. Malgré tout, le pic de la canicule est désormais derrière nous. Ce soir à 22h, il n'y aura plus aucun département en vigilance rouge. Pour l'heure, seul le Bas-Rhin et le Haut-Rhin sont encore au plus haut niveau d'alerte. Mais les services de santé restent saturés et extrêmement mobilisés. Julie Smul, il y a eu depuis mercredi environ 1000 décès supplémentaires par rapport à la normale selon Santé publique France.
2: Oui, depuis le jour où cette canicule a commencé à pulvériser tous les scores avec des températures qui dépassaient les 40 degrés sur une bonne partie du pays. C'est d'ailleurs dans les régions placées en vigilance rouge ces derniers jours que Santé publique France constate une hausse très marquée de la mortalité en Île-de-France, en Nouvelle-Aquitaine, en Bretagne, en Centre-Val de Loire, en Normandie et dans les Pays de la Loire. Toutes les classes d'âge sont concernées, mais celle qui est la plus touchée, c'est celle des 65 ans et plus, qui représente l'immense majorité de ces décès, 85% exactement. Des personnes qui sont mortes à l'hôpital, en EHPAD ou chez elles, ce qui frappe d'ailleurs, c'est qu'on constate une hausse de ces décès à domicile, 40% de plus, un phénomène qui touche particulièrement l'Île-de-France, et un bilan donc global qui risque de s'alourdir, parce que si les températures redescendent à partir d'aujourd'hui, les effets de cette chaleur extrême sur les organismes, eux, vont continuer à se faire sentir dans les prochains jours.
22: Explication de Julie Smul sur votre radio locale ici, à retrouver sur ici.fr. Prudence aussi aux feux de forêt. 10 départements de l'Est, du Sud-Est et du Sud-Ouest du pays sont en vigilance orange. Il n'y a plus de département en alerte rouge pour le risque d'incendie selon Météo France. Dans la Loire, plusieurs feux ont ravagé au total près de 200 hectares hier. 13h03 sur votre radio locale ici. On passe à la Coupe du Monde de foot. On connaît désormais toutes les affiches des 16e de finale. La première, c'est ce soir à 21h avec Afrique du Sud et Canada. Beaucoup de pays habitués et quelques novices dans ce tableau final, Noureddine Zidane.
6: Les nations africaines sont les grandes gagnantes de cet élargissement à 48 équipes. 4 d'entre elles sortent ainsi des poules pour la toute première fois. Outre l'Afrique du Sud, il y aura la Côte d'Ivoire opposée à la Norvège mardi. Le lendemain, la République démocratique du Congo jouera contre l'Angleterre. Quant au Cap-Vert, plus petite nation de l'histoire à participer à un mondial, il aura le redoutable honneur de défier l'Argentine de Lionel Messi. Des champions du monde au tableau plutôt dégagé s'ils se qualifient le week-end prochain, puisqu'avant une potentielle demi-finale contre l'Angleterre ou le Brésil, les Argentins croiseraient la route de l'Australie ou de l'Égypte en 8e, et celle en quart de la Suisse, de l'Algérie, de la Colombie ou du Ghana. Ce sera une toute autre histoire en revanche pour l'équipe de France, car s'ils battent la Suède mardi en 16e, les Bleus pourraient retrouver ensuite l'Allemagne en 8e de finale, les Pays-Bas ou le Maroc en quart et l'Espagne dans le dernier carré.
22: Merci beaucoup Noureddine Zidane, et vous l'avez dit, la France rencontrera donc la Suède mardi, match à suivre à partir de 23h. Et puis tenez, une vidéo qui va vous émouvoir, la jolie demande en mariage au Leclerc de Sarlat en Dordogne. C'est Johnny qui travaille au rayon boulangerie qui a organisé ça pendant des mois avec la complicité de ses collègues. Sa compagne depuis 11 ans, Laurence, a dit oui sous les applaudissements des clients. C'est à voir en images sur ici.fr.
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22: Ma France, week-end, ça tourne avec Ségolène Aluni.
24: Bienvenue à tous, ça tourne, votre émission cinéma du week-end qui vous donne rendez-vous aujourd'hui au XVIIe siècle. Vous connaissez Molière, Cyrano de Bergerac et D'Artagnan. Eh bien, imaginez un film où ils sont tous réunis. C'est le pari du réalisateur Michel Leclerc, qui est notre invité. Bonjour Michel.
25: Bonjour.
24: Vous revenez donc avec Les Caprices de l'Enfant Roi, un film actuellement au cinéma que vous avez tourné il y a tout juste un an, à Fontainebleau, Vaux-le-Vicomte, au Mans, dans les Pays de la Loire, dans beaucoup de châteaux, puisque c'est un film d'époque, on va y revenir. Oui. Et à vos côtés, un de vos personnages royaux, la reine Anne d'Autriche, incarnée par Doria Tillier. Bonjour Doria Tillier.
26: Bonjour.
24: Ça vous va bien? Vous avez un port royal Royal de base.
8: Ah bah merci, en plus, c'est une station de métro, j'aime bien.
24: Ah oui, Port Royal, c'est vrai. Vous incarnez donc la mère du futur Louis XIV, qui pour le protéger de la fronde, l'exfiltre du palais et le remplace par un sosie. Bah, je vous laisse faire la suite du pitch.
8: Ah oui, d'accord. je reprends parce que je vais pas vous mentir, j'écoutais pas trop, j'étais bloquée sur Port Royal. Pas le jeu de mots, hein. Mais je me disais, parce que Michel a dû dire que j'avais un Port Royal, et du coup, on me le dit souvent, enfin, on me le dit en interview, et je dis, oui. Mais pas du, enfin, c'est dans le film, mais, bah, franchement, pardon, enfin, mes amis qui me connaissent au quotidien, ils vont vraiment se marrer quand ils écoutent l'émission, quoi. Mais en tout cas, mais ça me flatte beaucoup, hein, merci. Donc j'étais bloquée sur ça, et donc j'ai pas écouté ce que vous avez dit ensuite, excusez-moi.
24: D'accord.
8: Même si j'ai entendu que vous aviez pitché le film, mais je vais reprendre du début.
24: Oui, bah, allez-y, puis on lance la bande-annonce, comme ça.
8: Et en fait, donc, c'est la fronde. Oui. Et donc, la reine Anne d'Autriche, que j'incarne, craint pour la vie de son fils Louis. L'exfiltre, le fait exfiltrer du palais pour le protéger jusqu'à sa majorité à 13 ans. Et donc, elle le confie à son fidèle serviteur d'Artagnan, Franck Dubosc, ouais. Un D'Artagnan un peu ringard et un peu fatigué. Et D'Artagnan va lui-même confier ce petit roi, comme si c'était un acteur, voyez, on le met de main en main d'ailleurs. On fait passer ce petit roi à son ami Cyrano de Bergerac, Artus, et qui va lui-même emmener ce petit roi en le faisant passer pour son fils dans la troupe de Molière.
24: Bande annonce.
9: Maman ! Trois fois !
10: On n'appelle pas maman la reine de France.
9: Est-ce qu'ils vont venir nous tuer ?
12: D'Artagnan, Louis doit quitter secrètement le palais cette nuit même et se cacher hors de Paris.
14: Ne vous inquiétez pas, votre Altesse, sur tout prévu. Louis va quitter le palais secrètement cette nuit même et se cacher hors de Paris.
12: Oui, c'est ce que je viens de dire.
14: Cyrano de Bergerac.
25: J'ai besoin de toi pour une mission secrète de la plus haute importance. Tu es le seul à qui je peux demander ça.
26: Si tu peux tout me demander, sauf de m'occuper d'un enfant.
24: Extrait du film Les Caprices de l'Enfant Roi avec Doria Tillier, Franck Dubosc, Artus et Julia Piaton. C'est actuellement au cinéma. Doria Tillier, parmi tous les lieux et décors où vous avez tourné, lequel vous revient en tête là sans réfléchir?
8: C'est le château de Fontainebleau. C'est une très grande galerie. On a tourné dans plusieurs endroits, mais là il y avait en particulier une très grande galerie qu'on voit d'ailleurs au début du film. Je ne sais pas combien elle fait long, mais en plus quand elle est vide, c'est assez impressionnant, c'est très beau. Et en plus, c'est l'endroit où je me suis tombée, où j'ai glissé en voulant faire, même pas une cascade, oui, en voulant faire un effet comique avec mon corps, en marchant justement avec ce Port Royal que tout le monde me connaît. et à un moment, je dois partir dans une porte secrète et donc je voulais marcher comme ça très royalement et d'un coup changer d'attitude. J'ai été un peu plus drôle que je ne voulais. Et donc je me suis cassé la gueule. Et quand on a une grande robe comme ça, c'est impressionnant.
24: Et voilà. Alors, du coup, résultat
8: des courses, ça va, c'est bon. On a tourné la scène.
24: On flippe Michel Leclerc quand on a un des comédiens justement qui chute.
27: Je l'ai même pas vu tomber.
8: Mais t'as pas vu la chute, mais t'as eu peur quand même.
27: Bah oui.
8: Mais je pense, et à mon avis, et c'est pas du tout pour le. Enfin, il a peut-être eu peur pour moi, mais j'imagine, et ce je comprends. Moi, si j'étais réalisatrice, j'aurais peur surtout pour l'actrice parce que t'as envie de pouvoir tourner la scène, quoi.
27: Mais c'était le dernier jour de tournage.
8: Ouais.
27: J'avais moins peur. Je me dis, bon, ça va, on a presque tout dans la boîte.
24: Blesser, c'est pas grave. Pour revenir sur les lieux, ce sont des lieux assez incroyables. Michel Leclerc, vous avez essentiellement tourné en décor naturel. Il y a quasiment aucun recours aux effets numériques dans votre film.
27: Aucun. On en a essayé quelques-uns et c'était catastrophique.
24: Ah bon ?
27: Alors oui.
24: Vous avez tourné dans la cité Plantagenêt, qui est située au cœur du vieux Mans, dans la Sarthe.
27: Oui.
24: Parce que ça n'a quasiment pas bougé depuis le XVIIe siècle. L'environnement.
27: En fait, pour tourner un film comme ça qui se passe au XVIIe siècle, il y a très peu d'endroits où on peut poser sa caméra et on a l'impression d'être au XVIIe siècle. Donc par exemple, effectivement, au Mans, ils ont, mais maintenant c'est vraiment fait exprès, ils ont gardé et préservé tout un quartier, et même les trucs d'aujourd'hui, les poteaux, les trucs, ils sont amovibles, de façon à ce qu'on puisse tourner dedans. Et ce qui fait d'ailleurs qu'il y a plusieurs films qui se sont faits là-bas, entre autres le Cyrano de Bergerac de Rapneau.
24: De Jean-Paul Rapneau, ouais.
27: Et donc il y a tout un quartier qu'on peut complètement refaire la déco à l'intérieur du quartier. On a fait toute une rue avec un marché, on a fait un théâtre, etc. devant la cathédrale, mais en fait ces lieux-là sont très rares, ce qui

0: fait que c'est très morcelé le tournage d'un film comme ça. C'est-à-dire que par exemple, Doria parle de Fontainebleau. Dans la même scène, le petit, il est dans cette galerie à Fontainebleau. Et ensuite, quand elle vient pour le voir avec D'Artagnan, on a filmé ça dans un hôtel particulier à Paris. Enfin, ah oui. Tout est très morcelé comme ça.
1: Ça, c'est pas perturbant, Doria Tillier, de commencer une scène à un endroit, de la terminer dans une autre ville?
2: En fait, j'avoue qu'on est assez habitué à, enfin, que ce soit une autre ville ou simplement un autre décor. Pour nous, c'est juste un autre jour, quoi. Donc, oui, on est habitué à tourner dans le désordre. Bon, non, je trouve pas ça perturbant. Moi.
1: En tout cas, c'est pas votre premier film d'époque, puisqu'en 2023, vous tournez dans Une affaire d'honneur, dans un rôle complètement différent, puisque là-dedans, vous maniez l'épée.
2: Bah oui, j'aurais bien aimé dans celui-ci.
1: Ah,
2: aussi.
1: C'est vrai, vous êtes déçue de porter juste le corset en
2: soi. Non, je suis très heureuse de mon rôle que j'adore. Mais si en plus j'avais eu l'occasion de me battre.
1: Alors, comme chaque week-end, ça tourne, met à l'honneur les métiers de l'ombre du cinéma, et sur ce film, il y en avait beaucoup. Michel Leclerc, l'équipe technique pouvait atteindre parfois jusqu'à 100 personnes sur le plateau.
0: Oui. C'est monstrueux. Parce que rien que les costumes, le maquillage, quand vous avez des scènes avec beaucoup de figurants, il faut les habiller, il faut, enfin, les perruques, on peut pas, ils peuvent pas avoir des dreadlocks blonds, enfin, il y a des tas de choses à voir, donc des fois, c'est un gros pataquès.
1: Et oui, et parmi ce gros pataquès, il y avait Albert Goldberg.
0: Je l'appellerai
1: bonjour,
0: pas
1: Albert.
0: Comme ça, moi, mais...
1: Au milieu de tout ça. Ça va, Albert?
3: Ça va très bien, merci.
1: Vous êtes chorégraphe de combat, régleur cascade, voilà, je sais pas quel intitulé vous préférez. Ou
3: j'aime bien les deux parce qu'ils me conviennent. Super. J'aime bien chorégraphe de combat parce que j'ai manié l'épée de très très nombreuses fois dans ma carrière. Ça fait partie vraiment de la plus grosse partie de ma carrière.
1: Et alors, précisément pour Les Caprices de l'Enfant Roi, quel était votre rôle là sur le film?
3: Eh ben, ça a été de chorégraphier tous les combats du film, c'est-à-dire le premier, pas duel, mais le premier 1 contre 4 qui se passe avec Cyrano. Et puis ensuite, je vais pas tout dévoiler, mais quelques gros combats avec beaucoup de monde, avec tous les comédiens, ça sur la fin. Et ça, j'ai eu besoin d'abord de voir avec Michel ce dont il avait envie. Ensuite, il a fallu préparer les comédiens en escrime. J'ai eu une chance inouïe parce qu'ils étaient tous très doués.
1: C'est vrai, encore. J'allais vous demander c'est qui le meilleur, parce que vous avez coaché Franck Dubosc, Artus, Julia Piaton, entre autres.
3: J'ai du mal à mettre un meilleur. J'ai été très impressionné vraiment par la quasi-totalité. Artus a une décontraction et une maîtrise vraiment, vraiment formidable.
1: Et c'est une sacrée contrainte physique, également due, j'imagine, au poids de l'épée. Alors, ce sont des vraies, de fausses épées? C'est quoi sur un tournage de film?
3: Ce sont des épées qui sont spécialement fabriquées pour les cascadeurs, les comédiens, pour pouvoir faire les combats à l'image.
1: Donc elles sont plus légères qu'une épée normale, par exemple?
3: Elles sont plus légères, elles sont plus équilibrées. Elles sont dans un métal qui permet malgré tout d'avoir un son très intéressant. Et voilà, c'est des épées qui sont fabriquées uniquement pour ce type d'activité.
1: Secret de tournage du film Les Caprices de l'Enfant Roi avec Doria Tillier, Michel Leclerc et Albert Goldberg. Et on se retrouve pour la séquence souvenir sensoriel de tournage. Préparez-vous tous les trois. Juste après George Benson, Give Me the Night sur votre radio ici.

0: Jorgensen sur votre radio ici.
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0: Bon dimanche à tous à l'écoute de votre émission cinéma. Ça tourne avec l'équipe du film Les Caprices de l'Enfant Roi, Doria Tillier, Michel Leclerc, Albert Goldberg. C'est l'heure de replonger dans vos souvenirs de tournage sensoriels. Doria Tillier, quelle odeur retenez-vous de ce tournage?
2: Alors là, j'ai rien qui me vient. Merde, qu'est-ce que je pourrais dire?
0: On va vous odeur, inspirer, toi, Michel Leclerc.
3: J'ai une odeur personnelle.
0: Vous, c'est l'odeur des champs pendant les.
3: Oui, c'est vrai, j'ai pensé à ça. C'est quand on arrive avec la péniche, puisque la troupe se déplace en péniche. Mmh. Et donc, on arrivait vraiment dans la campagne, quoi. Et ils répètent au milieu des champs de vaches, d'ailleurs. Il y avait des bousses de vaches, donc c'est peut-être l'odeur de bousses
0: de vaches. Ah, ça aussi, ouais, c'est l'odeur de la campagne.
3: Enfin, il y avait quelque chose de très estival dans ce tournage.
0: Ouais.
3: On avait tous quand même un petit peu la sensation d'être en vacances. Enfin, ça dépend des moments, mais en tout cas, voilà, moi je ressens ça. La chaleur aussi.
0: Doria.
2: Bah, la transpiration.
0: De qui?
2: Bah, de nous tous. C'est vrai qu'on a travaillé dans la chaleur.
0: Donc, oui, c'était en plein été, c'est vrai.
2: Donc voilà, c'était en plein été. Pour certains, on avait des costumes pas très estivaux.
0: Ah oui, vous avez eu très chaud donc pendant ce tournage?
2: Oui. Je parlais pas de ma propre sueur.
0: Non, de Randy Bosc, hein, qui a beaucoup de scènes avec vous.
2: Non, je parlais même pas de celle de Franck, mais je sais que oui, bah forcément, les gens travaillent, transpirent, voilà.
0: Albert Goldberg, quel est l'accessoire qui vous a marqué sur ce tournage?
4: Je vais forcément dire une épée, l'épée de Cyrano, que je trouvais très belle.
0: Et vous, Michel, c'est autre chose. Alors, de Cyrano, si vous pouvez nous le montrer.
3: Voilà, je vous ai amené le nez de Cyrano. Le vrai nez de Cyrano, celui qu'il porte dans le film.
0: Alors, c'est Artus qui porte une prothèse de nez. C'est très impressionnant, je l'ai touché, ça a vraiment la texture de la peau.
3: Mais en fait, alors pour faire un nez dans le film, il en faut un par jour déjà. Donc il y a eu 40 jours de tournage, ça fait 40 nez. Donc moi j'ai récupéré le 41e, parce qu'à la fin de la journée, une fois qu'il l'a porté, il ressemble plus à rien son nez. C'est pas facile, parce que là encore, comme on a tourné en plein été, c'était la canicule. Quand il met le nez comme ça, lui il sue, donc il y a de l'eau qui s'accumule entre le nez et la prothèse de nez. Donc, il devait toutes les deux heures percer avec une petite aiguille pour que la sueur s'écoule. C'est un vrai truc, en fait. C'est pas aussi facile que ça.
0: Michel Leclerc, quel est le son qui vous a particulièrement marqué sur ce tournage?
3: C'est vrai que moi, c'est la première fois que je faisais un film où il y avait des chevaux. Mmh. Le son des galopades. Ça renvoie tout de suite à l'enfance.
0: Albert Goldberg, quand vous êtes sur un plateau de tournage, vous restez jusqu'à la fin du film. Vous êtes par exemple, quand les comédiens se battent, vous êtes derrière la caméra, vous êtes chef d'orchestre.
4: Absolument, je suis là. Hélas, que les jours où il y a des combats, mais je suis derrière l'écran avec Michel.
3: Il joue même dans
2: c'est
3: le film.
2: C'est pas que les combats, c'est aussi d'autres cascades, par exemple.
4: Sans
2: dire qui c'est, mais à un moment, il y a une scène de pendaison.
0: Tellement ah, nombreux. Les pendaisons aussi, c'est
4: oui,
0: vous
4: absolument.
0: À l'écran.
4: Absolument.
0: Mais qu'est-ce que vous coordonnez du coup pour un exercice comme
4: ça? Le problème, c'est que pour pendre quelqu'un, si on le fait pas en vrai, il faut l'attacher. Autrement, donc il y a un harnais, il y a un système de
3: très compliqué, etc. Ça c'est très impressionnant.
4: C'est très compliqué. Ouais.
3: Pour moi, c'est juste ça. C'était la journée la plus difficile de tournage parce que mine de rien, à l'image,
0: pendre quelqu'un.
3: Oui, c'est très violent en fait.
0: Mm.
3: Et même à tourner en fait, c'est pas, ouais. Évidemment il y a aucun risque au tournage, mais c'est quand même très impressionnant. Moi, ça m'a beaucoup impressionné.
0: Vous aussi, Doria? Ouais.
2: Moi j'avoue, moi je trouve ça marrant. Oui, c'est impressionnant, mais ça m'a pas fait le même effet que oui, certains étaient là presque, enfin choqués, peut-être que j'en rajoute, mais heurtés, disons, par ce qu'ils voyaient, alors que moi non, j'avoue, ça m'amuse plutôt.
0: C'est du cinéma.
2: Ouais, enfin en tout cas voilà, je vis pas ça de cette façon-là.
0: Michel Leclerc, avec quoi avez-vous envie que le public reparte après avoir vu votre film?
3: Avec l'idée que c'est un film dans lequel on a envie de vivre. J'aime bien cette idée. Il y a des films comme ça où on sort de la salle de cinéma et on se dit tiens, j'aurais bien aimé faire partie de cette troupe, j'aurais bien aimé faire partie de ce monde-là. C'est un monde qui a l'air mieux que le nôtre.
0: Ah.
3: Donc je dirais ça, oui.
0: Doria Tillier, vous auriez eu envie de vivre dans ce film?
2: Oh, c'est dur à dire. D'y passer des vacances, ouais.
0: Voilà, pour les vacances. Tourner dedans, ça suffira.
2: Non, mais c'est vrai qu'il y a une ambiance très délicieuse, très joyeuse. Après, moi, je veux vivre nulle part ailleurs que dans ma vie, mais c'est pas pour contredire ce que disait Michel, quoi.
0: Ouais. En tout cas, on ira le voir au cinéma, puisqu'il est actuellement en salle, Les Caprices de l'Enfant Roi. C'est avec Artus, Franck Dubosc, Julia Piaton, Suzanne Debecq, Nemo Schiffman et vous, Doria Tillier. Merci infiniment d'avoir été avec nous.
2: Merci à vous.
0: Guérissez-vous bien, rétablissez-vous bien.
2: Merci.
0: Merci d'être venu dans sa tourne. Merci Michel Leclerc et bravo pour ce premier film d'époque.
3: Eh ben, j'espère pas le dernier.
0: Mais oui, non plus on espère. Merci Albert Goldberg de nous avoir parlé de votre métier de régleur cascade et de combat. Merci d'avoir été avec nous.
4: Merci beaucoup.
0: Ça tourne, c'est tous les dimanches à 13h05 sur votre radio ici. À suivre l'actu près de chez vous.

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3: 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Aujourd'hui, cette émission est assurée par la FAFP.
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5: Travaux en Picardie, attention sur les routes.
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5: Si vous prenez la route en cette fin juin, soyez vigilants. Plusieurs chantiers sont en cours dans la Somme. À Flessel, sur la RD 933, les travaux de raccordement à la fibre optique se poursuivent jusqu'au 30 juin, avec circulation alternée et vitesse réduite. À Saint-Hilaire, les travaux de sécurisation d'une façade sont maintenus jusqu'au 9 juillet, avec une limitation de vitesse à 30 km/h. Du côté de Domar en Ponthieu, des interventions sur le réseau électrique sont prévues jusqu'au 2 juillet. Attention également entre Noyelles-sur-Mer et Nouvion, où des travaux liés à la fibre optique se poursuivent jusqu'au 3 juillet. Enfin, sur la RD 1001, entre Belloy-sur-Somme, Piquigny et Saint-Sauveur, des travaux de réflexion de chaussée ont débuté le 22 juin dernier et se poursuivront jusqu'au 17 juillet avec des fermetures nocturnes et des déviations. Avant de partir, pensez à vérifier l'état du trafic pour éviter les mauvaises surprises. Ici Picardie, de toute façon, est à vos côtés, même sur la route.
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Avec sensualité sur votre radio, ici Picardie. Bon dimanche à l'écoute de votre radio locale. On reste sur les musiques d'amour avec les deux prochains morceaux. Amir à l'imparfaite et George Harrison, I got my mind set on you. Et ensuite, on retrouve Clément Girin pour découvrir de belles initiatives locales.

0: George Harrison sur votre radio, ici Picardie. Connaissez-vous les NAC? C'est les nouveaux animaux de compagnie. Ça inclut par exemple les lapins ou encore les tortues. Clément Gérand nous parle d'une nouvelle association pour ces animaux qui a ouvert à Amiens. Il était au micro de Valentine Costa.
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2: Alors Clément, déjà pourquoi on parle de NAC ce matin?
3: Vous êtes peut-être comme moi, vous ne savez pas vraiment ce que sont les NAC, alors que pourtant vous en avez peut-être chez vous et vous vous en occupez chaque jour. Alors pour comprendre pleinement qui sont les NAC, eh bien j'ai demandé à Milia Rouet, elle est bénévole au sein d'une association qui s'occupe des NAC, les nouveaux animaux de compagnie.
4: Ça regroupe les lapins et les rongeurs dont nous on s'occupe, mais ça va aussi regrouper des oiseaux, enfin les volatiles, les reptiles qui se vendent dans l'animalerie par exemple. Du coup, pour avoir un petit peu un ordre d'idée de ce que sont les NAC, voilà.
2: Et alors, si on en parle ce matin de ces NAC, c'est parce qu'une association spécialisée s'installe à Amiens.
3: Oui, les petits NAC, c'est le nom de cette association dont le but est d'offrir une seconde chance aux petits mammifères abandonnés. Et la présidente est amiénoise. Ça faisait donc sens, évidemment, de s'installer à Amiens parce que, malheureusement, à Amiens, comme dans d'autres endroits en France, encore trop d'animaux de compagnie et surtout des nouveaux animaux de compagnie sont abandonnés.
4: Il y a deux semaines, en fait, il y a un particulier qui nous a alerté de la présence de deux cage remplie d'hamsters. En fait, c'était deux mamans hamsters avec toute leur portée. Il me semble que c'était au parking du CHU, enfin à côté, un petit coin d'herbe au CHU. Sur le mot, il me semble que c'était écrit « n'ai pas besoin de ce hamster ».
3: Alors, une fois les animaux récupérés, l'association soigne. Elle fait également en sorte que ces derniers soient sociabilisés à nouveau et fait également un travail de prévention en vue d'une potentielle adoption.
2: Oui, parce que Clément, si on connaît bien les chats, les chiens, cette catégorie des nouveaux animaux de compagnie reste encore peu connue finalement.
3: Oui, c'est le constat fait par cette association, les petits NAC. Le grand public sait moins de choses sur les nouveaux animaux de compagnie comme les rongeurs, les oiseaux, les reptiles ou encore les poissons. Alors en s'installant à Amiens, l'association a pour but de faire grandir et surtout de sensibiliser le grand public.
4: Pour l'instant, c'est à la MFR de Écluse-les-Vaux qu'on va. Donc on va avoir une collaboration l'année prochaine avec vraiment plein d'ateliers sensibilisation là-bas. On avait déjà commencé un petit peu cette année. Tout le monde devrait l'être parce qu'en fait, on peut toujours être confronté tôt ou tard dans notre vie à du coup un abandon lâche d'un lapin et on ne sait pas comment faire. Et donc là, on va se souvenir que on m'avait sensibilisé au fait qu'il y avait des associations qui peuvent nous aiguiller parce qu'en fait, si on ne connaît pas les NAC, si on ne connaît pas l'existence d'associations NAC, on ne se doute pas qu'on puisse être aidé à ce niveau-là, en fait.
3: L'association des nouveaux animaux de compagnie s'installe donc à Amiens pour éduquer et expliquer comment bien adopter ces animaux, les lapins, les oiseaux, les poissons, encore les lézards, dont finalement, on sait peut-être trop peu de choses.
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0: Jazz avec mon sourire sur votre radio, ici Picardie. Ces prochaines chansons nous donnent aussi le sourire. C'est Johnny Clegg et Savuka, Scuttling of Africa. Et ensuite, c'est Respect encore de Clara Luciani.
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0: J'adore cette chanson, Clara Luciani, Respire encore. La musique revient juste après vos infos.
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0: 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Il est 14h. 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
2: 11 personnes tuées dans le crash d'un avion ce matin à Tomblaine, près de Nancy, en Meurthe-et-Moselle. À bord, il y avait 5 moniteurs de parachutisme avec 5 élèves qui participaient à un baptême. Les causes de l'accident ne sont pas encore connues. Le ministre de l'Intérieur, Laurent Nunez, est attendu sur place dans l'après-midi. Information à suivre sur notre site ici.fr. La canicule en France avec une surmortalité depuis mercredi. Il y a eu environ 1000 décès supplémentaires par rapport à la normale, selon Santé publique France. L'augmentation du nombre de décès à domicile est de l'ordre de 40%, particulièrement en Île-de-France. De violents orages hier soir, notamment dans la moitié nord du pays. Des maisons, des véhicules abîmés, des arbres déracinés et jusqu'à 63 000 foyers privés d'électricité dans les Hauts-de-France, en Île-de-France et en Indre-et-Loire. Le pic de la canicule est derrière nous. Plus que 2 départements en alerte rouge, le Bas-Rhin et le Haut-Rhin, jusqu'à 22h ce soir. 45 départements sont en vigilance orange canicule. 10 départements sont en orange face aux feux de forêt. Plus d'aides personnalisées au logement, les APL pour les étudiants non européens et non boursiers, et ce, dès le 1er juillet, mesure contenue dans la loi de finances pour 2026 et qui vient de paraître au journal officiel. Et puis la Coupe du Monde de foot, début des 16e de finale ce soir à 21h avec Afrique du Sud et Canada, avant le match de la France face à la Suède, mardi à partir de 23h.
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4: Votre météo en Picardie, c'est le retour à la normale, enfin, avec de la pluie quand même et de l'orage cet après-midi. Seul le Beauvaisis semble épargné. Nos 3 départements picards sont repassés à la vigilance jaune, orage, canicule, avant le retour au vert demain. Pour les températures, comptez toujours une 20aine de degrés sur la Picardie maritime, 26 à Amiens, 28 à Beauvais, 29 à Soissons et encore 30 degrés à Compiègne. Demain lundi, grand soleil avec entre 18 et 22 le matin, entre 20 et 26 l'après-midi. Enfin, on respire.
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0: Julien Doré, Paris Seychelles, sur votre radio, ici Picardie. Et comme on est bien parti, on continue sur la chanson française avec les trois prochaines chansons à la suite, avec Jacques Higelin, Tombé du ciel, Benjamin Biolay et son nouveau morceau Écran total. Et ensuite, ce sera Françoise Hardy qui nous chantera VIP.
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0: Françoise Hardy, VIP. Tout de suite, un bon plan sorti de Louis Godon.
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2: La foire Saint-Jean à tarif réduit, bah c'est le moment d'en profiter.
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2: Si vous comptiez faire un tour à la foire Saint-Jean d'Amiens, notez bien cette date dans votre agenda. Les mercredis 1er et 8 juillet, de nombreuses attractions proposeront des tarifs réduits sur les manèges. L'occasion de profiter des sensations fortes, des attractions familiales et des incontournables auto-tamponneuses sans trop faire chauffer le porte-monnaie. Installée à la Haute-Oie jusqu'au 13 juillet, la foire Saint-Jean rassemble cette année près de 140 manèges, stands et espaces de restauration. Et pour les plus patients, une autre opération est prévue le 14 juillet avec des tours de manège neige proposée à prix mini sur plusieurs attractions. De quoi passer une belle journée en famille ou entre amis sans se ruiner. 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

Cécile avec Kiss from a Rose, un super tube de 1994. Vos infos de 15h sont de retour dans un petit quart d'heure. Et pour patienter, c'est téléphone avec Le Jour s'est levé, Pascal Obispo avec son nouveau morceau Il faudrait que pleuve l'amour et les Bee Gees avec Night Fever.

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1: 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Il est 15h. Et c'est l'heure du 90 secondes en France et dans le monde.
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3: Une cinquantaine de pompiers et une vingtaine de policiers mobilisés. Un secteur bouclé à Tomblaine, près de Nancy, après le crash d'un avion ce matin qui venait de décoller pour un baptême de saut en parachute. Yves Segui, le préfet de Meurthe-et-Moselle, est sur place.
4: L'avion qui transportait donc 11 personnes est tombé subitement aux abords immédiats de l'aérodrome. 11 victimes à ce stade. Il n'y a pas de victimes collatérales.
3: Le ministre de l'Intérieur, Laurent Nunez, est attendu sur place dans l'après-midi. Information à suivre sur ici.fr. La canicule en France, le pic semble désormais derrière nous. Il n'y a plus que le Bas-Rhin et le Haut-Rhin en alerte rouge, et ce jusqu'à ce soir 22h. 45 départements sont en vigilance orange canicule. 10 départements sont en orange face aux feux de forêt. En revanche, nous restons fragiles face à cette vague de chaleur avec une surmortalité constatée par Santé publique France. 1000 décès supplémentaires par rapport à la normale depuis mercredi. L'augmentation du nombre de décès à domicile est de l'ordre de 40%, particulièrement en Île-de-France. Un homme de 34 ans interpellé hier à la citadelle de Besançon pour un salut nazi dans l'une des salles du musée de la Résistance. Il est originaire du Venezuela et a été présenté au parquet en vue d'un classement sous condition du versement d'une contribution citoyenne. Et puis la Coupe du Monde de foot, fin des phases de groupe et début des 16e de finale. Premier match ce soir à 21h, Afrique du Sud contre le Canada. Avant France-Suède, mardi à partir de 23h.
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5: Votre météo en Picardie, c'est le retour à la normale, enfin, avec de la pluie quand même et de l'orage cet après-midi. Seul le Beauvaisis semble épargné. Nos trois départements Picard sont repassés à la vigilance jaune, orage, canicule, avant le retour au vert demain. Pour les températures, comptez toujours une vingtaine de degrés sur la Picardie maritime. 26 à Amiens, 28 à Beauvais, 29 à Soissons et encore 30 degrés à Compiègne. Demain lundi, grand soleil avec entre 18 et 22 le matin, entre 20 et 26 l'après-midi. Enfin, on respire.
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0: l'après-midi avec ici Picardie, c'était Simple Minds Mandela D. Retour à la langue de Molière à présent avec France Gall, Des Branches. Ensuite, ce sera Florent Pagny, La Dernière Chanson du Monde et Là-bas de Jean-Jacques Goldman. C'est vos trois chansons françaises à la suite. Bon dimanche.
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0: Là-bas, de Jean-Jacques Goldman sur votre radio, ici Picardie. Tout de suite, un bon plan.
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2: Partir en vacances à partir d'un euro, ouais, c'est possible.
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2: Avec l'augmentation du prix de l'essence ces dernières semaines, les vacances, elles sont un peu modifiées. Ici Picardie vous propose une solution qui va vous redonner du pouvoir d'achat, peut-être vous permettre de profiter du soleil quelques jours. La région des Hauts-de-France met en place cet été, du 4 juillet au 23 août, l'opération ETER. Le principe des billets de train à 1 euro pour voyager dans toute la région Hauts-de-France. Vous avez envie de culture, pourquoi pas vous diriger sur des villes comme Lille ou Amiens. Envie de profiter de la mer au calme, direction Calais ou encore la côte Picarde. Vous êtes passionné d'histoire, profitez des châteaux de Chantilly, de Pierrefonds, encore de Compiègne. Au total, 200 000 billets sont vendus. Rendez-vous au guichet, en gare ou sur le site TER Hauts-de-France pour profiter de cette offre. 1 euro le billet de train jusqu'au 23 août. 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

0: des morceaux solo du leader du groupe Queen en référence aux cartes de tarot. C'était Freddie Mercury avec The Great Pretender. Vos infos sont de retour à 16h, mais pas si vite. On profite encore de la musique un petit peu. On profite avec Jeanne Masse, Alex Warren et Étienne Dao. C'est vos trois prochains morceaux.
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0: donne des envies de voyage. Week-end à Rome d'Étienne Dao. La musique revient juste après vos infos de 16h.
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0: 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Il est 16h. Et voici le 90 secondes en France et dans le monde.
2: Des infirmiers et infirmières libéraux parmi les victimes du crash près de Nancy. Selon le Conseil de l'Ordre, 11 personnes qui prenaient part à un baptême de parachutisme sont mortes ce matin à Tomblaine en Meurthe-et-Moselle. L'avion a fait une sortie de piste lors du décollage dans des circonstances qui restent à éclaircir. Le ministre de l'Intérieur est attendu sur place d'ici 2h. Un jeune homme de 19 ans tué par balle la nuit dernière à Nantes, près d'un centre commercial du nord-est de la ville. Une enquête est ouverte, les circonstances sont toujours inconnues. C'est le 5e décès par arme à feu à Nantes depuis le début de l'année. La canicule en France avec 36 000 foyers toujours sans électricité cet après-midi, principalement dans les Hauts-de-France, en Indre-et-Loire et dans les Yvelines. Cela fait suite aux orages d'hier soir. Le pic de chaleur est désormais derrière nous, mais les services de santé sont toujours saturés. Une surmortalité est constatée en France depuis mercredi, 1000 décès supplémentaires par rapport à la normale selon Santé publique France. Ce soir à 22h, il ne devrait y avoir plus aucun département en alerte rouge canicule. Seul le Bas-Rhin et le Haut-Rhin sont encore au plus haut niveau d'alerte. 45 départements sont actuellement en vigilance orange canicule. 10 départements sont en orange face aux feux de forêt. Et puis la Coupe du Monde de foot, début des 16e de finale. Ce soir à 21h avec Afrique du Sud, Canada, avant le match de la France face à la Suède, ce sera mardi à partir de 23h.
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4: Votre météo en Picardie, c'est le retour à la normale, enfin avec de la pluie quand même et de l'orage cet après-midi. Seul le Beauvaisis semble épargné. Nos trois départements picards sont repassés à la vigilance jaune, orage, canicule, avant le retour au vert demain. Pour les températures, comptez toujours une vingtaine de degrés sur la Picardie maritime, 26 à Amiens, 28 à Beauvais, 29 à Soissons et encore 30 degrés à Compiègne. Demain lundi, grand soleil avec entre 18 et 22 le matin, entre 20 et 26 l'après-midi.

une belle chanson d'amour d'un papa à sa fille. C'est Stevie Wonder avec Isn't She Lovely sur votre radio ici Picardie. On reste sur le thème de la famille aujourd'hui avec Charles Doré qu'on a découvert dans la Star Academy. Il a donc sorti un single et ça s'appelle Famille ou pas famille. On l'écoute tout de suite.

0: Donna Lewis avec I Love You Always Forever. C'est une histoire d'amour aussi entre ici Picardie et vous. Épreuve d'amour, on teste des choses pour vous comme l'acrobranche. Et nous sommes à Haye-sur-Noye, 30 minutes au sud d'Amiens. On est là pour tester l'acrobranche. Aujourd'hui, j'ai envie de faire de la tyrolienne. Et donc, on va aller voir un petit peu comment ça se passe. Et puis, on va aller enfiler le baudrier. Bonjour.
1: Bonjour.
0: Je voudrais faire de l'acrobranche. Comment on fait ?
1: Déjà, vous êtes au bon endroit. Comment on fait ? On va vous équiper, vous donner les consignes de sécurité. Il y aura un petit brief pour s'assurer que vous êtes des personnes mentalement équilibrées, capables de se débrouiller en autonomie pour une durée de 3 heures.
0: Quoi, mentalement équilibré ?
1: Mentalement équilibré, comment dire ? Qui ne risque pas de percuter ses camarades sur la tyrolienne ou de mettre un doigt dans sa poulie.
0: D'accord, ok. Bon, jusque-là, ça devrait aller. Et donc, il y a différents parcours. Il y a quel niveau on peut faire ici ?
1: Alors, c'est accessible dès 8 ans en famille, donc il y a plusieurs niveaux de difficulté. Les parcours jaune, vert et bleu sont les plus simples. C'est ce qu'on préconise pour les enfants de 8 à 12 ans. Passé 12 ans, vous pouvez aller sur les parcours rouges et violets. Et à 14 ans, vous avez accès au parcours noir, qui est un parcours difficile qu'on a confectionné il y a de ça 4-5 ans pour les personnes qui voulaient vraiment se faire mal au bras.
0: Donc, faut être sportif ou pas pour faire de l'acrobranche ?
1: Il n'y a pas nécessairement besoin d'être sportif. C'est sûr que d'être en bonne condition améliore les conditions de pratique. Mais comme je vous ai dit, c'est accessible pour un enfant de 8 ans. Donc, normalement, vous pouvez aller jusqu'au bleu, tout pratiquant que vous soyez. Enfin, vous arrivez sur les tyroliennes. Elles sont indiquées par une poulie jaune ou orange.
0: Bon, je viens juste de faire le brief avec l'instructeur. Et donc, là, on va pouvoir commencer à faire le terrain d'initiation. Donc, c'est une sorte de petit parcours en plus simple pour apprendre un petit peu les règles. Et comme ça, si on a des questions, vous les posez ensemble. Donc, on va commencer. Et donc, on se balade. Je viens de finir l'initiation. Et là, les choses sérieuses vont commencer. On va aller faire le parcours jaune, qui, je crois, est un parcours simple. J'ai un peu peur parce que la première étape, on marche sur mon ciré. Et ben, j'escalade ça. J'ai bien fait de mettre les baskets. On va se jeter dans l'inconnu aujourd'hui. Attention, 3, 2, 1, oula! Et c'est parti! Il y a un petit filet qui nous attend. Ah, c'est... Et donc, si on veut venir passer une journée ou une demi-journée ici en famille, combien ça coûte de faire de l'acrobranche ?
1: Alors, pour l'offre pack aventure, qui est du coup accessible à partir de 8 ans, c'est 20 euros. C'est le tarif qu'on a mis en place depuis 2012, qui n'a pas bougé depuis.
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0: tube des années 80 qui vous a sûrement fait danser, Cookie Dingler avec Femme Libérée. Si vous habitez à Flessel ou encore à Noyelles-sur-Mer, attention, il y a des travaux bientôt. On fait le point avec Louis Godon, juste après Gaëtan Roussel et Womack Womack.
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0: fait du bien cette chanson, c'était Womack Womack avec Teardrop. Tout de suite, une info service de Louis Godon.
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2: Travaux en Picardie, attention sur les routes.
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2: Si vous prenez la route en cette fin juin, soyez vigilants. Plusieurs chantiers sont en cours dans la Somme. À Flessel, sur la RD 933, les travaux de raccordement à la fibre optique se poursuivent jusqu'au 30 juin, avec circulation alternée et vitesse réduite. À Saint-Hilaire, les travaux de sécurisation d'une façade sont maintenus jusqu'au 9 juillet, avec une limitation de vitesse à 30 km/h. Du côté de Domard-en-Ponthieu, des interventions sur le réseau électrique sont prévues jusqu'au 2 juillet. Attention également entre Noyelles-sur-Mer et Nouvion, où des travaux liés à la fibre optique se poursuivent jusqu'au 3 juillet. Enfin, sur la RD 1001, entre Belloy-sur-Somme, Piquigny et Saint-Sauveur, des travaux de réflexion de chaussée ont débuté le 22 juin dernier et se poursuivront jusqu'au 17 juillet avec des fermetures nocturnes et des déviations. Avant de partir, pensez à vérifier l'état du trafic pour éviter les mauvaises surprises. Ici Picardie, de toute façon, est à vos côtés, même sur la route.
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avec Out of Fight. Avec la chaleur estivale et les canicules, il va falloir trouver des vêtements un petit peu plus adaptés. Et en général, l'été, moins il y en a, mieux c'est. Mais dans l'humour en tube, Fred Ballard a tenu à nous rappeler quelques règles de vie.

0: part les boules de Noël, c'est compliqué. Des cerises, hein, peut-être, mais bon. Avant de pouvoir se balader presque à poil sur les plages du littoral, il y a parfois un petit passage obligé chez l'esthéticienne.
1: Moi, j'adore discuter avec vous, les esthéticiennes, parce que souvent, pareil, vous arrivez des histoires un peu sympas.
2: Une fois, une dame qui nous a demandé un billet de train, au lieu de nous demander un ticket de métro pour son maillot.
1: Je viens de comprendre la vanne.
0: Ah oui, parfois les esthéticiennes et leurs clientes sont plus drôles que les rois du rire. Entre Thomas Angelvy et son public, l'échange de vannes est assez poilant. Et nous annonce un été à pleurer de rire dans les t-shirts et les maillots.
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0: La fièvre dans le sang d'Alain Chamfort sur votre radio ici Picardie. Toute l'actu est de retour à 17h. Et côté musique, eh ben, on va écouter Bruno Mars et William Scheller. Bel après-midi à vous.
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1: Merci d'écouter Ici Picardie, la première radio de la Somme. Il est 17h. Et tout de suite, c'est vos infos.
2: Les infos sont présentées par Cyril Ardo-Redon.
3: 11 personnes tuées dans le crash d'un avion ce matin à Tomblaine, près de Nancy, en Meurthe-et-Moselle. À bord, il y avait 5 moniteurs de parachutisme avec 5 élèves qui participaient à un baptême. Les causes de l'accident ne sont pas encore connues. Le maire de Tomblaine, Hervé Ferron, était au micro d'Ici Lorraine. Il est très ému.
4: Toute la ville de Tomblaine est bouleversée. Vous savez, quand je suis arrivé sur place, le policier qui s'adressait à moi pour me donner les premières informations, il était au bord des larmes. C'est terrible. Un tel drame, c'est incroyable, c'est une injustice incroyable quand on est jeune comme ça, ou même moins jeune. Et nos premières pensées vont aux victimes et aux familles des victimes.
3: Le maire de Tomblaine, Hervé Ferron, après ce crash d'avion ce matin vers 11h, le ministre de l'Intérieur, Laurent Nunez, est attendu sur place d'ici une heure. Une cinquantaine de pompiers et une vingtaine de policiers sont mobilisés. Une cellule psychologique est ouverte dans la commune et on apprend à l'instant que le pôle accident collectif du parquet de Paris se saisit de l'enquête. L'autre actualité ce dimanche après-midi, c'est la canicule. Plus aucun département en alerte rouge demain, confirme Météo France. 38 départements seront tout de même en vigilance orange canicule. 23 départements, essentiellement de l'est du pays, sont ce soir en vigilance orange aux orages. Et justement, en raison des orages hier soir, 36 000 foyers toujours sans électricité cet après-midi, principalement dans les Hauts-de-France, en Indre-et-Loire et dans les Yvelines. Ce gros coup de chaud cette semaine en France qui a provoqué une surmortalité, environ 1000 décès supplémentaires par rapport à la normale depuis mercredi, selon Santé publique France. L'augmentation du nombre de décès à domicile est de l'ordre de 40%, particulièrement en Île-de-France. La fin des aides personnalisées au logement, les APL, pour les étudiants non européens et non boursiers le 1er juillet, mesure qui était prévue dans la loi de finances cette année et qui vient de paraître au journal officiel. Et puis un mot de foot, la Coupe du Monde, les 16e de finale, avant France-Suède mardi, place à 21h ce soir à Afrique du Sud, Canada.
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5: Votre météo en Picardie, c'est le retour à la normale, enfin avec de la pluie quand même et de l'orage cet après-midi. Seul le Beauvaisis semble épargné. Nos 3 départements Picard sont repassés à la vigilance jaune, orage, canicule, avant le retour au vert demain. Pour les températures, comptez toujours une vingtaine de degrés sur la Picardie maritime. 26 à Amiens, 28 à Beauvais, 29 à Soissons et encore 30 degrés à Compiègne. Demain lundi, grand soleil avec entre 18 et 22 le matin, entre 20 et 26 l'après-midi. Enfin, on respire.
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Un morceau de 1988, Le Soleil Donne de Laurent Voulzy. Il est bientôt l'heure de rire avec notre humoriste picard Camini qu'on retrouve après Opus, Life is Life. Qui est un morceau qui va sûrement vous faire chanter. Mais tout de suite, c'est le tout nouveau morceau de Zazie. Ça s'appelle Peu Importe.

0: Le groupe autrichien Opus, retour à la Picardie à présent avec notre humoriste originaire de l'Aisne, Camini. C'est l'heure de la Camini Minute.
1: 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Voilà, j'avais envie de tenir le lien un peu plus longtemps. Voilà, c'est la Camini Minute, votre chronique de la joie et de la bonne humeur sur ici Picardie. Est-ce que t'es jaloux? Faut pas être jaloux dans la vie. Pour moi, la jalousie, c'est un sentiment puéril qui ne sert à rien et qui détruit l'être humain de l'intérieur. Il faut pas être jaloux. À part pour l'euro-million. Là, je suis désolé, on a le droit d'être jaloux. Mais pourquoi c'est lui? Pourquoi c'est pas moi? Pourquoi c'est pas toi? Pourquoi c'est toujours un autre qui gagne à l'euro-million? Hein, nous aussi on veut gagner. Hein, tu peux être vert, tu peux être aigri, tu peux être mauvais, c'est autorisé. C'est dans les règles du jeu. C'est marqué derrière le ticket, de toute façon. Perdant, vous avez le droit d'être dégoûté. Vous avez le droit d'avoir le seum. T'es tellement jaloux que tu sors des phrases du genre, ah non, mais je suis trop content, hein, je suis trop content pour lui, hein. Trop content pour cet antenne, là, qui... Ah mais c'est vrai, attendez. Il y a un mec, là, cet été, là. 250 millions d'euros, il a gagné. Il a gagné 250 millions d'euros, cet enfant. Hein? Mais le pire, c'est, imagine, tu connais le gagnant, et c'est un mec que t'aimes pas. Et il sait que tu l'aimes pas. Et tu sais qu'il le sait. Et il sait que tu sais qu'il sait. Mais lui, il est riche, les gars. Hein? Et là, tu réalises, t'es foutu! Parce que ce gars-là, il peut te faire la misère! Ce gars-là, il peut pas te blairer, tu peux pas le blairer, il peut payer tous les membres de ta famille pour qu'il te ghoste. Et on sait très bien que dans chaque famille, il y a toujours deux ou trois personnes qui t'aiment, bah, tu vois, hein, bah, tu les reverras jamais. Il y a un gros chèque qui tombe, tu les revois plus, ces gens-là. Ton cousin Jason, disparu. Ta tante Monique, elle t'a bloqué. Ta sœur, nouvelle adresse, nouveau nom. Terminé, tu les revois plus. Et en plus, des fois, comme un con, tu t'imagines que toi, t'as gagné. Tu sais, dans des conversations, on l'a tous fait ça. Hein. Tu t'imagines que t'as gagné l'euro million, tu commences vraiment à vivre des trucs dans ta tête. Tu te vois avec ta femme, et tu te vois aussi avec d'autres femmes. Mais attention, là, ta femme, elle est d'accord. Vous l'avez compris, la jalousie, c'est pas bien. À part à l'euro million, le loto, ça peut se comprendre. Mais non, la vérité, je suis vraiment ravi pour tous ceux qui ont eu la chance de gagner au loto et à l'euro million. Mais j'aimerais quand même leur dire une chose. Allez vous faire... 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

0: Slimane et Claudio Capeo, c'était Chez Toi. Votre radio locale vous donne des bons plans toutes les heures avec une idée sortie avec Louis Godon dans quelques instants, ce qui nous laisse le temps d'écouter Marvin Gaye et Marine.
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0: Elle a gagné la Star Academy, c'était Marine, et ce morceau s'appelait Escroc. Tout de suite, un bon plan.
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2: La foire Saint-Jean à tarif réduit, bah c'est le moment d'en profiter.
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2: Si vous comptiez faire un tour à la foire Saint-Jean d'Amiens, notez bien cette date dans votre agenda. Les mercredis 1er et 8 juillet, de nombreuses attractions proposeront des tarifs réduits sur les manèges. L'occasion de profiter des sensations fortes, des attractions familiales et des incontournables auto-tamponneuses sans trop faire chauffer le porte-monnaie. Installée à la Haute-Oie jusqu'au 13 juillet, la foire Saint-Jean rassemble cette année près de 140 manèges, stands et espaces de restauration. Et pour les plus patients, une autre opération est prévue le 14 juillet avec des tours de manège proposé à prix mini sur plusieurs attractions. De quoi passer une belle journée en famille ou entre amis sans se ruiner. 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

0: un peu d'amour avec Sia, c'était Gimme Love sur votre radio, ici Picardie. Stéphane Bern nous fait voyager dans le temps tous les jours et on en écoute le meilleur le week-end. Aujourd'hui, Stéphane nous emmène au temps de la terreur et des galettes.
1: Après la Révolution française, il fallait se méfier de ses paroles, de ses habits, mais aussi de ses pâtisseries. On ne risquait pas l'indigestion, mais la décapitation. Imaginez une table familiale du début du mois de janvier. Une galette dorée, des rires, un enfant qui se casse une dent sur une fève, et soudain on crie « Vive le roi !»
2: Vive le roi !
1: Erreur fatale. En pleine Révolution française, ce jeu devient suspect. Pour les révolutionnaires les plus radicaux, la fête des rois est trop associée à la monarchie absolue qui vient tout juste de tomber. Ce qui explique qu'en décembre 1791, un arrêté tente de rebaptiser l'épiphanie et la célébration des rois en fête du bon voisinage. D'autres suggèrent de la rebaptiser fête des philosophes, fête des sans-culottes. En décembre 1792, le député de la Seine, Pierre-Louis Manuel, s'adresse aux membres de l'Assemblée de la Première République. Révolutionnaire convaincu, il propose qu'aucun ministre de quelque culte que ce soit ne pourra célébrer les fêtes sous le nom de fête des rois. Ces fêtes sont anti-civiques et contre-révolutionnaires. Sans alcool, la fête est plus folle et sans galettes, on ne se fait pas couper la tête. Un an plus tard, c'est un comité révolutionnaire qui demande de surveiller les pâtissiers et les orgies dans lesquelles on fête l'ombre du dernier tyran. Une chasse à la galette qui n'empêche pas la tradition de perdurer dans les foyers.
3: Ce n'est pas moi qui aurai la faim, c'est moi qui l'ai.
1: Et une fois la période révolutionnaire terminée, la fête finira par retrouver sa place et la galette son nom. La révolution a eu beau couper les têtes, on ne coupe pas l'appétit. La révolution aura aboli les privilèges, mais pas la gourmandise.
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0: morceau de 1992 qui nous met de bonne humeur. Un homme extraordinaire des innocents. Vos infos sont de retour dans un petit peu plus d'un quart d'heure. Ce qui nous laisse chanter avec Gold. Et on va aussi écouter l'hymne de la Coupe du Monde signé Shakira cette année. C'est Die Die.
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0: Shakira et Burna Boy, c'était Die Die. La musique est de retour juste après vos infos de 18h.
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0: Merci d'écouter Ici Picardie, la première radio de la Somme. Il est 18h. Et voici votre journal.
2: C'est le crash le plus meurtrier en France, hors vols commerciaux et militaires, selon le Bureau d'enquête et d'analyse, le BEA. 11 personnes tuées ce matin à Tomblaine, près de Nancy, en Meurthe-et-Moselle. Le pôle accident collectif du parquet de Paris se saisit de l'enquête. On sait pour l'heure que plusieurs infirmiers et infirmières libéraux étaient à bord. Ils participaient à un baptême de parachutisme, selon Thierry Péché, président de l'Ordre des infirmiers de Meurthe-et-Moselle.
3: C'est dramatique, quelle que soit la profession, mais c'est vrai que là, ce sont des proches. On se connaît tous, on a un petit microcosme, hein, donc on se connaît tous, on se voit régulièrement. Et on n'a pas les noms, c'est pour notre profession et tous nos collègues, c'est un drame. C'est un baptême de parachute qu'ils avaient organisé, donc je pense à un moment convivial, hein, d'aller faire du parachute ensemble. C'est un moment de joie et c'est une catastrophe.
2: Une cinquantaine de pompiers, une vingtaine de policiers sont mobilisés sur place. Une cellule psychologique est ouverte dans la commune. Le ministre de l'Intérieur, Laurent Nunez, est arrivé. Toutes les informations à suivre sur notre site et notre application ici.fr. Un homme d'une quarantaine d'années est mort aujourd'hui dans les Alpes-Maritimes dans un accident de circulation. Il suivait le parcours du triathlon Ironman, annulé ce week-end pour cause de canicule. Il était à vélo et roulait à vive allure dans une descente quand il a percuté une moto en sens inverse. Plus aucun département en alerte rouge, canicule demain, dit Météo France. 38 départements seront tout de même en vigilance orange canicule. 23 départements, essentiellement de l'est du pays, sont ce soir en vigilance orange aux orages. En raison des risques d'intempéries, ce soir, pas de célébration du titre de champion de France de rugby à Toulouse. C'était prévu sur la place du Capitole. Décision prise par la mairie. Les années précédentes, des milliers de personnes s'étaient réunies là pour apercevoir le bouclier de Brennus. Et puis, Romain Grégoire, sacré champion de France de cyclisme sur route, aujourd'hui la Tour du Pin en Isère. Le franc-comtois de 23 ans s'est imposé en solitaire devant Paul Lapeyra et Joris Delbove.
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5: Votre météo en Picardie, c'est le retour à la normale, enfin, avec de la pluie quand même et de l'orage cet après-midi. Seul le Beauvaisis semble épargné. Nos trois départements Picard sont repassés à la vigilance jaune, orage, canicule, avant le retour au vert demain. Pour les températures, comptez toujours une vingtaine de degrés sur la Picardie maritime, 26 à Amiens, 28 à Beauvais, 29 à Soissons et encore 30 degrés à Compiègne. Demain lundi, grand soleil avec entre 18 et 22 le matin, entre 20 et 26 l'après-midi. Enfin, on respire.
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0: classique de Michel Berger, il n'y a pas de honte. On va écouter un autre classique d'un autre registre, un des meilleurs slow qui existe, Eagles avec Hotel California. Mais tout de suite, c'est Jérémy Frérot et son morceau Frérot.
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0: Girls avec Hotel California sur votre radio, ici Picardie. Vous le savez, on part à votre rencontre tous les jours dans les rencontres au coin d'ici avec Annick Bonhomme et on en écoute le meilleur le week-end. Aujourd'hui, nous partons à la rencontre de Gauthier.
1: Je m'appelle Gauthier Loger. J'ai couru une dizaine de transbets. J'ai jamais fait le total, mais je dirais une grosse dizaine. Au départ, c'était une histoire de famille, et puis ça va peut-être le redevenir, parce que la prochaine, je vais la courir normalement avec mes filles.
2: Famille de sportifs.
1: On n'est pas des grands compétiteurs, mais sport santé, on va dire.
2: Ouais, forcément, quand on est prof de SVT.
1: Ouais, forcément. Non, ça fait partie d'un équilibre, ouais, de vie. C'est un sport qui permet de se vider la tête, et puis de garder une tonicité. C'est accessible.
2: Votre meilleur souvenir, d'ailleurs, de la Transbay?
1: Ben, c'est le premier, en fait. Alors, je sais pas si c'est parce que j'avais la jeunesse, la fougue, mais je suis parti tranquillement, je me suis senti vraiment en jambes après le crotoy, et là j'ai commencé à accélérer. J'ai eu vraiment l'impression de, entre guillemets, de voler. Je me fixais comme objectif des coureurs avec une couleur assez voyante. Et donc, à chaque fois que j'atteignais ce coureur, je me refixais un objectif. Je n'ai fait que remonter, en fait, du crotoy à Saint-Val, des coureurs. Et puis, j'ai terminé en sprint avec quelqu'un qui devait avoir l'âge que j'ai aujourd'hui. Et c'était, voilà, c'était très, très, très plaisant. Et ça reste gravé dans ma mémoire.
2: Et le pire souvenir?
1: Alors, le pire souvenir, je crois que c'est un excès de confiance. Après, justement, une longue période de blessure, je voulais absolument y retourner. J'étais pas entraîné. Je pars trop vite pour arriver au crotoy. Et en fait, arriver au crotoy, ça a commencé par quelques dératés, puis des crampes jambe gauche, jambe droite, qui m'ont complètement empêché de courir. Et là, j'ai vu tout le monde me doubler. Du crotoy jusqu'à Saint-Valery, y compris des dames d'un âge avancé, qui me taper sur l'épaule et m'encourager. Donc c'était une grande
2: une humiliation.
1: Ouais, c'est dur à dire, mais parce que c'était pas du tout l'état d'esprit des gens, c'est pas du tout l'esprit de la course, mais en tout cas moi ça m'a permis de revoir ma copie et de me dire que c'est pas le genre d'épreuve qu'on affronte à la légère. Il faut un minimum d'entraînement, de régularité, et donc je me suis juré cette fois-ci de le faire avec entraînement et plus jamais cet excès de confiance qui peut d'ailleurs être dangereux. Hein.
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0: avec Nessie sur votre radio locale. Vos chansons préférées sont sur ici Picardie et je parie que vous allez adorer les prochaines. Il y a On the Road Again de Bernard Lavilliers et Charlotte Cardin avec son nouveau morceau qui s'appelle The Way We Touch.
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0: Le nouveau morceau de Charlotte Cardin, The Way We Touch. Tout de suite, une inforoute de Louis Godon.
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2: Travaux en Picardie, attention sur les routes.
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2: Si vous prenez la route en cette fin juin, soyez vigilants. Plusieurs chantiers sont en cours dans la Somme. À Flesselles, sur la RD 933, les travaux de raccordement à la fibre optique se poursuivent jusqu'au 30 juin, avec circulation alternée et vitesse réduite. À Saint-Hilaire, les travaux de sécurisation d'une façade sont maintenus jusqu'au 9 juillet, avec une limitation de vitesse à 30 km/h. Du côté de Domar-en-Ponthieu, des interventions sur le réseau électrique sont prévues jusqu'au 2 juillet. Attention également entre Noyelles-sur-Mer et Nouvion, où des travaux liés à la fibre optique se poursuivent jusqu'au 3 juillet. Enfin, sur la RD 1001, entre Belloy-sur-Somme, Piquigny et Saint-Sauveur, des travaux de réflexion de chaussée ont débuté le 22 juin dernier et se poursuivront jusqu'au 17 juillet avec des fermetures nocturnes et des déviations. Avant de partir, pensez à vérifier l'état du trafic pour éviter les mauvaises surprises. Ici Picardie, de toute façon, est à vos côtés, même sur la route.
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0: McDonald, This is Life, place à Patrice Grescon et ses coulisses télé. Il nous dévoile tous les jours les coulisses de nos émissions préférées. Et aujourd'hui, Patrice, vous avez repéré un documentaire de France 5 qui retrace l'extraordinaire histoire de la Statue de la Liberté.
1: Il y a 140 ans, en 1886, la Statue de la Liberté se dressait pour la première fois sur une île à l'entrée du port de New York. Il est temps de lui souhaiter un joyeux anniversaire. Ça, c'est un happy birthday signé François Mitterrand. Et si je vous parle de cette grande dame devenue le symbole mondial de l'Amérique, c'est parce que ce soir, France 5 lui consacre un documentaire intitulé tout simplement Lady Liberty, l'occasion d'apprendre plein de choses sur cette idée française. C'est fou par exemple de se dire qu'elle est née lors d'un dîner en 1865 près de Versailles. Cette idée a pris forme et est devenue un cadeau entre deux républiques, symbole d'une profonde amitié entre la France et les États-Unis. Une statue incarnant des idéaux communs de démocratie, de liberté, liberté, de justice. J'ai demandé à Philippe Collin, l'auteur de cette série documentaire en 3 épisodes à découvrir ce soir sur France 5, s'il avait été facile de retrouver des archives d'époque pour raconter l'histoire de Lady Liberty. Philippe Collin.
2: Alors, ces images, elles viennent de fonds très différents. Évidemment, d'abord, il y a l'INA, mais il y a aussi des cinémathèques en région. Et puis, j'ai une équipe de documentalistes qui cherche beaucoup, notamment à l'étranger, et là, forcément, pour Lady Liberty, on avait accès à des archives américaines. Donc voilà, c'est un corpus iconographique assez large, avec des images inédites et assez incroyables, notamment celle des GIs américains qui, en 44-45, au moment où Colmar est libéré, découvrent le musée Bartholdi à Colmar, et entrent dans le musée et découvrent des miniatures de la Statue de la Liberté. Ils sont très émus, ils l'embrassent, c'est très beau. Donc on a beaucoup d'archives comme ça, assez inédites, et ça a été une grande aventure de collecter toutes ces images.
1: Philippe Collin, l'auteur de la série documentaire Lady Liberty, ce soir sur France 5. Bravo aussi au dessinateur Sébastien Goethals qui intervient avec ses dessins quand les archives n'ont ni photos ni vidéos pour illustrer le récit historique. Lady Liberty, dès 21h10 sur France 5. Et on garde ce souffle de liberté demain pour de nouvelles coulisses télé.
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Et Grand Hôtel, le tout nouveau morceau de Benjamin Biolay, et on l'adore ici Picardie. On adore les infos aussi, et ça tombe bien, elles sont de retour après Jeannette et Porquette et Basse. Bonne soirée à vous, et si vous travaillez demain, bon courage pour cette nouvelle semaine qui débute.

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0: Diana Nannini sur votre radio, ici Picardie, la musique est de retour juste après vos infos de 19h.
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0: Merci d'écouter Ici Picardie, la première radio de la Somme. Il est 19h. Et tout de suite, c'est vos informations.
2: 11 personnes tuées dans le crash d'un avion ce matin à Tomblaine, près de Nancy, en Meurthe-et-Moselle. C'est l'accident aérien le plus meurtrier en France, hors vols commerciaux et militaires, selon le Bureau d'enquête et d'analyse, le BEA. Isabelle Baudrier, les victimes participaient à un baptême de parachutisme.
3: À bord du petit avion civil, 5 moniteurs, 5 élèves et le pilote. Aucun survivant dans ce drame. L'appareil, un Pilatus, s'est écrasé dans un champ à proximité d'une zone résidentielle peu après son décollage de l'aérodrome de Nancy-Essey. Les élèves, parmi lesquels des infirmiers libéraux, s'apprêtaient à effectuer un baptême de parachutisme. Selon le président de l'aérodrome, la société organisatrice avait préparé un week-end festif avec une trentaine de baptêmes au total initialement prévus entre hier et aujourd'hui. Problème mécanique, problème humain, aucune hypothèse pour l'instant sur l'origine de l'accident. Une cellule d'urgence médico-psychologique a été ouverte à Tomblaine. Elle accueille les proches des victimes et les témoins de l'accident. Par ailleurs, le grand public dispose d'un espace de recueillement au stade Marcel Picot, tout proche du lieu du crash.
2: Et le pôle accident collectif du parquet de Paris a annoncé se saisir de l'enquête. Une cinquantaine de pompiers et une vingtaine de policiers sont mobilisés. Le ministre de l'Intérieur, Laurent Nunez, et sur place, il a pris la parole tout à l'heure.
4: Je veux dire que l'émotion, elle est palpable et elle est intense et on la comprend parfaitement. Et c'est pour ça que nous sommes venus sur place avec le ministre pour évidemment apporter le soutien du gouvernement, le soutien de la nation finalement suite à ce drame qui marque les esprits et à juste titre. Vous dire évidemment qu'au drame s'est rajouté un autre drame, c'est que une partie des familles des victimes ont été présentes à l'aéroport puisqu'il s'agissait de baptêmes de parachutisme et que certaines malheureusement ont assisté à la chute de l'aéronef, ce qui ajoute au choc évidemment et au traumatisme psychologique qui en résulte. Et toutes les personnes ont pu être prises en charge, les familles, hein, ainsi qu'un certain nombre de personnes impliquées. Alors les personnes impliquées, ce sont des personnes qui ont pu être témoins oculaires ou qui ont pu être témoins directs de l'accident ou qui ont vu la carcasse. Alors, voilà ce que je peux vous dire à cette heure sur ce drame. C'est vraiment un drame. Je peux vraiment vous dire que l'émotion ici est intense.
2: Laurent Nunez à Tomblaine en Meurthe-et-Moselle après donc ce crash qui a fait 11 morts. Information à suivre sur notre site et notre application ici.fr. Et puis un autre crash, celui d'un hélicoptère, a fait un mort aujourd'hui. Accident sans aucun lien à 500 km de là dans les Alpes de Haute-Provence, plus précisément à la Palue-sur-Verdon. Un homme d'une quarantaine d'années est mort aujourd'hui dans les Alpes-Maritimes dans un accident de circulation. Il suivait le parcours du triathlon Ironman annulé ce week-end pour cause de canicule. Il était à vélo et roulait à vive allure dans une descente quand il a percuté une moto qui arrivait en sens inverse. Plus aucun département en alerte rouge canicule demain, c'est ce qu'indique Météo France. 38 départements seront tout de même en vigilance orange canicule alors qu'il y a eu, Olivier Aymon, 1000 morts en plus depuis mercredi à cause de la chaleur selon Santé publique France.
5: Cette estimation du nombre de décès qu'on peut relier à la canicule est sans doute un seuil minimum, tant les données sont encore incomplètes. Pour faire son calcul, Santé publique France a regardé le nombre de morts supplémentaires comptabilisés de mercredi à vendredi par rapport aux dernières semaines, en s'appuyant sur les certificats de décès enregistrés dans les bases de données, qui représentent environ 65% de tous les décès constatés. Cela donne donc au moins 1000 morts de plus que la normale, notamment chez les plus de 65 ans, durant les jours les plus chauds, quand une large moitié ouest du pays était en vigilance rouge et que les services de secours étaient sursollicités. Les températures plus clémentes qui se sont installées au cours du week-end ont d'ailleurs progressivement entraîné un moindre recours aux services de secours. En Île-de-France, la direction des hôpitaux publics a noté aujourd'hui une baisse d'activité autour de 10% des SAMU ou des services d'accueil d'urgence de ces établissements.
2: Et puis prudence ce soir, car après la chaleur, place aux orages. 23 départements, essentiellement de l'est du pays, sont ce soir en vigilance orange. Pour cette raison, il y a d'ailleurs 36 000 foyers toujours sans électricité ce soir après les orages d'hier, principalement dans les Hauts-de-France, en Indre-et-Loire et dans les Yvelines. On se souvient des images de célébrations les années précédentes, place du Capitole à Toulouse, avec des milliers de personnes. pas de rassemblement ce soir après le titre de champion de France de rugby en raison du risque d'intempéries, décision prise par la mairie. En cyclisme sur route, Romain Grégoire, sacré champion de France aujourd'hui à la Tour du Pin en Isère. Le franc-comtois de 23 ans s'est imposé en solitaire devant Paul Lapeyra et Joris Delbove. Et puis, les 16e de finale de la Coupe du Monde de foot avant France-Suède mardi. Place ce soir à 21h à Afrique du Sud-Canada, premier match de ces 16e de finale.
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7: Votre météo en Picardie, c'est le retour à la normale, enfin avec de la pluie quand même et de l'orage cet après-midi. Seul le Beauvaisis semble épargné. Nos trois départements Picard sont repassés à la vigilance jaune, orage, canicule, avant le retour au vert demain. Pour les températures, comptez toujours une vingtaine de degrés sur la Picardie maritime. 26 à Amiens, 28 à Beauvais, 29 à Soissons et encore 30 degrés à Compiègne. Demain lundi, grand soleil avec entre 18 et 22 le matin, entre 20 et 26 l'après-midi. Enfin, on respire.
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8: Bonsoir à tous, j'espère que vous avez passé un bon dimanche. C'est 100% des 80 jusqu'à 20h. Une petite virée dans les souvenirs pour certains d'entre vous. Et pour les plus jeunes, une virée dans le monde des tubes qui n'ont pas pris une ride. Et ça commence comme ça.

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1: Alors pour la suite, on va revenir à la préhistoire du plus ancien groupe français, Indochine. En 1983, l'aventurier devient leur premier numéro 1. Les jumeaux Sirkis, Nicolas et Stéphane, accompagnés de Dominique et Xavier, viennent d'achever la tournée 10 jours de Pékin, au Bataclan de Paris. Ils sont les stars de la New Wave française. L'aventurier dépasse les 500 000 exemplaires vendus et quelques mois plus tard, ils reçoivent même le Bus d'Acier, une récompense comme meilleur groupe de l'année. Et l'aventurier ? Eh ben c'est ça.
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0: P-Lion, c'était Dream. Si vous étiez déjà en âge d'utiliser la télécommande de la télé dès 1984, c'est sûr vous connaissez ce tube. Ben oui, c'était le générique du Top 50 sur Canal+. Et chaque samedi en fin d'après-midi, on zappait à l'heure pour découvrir la révélation du classement des meilleures ventes de 45 tours et de 33 tours. En 87, avec J'oublierai ton nom, Johnny Hallyday et Carmel étaient 7e du top. Ça arrive juste après ça.
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1: C'est 100% années 80 jusqu'à 20h. Et tout de suite, quelques infos près de chez vous.
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3: Partir en vacances à partir d'un euro, ouais, c'est possible.
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3: Avec l'augmentation du prix de l'essence ces dernières semaines, les vacances, elles sont un peu modifiées. Ici Picardie vous propose une solution qui va vous redonner du pouvoir d'achat, peut-être vous permettre de profiter du soleil quelques jours. La région des Hauts-de-France met en place cet été, du 4 juillet au 23 août, l'opération ETER. Le principe des billets de train à 1 euro pour voyager dans toute la région Hauts-de-France. Vous avez envie de culture, pourquoi pas vous diriger sur des villes comme Lille ou Amiens. Envie de profiter de la mer au calme, direction Calais ou encore la côte Picarde. Vous êtes passionné d'histoire, profitez des châteaux de Chantilly, de Pierrefonds, encore de Compiègne. Au total, 200 000 billets sont vendus. Rendez-vous au guichet, en gare ou sur le site TER Hauts-de-France pour profiter de cette offre. 1 euro le billet de train jusqu'au 23 août. 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

0: Puisque tu pars, c'était Jean-Jacques Goldman.
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0: Extrait de l'album Entre gris clair et gris foncé qui sort en juillet 88. Tiens, du coup, petit coup d'œil, on en profite, sur les événements qui ont marqué cette année-là, 1988. Souvenez-vous, Mats Wilander remporte le tournoi de Roland-Garros en battant Henri Lecomte. Le président Mitterrand inaugure la pyramide du Louvre. 1988, c'est aussi la formation du groupe Nirvana et le triomphe au cinéma de La vie est un long fleuve tranquille. Et voilà. Bon, deux ans plus tôt, Élie Médéros, elle, fait chanter et danser la France grâce à Toi, mon toit.
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2: Sur votre radio ici à 20h, c'est Décibel, avec ce soir les chansons préférées des auditrices et des auditeurs. Un classique des Beach Boys, oui, mais aussi une nouveauté signée Louan, ou encore une chanson qui rend heureux, Don't Worry, Be Happy, par Bobby McFerrin. Ce soir, les auditrices et les auditeurs de Décibel vous gâtent, et c'est jusqu'à 21h.
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2: Salut à toutes, salut à tous et bienvenue dans Décibel. Ravie de vous retrouver en ce dernier dimanche du mois de juin. Ça commence à sentir les vacances, en tout cas je vous le souhaite. Et puis celles et ceux qui ne partiront pas cet été parce que boulot, parce que pas de sous, parce que pas le temps ou que ne sais-je, sachez que votre radio ici va vous chouchouter les oreilles et que Décibel, les meilleurs moments, les essentiels, on sera là tout l'été, tous les soirs à 20h. On sera au rendez-vous. En ce qui concerne le dimanche soir, vous le savez, un de mes soirs préférés de la semaine, puisque Julie, Nico, Jean-Maurice, Ève, David ou encore Gwen, le premier auditeur du soir à passer, eh bien c'est eux qui choisissent les chansons et qui les présentent. Autant dire que je me la coule douce. Allons-y vite. Bienvenue Gwen.
4: Salut Émilie.
2: Comment ça va?
4: Eh bien écoute, chaudement.
2: Ah bah oui.
4: Je rêve de glaçons.
2: Toi, t'es à Toulouse?
4: Ouais. C'est un peu hot.
2: Et je sais pas, j'ai vu sur Internet que là, dans pas longtemps, on va perdre 15 degrés d'un coup et il va y avoir de l'eau qui va tomber du ciel. Mais je sais pas si c'était une fake news. Je sais pas.
4: Bah écoute, on sortira les maillots de bain, on sortira les cirés.
2: Oh, mais non, tu sais, on va faire comme dans la pub. Attends, t'as quel âge, Gwen?
4: Ah, je vais faire 50 ans, moi,
2: cette année. Ok, c'est bon, t'es la même génération que moi. Tu te souviens très bien de cette pub Tahiti Douche, où en fait,
4: oui,
2: ils étaient dans un pays chaud, ok, et ils étaient en maillot de bain, et quand la pluie commençait, qu'est-ce qu'ils faisaient?
4: Eh ben, ils sortaient de Tahiti Douche et ils prenaient une petite douche.
2: Ils se douchaient sous la pluie. Ça a l'air bizarre comme ça. Les jeunes qui nous écoutent se disent, mon Dieu, mais ces personnes âgées sont des sauvages.
4: C'est pas du tout écologique. Bon.
2: Non, c'est pas très écolo, parce qu'effectivement, du coup, tu fous du savon partout. Mais voilà, c'était pour dire que parfois, ça rend heureux les gens au point de prendre une douche en public quand la pluie commence à tomber du ciel. Mon cher Gwen, on a suivi tes aventures heureuses et malheureuses pendant toute l'année. À un moment, tu passais avec nous à l'antenne le dimanche en direct de ta chambre d'hôpital parce que
4: ouais,
2: t'as eu un très grave accident, scooter contre camion, et le scooter, c'était toi. Comment tu vas aujourd'hui?
4: Bah écoute, ça va, il faut beaucoup de patience et comme je dis, la musique c'est ma deuxième béquille, donc voilà, Décibel ça fait partie aussi de ma thérapie, on va dire.
2: Oh. Bah écoute, on est heureux d'avoir pu être là pour toi et aussi très heureux d'avoir eu la chance de te parler régulièrement le dimanche avec tes choix musicaux toujours intéressants, parfois même des vraies découvertes, des artistes qu'on connaissait pas, puis parfois des vieux tubes que tu ressortais du frigo et qui nous faisaient bien plaisir. Gwen, ce soir c'est alors pour le coup une chanson qui donne de l'élan et qui fait du bien quand on en a besoin, n'est-ce pas?
4: C'est ça, celle-là, elle est pleine de sens et de signification, puis plein de souvenirs aussi, parce que c'est le titre du courage de la grande Sophie, c'est une artiste que je suis depuis très longtemps, ce titre-là, je crois que quand j'étais disquaire, on l'a passé mais un nombre incalculable de fois dans le magasin, puis au karaoké avec les potes aussi, et c'est une artiste que j'apprécie énormément et qui fait son retour en ce moment.
2: Oui, c'est vrai. C'est vrai, il faut aller la voir. On peut la lire aussi, elle a sorti un bouquin l'année dernière, oui. On l'avait invitée dans Décibel, elle fait plein de choses, elle est vraiment talentueuse, la grande Sophie.
4: Ouais, exactement, puis là, sur ce dernier projet, en plus, elle est devenue artiste indépendante et productrice, et le premier titre qu'elle a sorti, c'était avec Fit, Katrina, qui vient juste de sortir. Et ça m'a fait penser, je me suis dit, tiens, je vais proposer moi un de ces titres qui m'a accompagné sur tout mon chemin de vie, et je l'ai proposé à Emily et j'ai dit, tiens, du courage pour finir la saison, c'est pas mal.
2: C'est merveilleux. On l'écoute maintenant grâce à toi, Gwen, et pour celles et ceux qui se disent, mais comment on va survivre tout ça un été sans lui, ne vous en faites pas. Rendez-vous sur son compte Instagram, Inclusic, musique. Les découvertes musicales continueront aussi cet été inclusique avec des cas et du courage. Mon cher Gwen, on y va, on la met, on chante très fort et très faux.
4: Très fort, oui, bah oui, ça va faire venir la pluie.
2: Parfait, salut, on prendra une douche. Merci Gwen, à la prochaine. Avec

0: Irrésistible chanson de la grande Sophie, du courage, c'était sur son album Et si c'était moi, sorti, attention au coup de pelle, en 2003.
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0: Oui, parce que si vous voulez pas compter, 2003 c'était il y a 13 ans. Donc ça comme... Ah non, on me dit dans l'oreille, c'est... Il faut vraiment pas que je fasse des maths à l'antenne. C'était il y a 23 ans, mon Dieu, la chanson qu'on vient d'écouter à 23 ans. Et ben voilà, la grande Sophie, merci. Je me sens très bien. David est avec nous. Bonsoir David.
2: Salut Émilie.
0: Bonsoir. Ben,
2: attends, pour moi, ça va être facile parce que la chanson, elle date de 2026.
0: Ah bah ça j'aime bien, c'était il y a 5 minutes.
2: Tu vois là,
0: voilà.
2: Exactement.
0: Ah David, bienvenue dans l'émission où les mathématiques perdent à la fin, mais où la musique gagne, et ça c'est bien.
2: Exactement.
0: David, tu aimes beaucoup une chanson de Louane, est-ce que c'est une artiste que tu aimes tout le temps, ou est-ce que c'est cette chanson-là particulièrement qui te plaît, qui t'intéresse?
2: Non, c'est une artiste que j'aime tout le temps. Ouais. Mais je trouve qu'elle se renouvelle souvent dans ses singles. Et alors, moi, je suis aussi un peu obsessionnel sur certains titres. Alors, par exemple, le titre qu'on va écouter s'appelle Chien, ouais. Et je peux l'écouter en boucle comme ça dans sur mon téléphone, enfin ou chez moi, ouais. Jusqu'à plus soif, quoi.
0: Et, j'aime bien les obsessions sur les chansons. Ça t'arrive souvent?
2: Ouais, ça m'arrive souvent et ça peut me gâcher aussi des trucs parce que je peux acheter un album et juste être focus sur un titre. Je peux écouter tout l'album et je vais toujours revenir sur le même tips. Et bon, passer à côté un peu de chansons de l'album.
0: Ouais, mais c'est beau, c'est comme des coups de foudre, c'est des passions.
2: Exactement.
0: Et est-ce qu'après, t'es un peu dégoûté et tu l'écoutes plus pendant des années?
2: Généralement, tu sais, les coups de cœur, bon, on n'est jamais dégoûté. Non, ouais. Tu peux avoir des périodes, mais tu reviens quand même toujours un peu, quand même, je trouve.
0: J'aime bien. Et donc ça, c'est un de tes coups de cœur les plus récents, ouais, parce qu'elle est sortie il y a vraiment pas longtemps, Chien de Louane.
2: De Louane, ouais.
0: Voilà. Alors,
2: attention, parce que le titre, un titre up tempo, donc tu le connais.
0: Oui.
2: Le texte, bon, c'est une chanson de rupture, et je voulais te dire, Émilie, et pour Décibels aussi, ça n'a aucun rapport entre l'émission et moi. C'était juste que j'aime bien la chanson, la rythmique. Il ne faut pas se formaliser sur le texte. En plus, elle dit, elle fait de cette rupture finalement une force et elle se dit que c'est derrière et que c'est voilà.
0: Et les restes, c'est fait pour les chiens.
2: Exactement.
0: Non, mais c'est incroyable cette punchline. Tu vois Louane avec sa petite tête d'ange là. Et en fait, elle te balance des répliques assez acides parfois dans ses chansons.
2: Mais oui.
0: Et les restes, c'est fait pour les chiens. Le franchement, on a envie de s'en faire un t-shirt.
2: Ben oui, mais on devrait d'ailleurs.
0: On devrait.
2: On doit lancer ça.
0: On devrait lancer ça. Chien de Louane. Et on attend avec impatience le nouvel album de Louane. Hein. C'est pour dans pas longtemps, normalement.
2: Je crois que c'est septembre, non? C'est pas ça, non?
0: Exactement. Après les grandes vacances. Bah, comme ça, elle reviendra dans l'émission. Et toi aussi, alors, t'appelais pas pour nous larguer?
2: Exactement. Je reviens.
0: Génial.
2: Je suis scotché à vous.
0: Excellente nouvelle. On écoute Chien de Louane et David. On se retrouve à la rentrée, alors.
2: Ça marche, à la rentrée. Bonnes vacances, alors.
0: Salut.

0: bien une des chansons que Louane a sorties cette année, il y en a une autre qui s'appelle Conduire, et on pense donc que ces deux chansons-là seront sur son 6e album à venir dans quelques semaines.
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0: Allez, remontons le temps jusqu'en 1991, il y a 35 ans, grande année musicale 1991. On a un comeback d'un artiste adoré des années 70, c'est William Scheller, qui fait pleurer la France entière avec Un homme heureux. Mais si

0: 1991, c'est aussi l'année où le public français commence à vraiment beaucoup aimer le rap français. Les albums de La Planète Mars, de I Am, Authentique, du Suprême NTM et le premier tube d'MC Solar sur Qui sème le vent récolte le tempo, ça s'appelait Bouge de là.
1: Tout a commencé là-bas dans la ville qu'on appelle Maison Alfort. Quand je vois une patte ma chelou qui fait vibrer son corps, elle me dit
2: MC Solar, viens là, tu te donnes du réconfort.
1: J'ai dit non merci, c'est très gentil, mais je ne mange pas de porc. Elle m'a fait bouge de là.
0: Bouge de là. 1991, c'est l'année de la mort de Gainsbourg et Freddie Mercury, de la naissance de Vianney et Santa. Mais l'un n'a pas créé l'autre. Sachez-le, c'est important. Ce sont des synchronicités, mais qui n'ont pas évidemment de signification. 91, c'est aussi l'année où le monde entier va se prendre dans les oreilles la vague grunge avec Nirvana. Vraiment incroyable. Le clip de Smells Like Teen Spirit, il était fou. Mais le clip de l'année 91, c'est quand même Black or White de Michael Jackson qui fait découvrir le morphing au grand public. Et ça, c'était complètement fou. Enfin, 1991, c'est l'année de Désenchanté, un des plus grands tubes de Mylène Farmer sur son troisième album, L'Autre. Là encore, on ne peut pas parler de la chanson sans essayer de se souvenir du clip. Et vous encouragez d'ailleurs à aller le voir. Il est toujours disponible sur YouTube, tourné en Hongrie. Il est absolument incroyable. Allez, on part en 1991 avec Mylène Farmer.

0: Bah oui, hein, 35 ans plus tard, on a toujours les paroles par cœur, évidemment. Mylène Farmer était dans Décibel avec Désenchantée. Restez dans le coin, arrivent nos auditrices et auditeurs, Julie, Nico, Jean-Maurice et Ève. On fera aussi un petit focus sur Stéphane Escher, parce qu'il est en tournée. A tout de suite.
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0: Et des auditrices, monsieur à la grosse voix, n'oublions pas ça. Celles et ceux qui voudraient participer à partir de la rentrée. Hein, Décibel fera sa rentrée officielle le 31 août. Donc voilà, ça, à nouveau tous les dimanches, l'émission des auditrices et des auditeurs. Mais vous pouvez d'ores et déjà nous envoyer un mail. Hein, on regardera ça évidemment cet été. Notre adresse c'est Décibel avec un S à la fin, @radiofrance.com. Décibel au pluriel. @radiofrance.com. Dans le mail, vous mettez la chanson que vous avez envie de partager avec nous et puis votre numéro de téléphone pour qu'on puisse vous rappeler. Là, par exemple, on vient de rappeler Julie. Bonsoir, Julie.
7: Bonsoir, Émilie.
0: Bienvenue dans la dernière de la saison. Comment ça va, Julie?
7: Ah bah, fatiguée, mais très contente de faire partie de la dernière, justement.
0: Ah, bah écoute, on a vécu des jolis moments avec toi et tes choix musicaux pendant toute la saison. Et là, je suis contente parce que c'est un duo qu'on n'a pas passé encore dans Décibel, entre un groupe et un chanteur.
7: C'est ça. Donc, groupe découvert grâce à toi.
0: Oui.
7: Parce que c'était une découverte, je ne sais plus si c'est en début d'année ou en fin d'année dernière, hein, les dates m'échappent.
0: Moi aussi.
7: Mais MPL. J'avais appris que ça s'appelait. Oui, c'est ça. Et tu nous avais dit que c'était Ma Pauvre Lucette.
0: Oui, c'est ça, c'était très étrange parce que MPL, ça faisait un peu genre PNL, genre un blast de rappeur. Et en fait, non, c'est MPL, Ma Pauvre Lucette. C'était moins... Voilà, mais c'était rigolo.
7: Oui, mais en même temps, c'est plus proche de leur image.
0: Oui, c'est vrai, on est d'accord.
7: Donc, ce soir, voilà, je proposais MPL et Ben Mazué pour Fleur Bleue. Alors déjà, rencontre un peu improbable.
0: Ouais.
7: Et j'ai vraiment craqué sur Ben.

0: Majvi, je le connais depuis son album Concept sur les âges 15, 25 ans, 35 ans.
1: Ouais.
0: Mais c'est très souvent sérieux, avec des sujets qui sont quand même souvent importants, enfin, voilà, qui sont... Oui, je dirais sérieux. Quand
1: oui,
0: même.
1: En tout cas, pas dans la légèreté. Forcément, Ben Majvi, c'est la famille, la trahison, les divorces. Oui, c'est, voilà.
0: Les difficultés de vie, oui. Enfin, voilà. C'est très bien, hein, c'est très intéressant, mais ça n'est pas léger. Et là, il fait quelque chose de léger. Il a participé à l'écriture, hein, j'ai vu dans l'album, parce que j'ai acheté l'album de MPL.
1: Et en physique ?
0: En physique. Moi, j'achète encore des CD.
1: Bah, c'est super, Julie.
0: Voilà, j'en achète quelques-uns par an, parce que je suis comme tout le monde, je stream plutôt, mais je veux pas des vinyles, parce que j'ai pas assez de place, donc j'achète encore quelques CD.
1: C'est voilà. Bien. Eh ben, tu sais que heureusement qu'il y a encore des fans de musique comme toi. Et je vois derrière la vitre Iris, la réalisatrice de l'émission, qui hoche la tête parce qu'elle aussi, elle achète des CD.
0: Ah, je suis contente. Moi, une deuxième personne.
1: Et Christophe, qui est à la technique, lui aussi, il achète des CD. Donc voilà, bravo les jeunes. Trop bien.
0: Non, mais c'est vrai que c'est quand même important parfois de couper tous les réseaux et puis d'avoir juste une petite chaîne et d'écouter sa musique.
1: Ouais, entre c'est vrai. Fois. On est d'accord.
0: Ouais.
1: Et alors cette chanson, donc Fleur Bleue, tu parlais de sa légèreté. Et est-ce que la rencontre MPL Ben Majvi, pour toi, elle est réussie, puisque sur le papier, elle n'était pas évidente.
0: Alors pour moi, oui. Je trouve que c'est, ils se laissent un peu porter l'un l'autre. En fait, on a vraiment le sentiment d'un partage, alors qu'ils sont assez éloignés. Ben Majvi accepte d'être dans une petite chorégraphie parce que souvent MPL en fait.
1: Ouais.
0: Il est plus souriant, il est plus, il fait partie du collectif quoi. J'ai pas eu le sentiment d'un chanteur individuel qui vient faire une prestation au sein d'un groupe. J'ai vraiment senti une volonté de faire groupe ensemble. Ouais. Donc moi, ça m'a beaucoup plu.
1: Alors normalement, ça devrait vous faire le même effet, les amis. Fleur Bleue, MPL et Ben Majvi, c'est sorti il n'y a vraiment pas longtemps. Et c'est Julie qui vous l'offre. Merci Julie.
0: Bonne soirée.
1: Merci.
0: Belle été à tous.
1: Oui, merci beaucoup.

0: raison, Julie. Extrêmement réussie, cette rencontre entre MPL et Ben Mazué. Ça s'appelle Fleur Bleue. Le dernier album de MPL, lui, s'appelle Bisous Magique. J'aime beaucoup ce titre. Et ils sont en ce moment sur la route des festivals d'été. Vous allez les voir vendredi aux Arsenic à Lille-sur-Tarn, dimanche soir aux Nuits de l'Erdre, tout près de Nantes, et la semaine prochaine aux Francofolies de La Rochelle.
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0: Nous sommes le 28 juin et aujourd'hui c'est l'anniversaire des adieux de Wham. Wham, point d'exclamation, le groupe de George Michael et Andrew Ridgeley. Ça a lancé la carrière solo de George Michael et ça nous a laissé quelques tubes absolument délicieux. Et bien le 28 juin 1986, il y a pile 40 ans, c'était l'ultime concert de Wham au stade de Wembley en Angleterre devant 72 000 personnes. C'est sûr que les gens criaient très fort. On peut essayer de les égaler en chantant Wake me up before you go. Go, c'est Wham.

0: quel tube et les mots-clés du clip étant couleur pastel et mini-short, je ne peux que vous encourager à aller le chercher. Wake me up before you go, Ghost et Wham.
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0: Nico est avec nous en ce dimanche soir. Salut Nico!
2: Bonsoir ici, bonsoir Maz.
0: Comment ça va?
2: Comment on va?
0: Bah écoute, pas mal, on t'a pas assez entendu cette année, cette saison. On fait un peu le conseil de classe, hein, parce que c'est la dernière de la saison.
2: Ah ouais, mais on est pris par les bentes, tu sais ce que c'est.
0: Bah voilà, c'est ça, t'as un gros emploi du temps aussi avec le décibel en semaine. Mais ça fait plaisir de t'entendre le dimanche.
2: Oui, en plus c'est quand même un jour, moi je suis un peu de la team Piaf, Gréco, Aznavour, je vais les dimanches. Donc au moins tu égayes nos fins de dimanche et on t'en sera ailleurs. Éternellement reconnaissant et plus si affinité.
0: Oh là là, mon Nico, merci beaucoup, moi aussi.

0: suis reconnaissante parce qu'en vrai, qu'est-ce que c'est chouette de faire une émission avec des gens qui sont passionnés de musique. Puis alors toi, là, tu nous as fait un choix, une chanson qui a 60 ans, mais tu me dirais, elle est sortie hier. Ah ouais, tu me dirais, elle est sortie hier. Je te dirais, ouais, ok, d'accord. Les gens sont fous. Ils étaient fous il y a 60 ans, mais c'est encore fou hier. C'est ouais, l'album, c'est Pet Sounds des Beach Boys. Hein, c'est ça que t'as choisi.
1: Ben c'est ça. Et ben pour les 60 ans, t'as raison. Et voilà, et ça me met un peu en joie. Alors ça contrebalance avec le gros choc qu'a constitué la mort de Brian Wilson
0: l'année dernière, incroyable.
1: Alors ça m'a mis un coup derrière la gracchaire. Enfin, je suis pas le seul, mais bon, ça a été. Ça a été dur.
0: Ah oui, oui. Moi, je me souviens, j'étais en direct quand je l'ai appris. C'est Marine Logénie, la journaliste, qui est arrivée en studio pour faire son flash. Et en fait, la dépêche AFP est arrivée sur son écran et elle se tourne vers moi. Elle me dit « Ah, Brian Wilson est mort. Oh » Horrible. Alors qu'il avait 82 ans, Nico. Donc, on s'en doutait bien qu'il allait mourir. Pourquoi on a réagi comme ça?
1: Ben parce que c'est les œuvres sont immortelles, donc on pense les compositeurs aussi, quoi.
0: Ouais, t'as raison.
1: Et bon, alors ceci dit, après il a pas une vie marrante, donc bon, entre les dépressions, entre tout ça, donc
0: oui.
1: Bon,
0: il a pas que mangé bio, voilà.
1: Non.
0: Voilà, donc effectivement.
1: Bon après, sinon ça a peut-être pas produit que ses résultats non plus. Je ne sais pas, mais. Mais bon, donc voilà, quand même une pensée pour lui, et puis dire au moins, bah voilà, il nous a fait un mauvais coup, mais il continue à nous mettre en joie quand on écoute ses morceaux, et notamment ce Wouldn't It Be Nice, ça, qui met en joie pour la journée ou la soirée, quoi.
0: Ah, mais qui met la joie pour toute la vie, en fait.
1: Voilà,
0: cette chanson, elle est tellement lumineuse, tellement joyeuse, tellement, on dirait qu'il l'a fabriquée pour nous faire du bien. Tu sais, parfois, t'écoutes des chansons, tu fais, ah, là, il y a des artistes, ils veulent me faire un peu souffrir. Il y a ça, tu sais, parfois, ou des paroles hyper violentes et tout. Et lui, c'est le contraire. Là, tu te dis, il a voulu me faire un câlin avec une chanson, quoi.
1: Non, et puis commencer là-dessus, c'est quand même un sacré défi pour continuer l'album. Hein, parce
0: c'est
1: que
0: vrai.
1: Moi, j'aurais fait un truc comme ça, j'aurais été pris ma retraite ou j'en sais rien. Mais tu t'essayes pas de faire autre chose, quoi. Il dit un miracle, c'est bon, quoi. Enfin, il a quand même... Et voilà. Et aussi la dernière chanson de l'album qui est extraordinaire. Enfin, les autres au milieu aussi.
0: C'est ça. Donc réécoutez Pet Sounds si vous avez le temps cet été. C'est un très beau moment à passer. Et nous, pour les deux prochaines minutes, on sera dans les bras de Brian Wilson qui nous fait un gros câlin avec cette chanson des Beach Boys, Wouldn't It Be Nice. Et bah tiens, toi aussi, Nico, je te fais un gros câlin et merci beaucoup.
1: Gros bisous, merci pour toute cette saison. Et puis à la rentrée prochaine.
0: À la

0: chanson.
1: On se sent mieux après, hein. Wouldn't it be nice? C'était les Beach Boys. Merci à Nico pour ce joli moment de bonheur et de joie musicale.
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1: Ah, comme c'est la dernière de la saison, on retrouve tous nos habitués. Jean-Maurice est dans la place, tout baigne. Salut Jean-Mo.
3: Yes, oui, salut, salut.
1: Comment ça va?
3: Oui, très bien. Bah, je t'entends les chanter, là, pas mal, hein.
1: Oui, parce que hors antenne, je chante les chansons, et notamment les Beach Boys. C'est pas la plus facile, hein.
3: Non.
1: Non, mais c'est vrai, tu me fais un petit compliment comme ça, tu te moques pas, parce que quand même.
3: Non, pas du tout.
1: Non, non, t'es gentil. T'es gentil. Jean-Maurice, oui, parce que Jean-Maurice, ouais. Toi, t'es chanteur, tu chantes en chorale, toi.
3: Oui, oui, oui, ça peut m'arriver, oui, très bien. Bah. Enfin, j'aime beaucoup ça, je veux dire, je le fais moins souvent que je voudrais, mais ça va reprendre.
1: Ceci dit, avec les harmonies vocales des chansons des Beach Boys, voilà un groupe dans lequel, si vous chantez en chorale, vous pouvez aller chercher, taper dans le répertoire, vous pouvez faire des belles choses. Alors Jean-Mo, tu m'as fait découvrir une chanson, celle que tu as choisi d'écouter ce soir. Je ne savais pas qu'elle existait, je suis très contente qu'elle existe. Donc, merci. Il s'agit d'un duo entre Vali et Jessie Chaton. Alors, Vali, il faut que tu expliques. Jean-Maurice, tu l'as découverte comme animatrice radio, comme chanteuse.
3: Oui, oui, oui. J'ai gardé en tête son époque Europe 2, hein, qui était pas mal.
1: Mais oui.
3: Une fois que, bien sûr, elle avait donc fait ses. Mais en fait, c'est plus une chanteuse, mais diseuse. Elle articule très, très bien.
1: Oui.
3: Et donc, c'était la voix du duo de Chagrin d'amour.
1: C'est ça, chacun fait ce qui lui plaît. C'est elle, la voix féminine de chacun fait. Là aussi, c'est pas facile. Ce qui lui plaît. Voilà, c'était elle, Vali. Et en fait, c'est une Américaine. Et donc, elle a ce petit accent tellement cool. Et
3: c'est ça qu'elle a entretenu, on dirait. Mais elle le fait très bien.
1: Elle le fait hyper bien. Et donc, en plus, elle avait un look pas possible. Tu te souviens, grande blonde avec les cheveux courts, là. Elle était à la télé aussi dans les années 80. Et puis ensuite, vraiment, la radio, quoi. La radio, moi, je l'ai beaucoup écoutée sur France Inter. Elle avait une émission super qui s'appelait Système Disc. Ouais. C'était trop bien. Elle recevait des artistes et tout. Ouais. Et donc, alors, ce duo-là. Vali et Jessie Chaton.
3: Oui, bah, écoute, ce duo, on se demande d'où il sort, mais
1: oui.
3: J'ai écouté ça sur, donc ça a tout de suite attiré mon oreille, sur Instagram, okay. Et enfin, surtout vu ce à quoi elle ressemblait. Elle était restée dans l'ombre, mais ça ne change pas tellement de cette époque-là. Et surtout, ça rappelle le duo avec Grégory à l'époque.
1: Donc avec Chagrin d'amour.
3: Exactement.
1: Voilà. Alors si vous écoutiez de l'électro-rock dans les années 2000, sachez que Jessie Chaton, le garçon du duo que vous allez entendre maintenant, c'était le chanteur du groupe Fancy. Il a aussi chanté pour General Electric, pour Justice ou encore pour Rhinocéros. Donc voilà, une belle voix de mec bien aiguë. Et ce duo, Le Retour de l'Amour, qui est sorti il y a quelques jours. Et voilà, je ne sais pas trop d'où il sort. Je sais que la production s'appelle Plaisir de France et ça va bien.
3: C'est
1: exactement ça.
3: Et puis ça fait très, on a l'impression de revivre ces époques, quoi. Donc c'est super.
1: Ça sent le tube de l'été. On va se l'écouter. Ta découverte, Jean-Maurice. Merci de l'avoir partagé avec nous. À la prochaine.
3: À la prochaine.
1: Merci Jean-Mo. Merci. Merci.
3: Allez,
1: Vali et Jessie Chaton. C'est Le Retour de l'Amour.

0: Valie et Jessie Chaton, le retour de l'amour, ça c'est vraiment ma découverte du jour. Merci à Jean-Maurice de l'avoir partagé avec nous.
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0: Et avec Stéphane Echer qui est en tournée, il a annoncé plein de concerts. Il cartonne avec son 18e album sorti il y a quelques mois, Poussière d'or.

est d'une beauté, cette poussière d'or. Alors j'ai cherché quelles étaient les chansons les plus populaires de notre Stéphane Echer, et je dois dire que son premier gros tube remonte à l'album Silence, qui aura 40 ans l'an prochain.

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Non mais déjà à l'époque quand même, trop fort Stéphane. Il y a l'album Carcassonne aussi en 1993, très rock, très classe.

des bas et des grosses guitares. Mais l'album le plus populaire de Stéphane Escher et celui qui l'a fait entrer définitivement dans nos cœurs, nos oreilles et nos playlists, c'est Engelberg en 1991, il y a 35 ans. Oui, tout à l'heure, quand je vous ai fait l'année 91 en musique, j'avais omis volontairement vous parler de Stéphane Escher pour se le garder pour maintenant. Déjeuner en paix.

0: puissance de cette chanson qui marche même à l'heure du dîner. Stéphane Echer, Déjeuner en paix, et sa tournée passera par quelques festivals cet été avant de partir, ben là pour le coup, sur les routes tout seul. Stéphane Echer au Théâtre du Rond-Point à Paris du 30 septembre au 4 octobre et puis ensuite partout en France jusqu'à la fin du mois de novembre. Ne le ratez pas.
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0: Attention, attention, il y a de la pression sur les épaules de Ève, qui est la dernière auditrice de la dernière émission de la saison. Ève vient fermer la boutique. Salut Ève.
2: Bonsoir Émilie.
0: Comment ça va?
2: Ça va, je n'ai pas du tout la pression, je ne m'en fais pas, je suis heureuse.
0: Oh, mais nous, on est tellement heureux. À chaque fois que j'entends ta voix, Ève, moi déjà, ça me met en joie. Après, je me fais un peu peur. Je me dis, si jamais elle se met à la radio, je suis foutue parce qu'elle a vraiment une super voix. Ils vont me virer comme une poissonnière et ils vont prendre Ève avec sa voix de velours. T'as déjà fait de la radio, Ève, ou pas?
2: Alors, la première fois que je suis passée à la radio, c'était sur une antenne concurrente qui, à l'époque, était numéro 1 dans mon cœur, pour une émission qui s'appelait Connexion avec Yann Kulig.
0: Oh, ah mais dis donc, mais
2: oui, j'adorais. Donc, une fois ou deux, j'étais passée dans l'émission, et puis alors après, eh bien, c'était avec toi.
0: Oh là là, mais franchement, t'as une voix de radio, Ève.
2: Bah écoute, merci.
0: Tu te sers de ta voix dans ton travail ou pas?
2: Je suis enseignante, alors un petit peu, mais je ne chante pas. Hein. En revanche, il vaut mieux pour tout le monde.
0: D'accord, très bien. Alors, Ève, tu nous as choisi une chanson merveilleuse, un peu magique même, qui s'appelle « Don't worry, be happy » de Bobby McFerrin, grand tube des années 80, mais encore aujourd'hui, ceci dit. Qu'est-ce qu'elle te procure, cette chanson? Pourquoi tu l'as choisie?
2: Ah bah tellement de calme, de paix, de sérénité. Tu as forcément un sourire scotché aux lèvres quand tu l'entends. C'est pas possible autrement. J'hésite parfois même, toi, j'adorais pouvoir pendant les examens diffuser cette chanson avant aux étudiants que je pense que vraiment ça te met dans de bonnes conditions. C'est pas si grave, ça va bien se passer. L'important c'est d'être heureux dans la vie. C'est comme un super beau message. Donc oui, j'adore vraiment, puisque ça va être l'été, les gens vont quand même peut-être être en vacances, taper Bobby McFerrin plus impro, public, gamme pentatonique, si vous arrivez à l'écrire, parce que bon voilà, il est tellement extraordinaire ce monsieur, c'est Monsieur McFerrin, vraiment.
0: Ah oui, immense artiste, hein.
2: Alors, donc, je fais beaucoup de choses a cappella, hein, Don't Worry, Be Happy, mais certains jouent du piano, de la guitare, lui, il joue du public, des âmes, il arrive à faire participer les publics, et c'est tellement beau. J'ai vraiment un regret dans ma vie, c'est de ne pas l'avoir vu en concert, et là, ça commence à être un petit peu tard. Et moi qui ai beaucoup de mal à sortir de chez moi, parce que pour certaines choses, c'est compliqué, honnêtement, je crois que si j'avais l'occasion d'aller à un de ses concerts, je me mettrais un bon coup de pied aux fesses, et j'irais m'amuser avec lui, parce que je trouve que ça doit être un énorme moment de bonheur. Mais c'est pas grave, heureusement, il y a YouTube, enfin, il y a Internet qui permet d'avoir accès à tellement de choses. Vraiment, vraiment, allez voir Bobby McFerrin impro et vous allez prendre un énorme shot de bonheur.
0: Très bien, ça c'est les voir comme on les aime. Vous faites ça, hein, les enfants, pour lundi matin, s'il vous plaît. Et Ève, on te remercie infiniment et on va chanter, siffler et taper dans les mains. C'est un a cappella absolument sublime et qui, normalement, fait l'effet d'un médicament.
2: C'est tout à fait. Vraiment, bel été à tout le monde. Grosse bisous à toi et à toutes les équipes. Et puis rendez-vous en septembre.
0: Oui, à la rentrée, bisous.
2: Bisous.

0: be happy. Ça veut dire te fais pas de bile et sois heureux. C'est tout ce que je vous souhaite pour l'été qui arrive. Je vous le disais, Décibel sera là, les essentiels, les meilleurs moments tous les soirs à 20h sur votre radio ici. Et puis à partir du 31 août, Décibel, saison 5. Eh oui, qui l'eût cru. À 19h tous les soirs, on changera d'horaire, mais je vous le redirai à la rentrée. Pour le moment, je remercie l'équipe de l'émission qui était là ce soir. Il y avait Iris Guitoni, Christophe Hulens, Elodie Bianca Maria, Yannis Kalem et Franck Moilier.
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1: En 1985, le public français se déhanche sur un hommage vibrant aux légendes du jazz. Duke Ellington, Oscar Peterson, Scott Joplin. Mais derrière ce titre se cache un souvenir de jeunesse beaucoup moins glorieux pour Michel Jonas.
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1: Des années plus tôt, alors qu'il n'est qu'un jeune pianiste inconnu, il descend dans une cave de jazz pour passer une audition. Il veut briller, mais le stress le paralyse. Il joue mal, il se ramasse complètement et ressort de là dépité. Plutôt que d'oublier cette humiliation, Jonas va en faire un tube. Il transforme son bide en une chanson entraînante, pleine d'autodérision et d'amour pour ses maîtres.
2: Un peu parti, un peu naze, je sors de la boîte de jazz, histoire de reprendre un peu le coup de ma vie.
1: La boîte de jazz recevra même une récompense aux premières victoires de la musique en 1985.

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Ce très jeune artiste a adopté la Bretagne et le pays de Ploërmel pour en faire son espace de création. Déjà repéré et soutenu par des musiciens comme Gizmo du groupe Trio, il propose des chansons au style frais et léger.

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1: C'est un cri de ralliement qui a marqué les années 2000. Yalla ! Mais saviez-vous que ce tube de Calogero est né devant un poste de télévision ?
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1: Tout bascule quand le chanteur découvre Sœur Emmanuelle lors d'une interview. Il est instantanément fasciné par la force et l'énergie de cette petite sœur des pauvres. Avec son complice, Lionel Florence aux paroles, il décide de mettre en musique son expression favorite, Yalla, qui signifie « en avant ».

0: constater qu'un hommage lointain devient une réalité bouleversante peu après la sortie de l'album 3. Et qu'Alogero finira même par rencontrer Sœur Emmanuelle en personne.
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0: 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Si vous partez en voyage, la chanson préférée d'Alain Chamfort.
2: Françoise Hardy et Jacques Dutronc, je les ai connus il y a très longtemps. J'ai accompagné Jacques pendant quelques années au piano, puis on ne s'était pas vus depuis de nombreuses années. Puis j'ai eu envie de le revoir, on a passé un petit moment ensemble en Corse récemment.
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3: C'est affreux, je perds tout courage.
2: Pas chanté grand chose ensemble. Et cette chanson est une des rares, mais cette reprise leur va bien. Et ça me fait plaisir de les voir partir de nouveau ensemble.
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1: L'artiste toulousain Pascal Zenou, tout comme toi.

Pascal Zonou fait vibrer Toulouse avec une pop élégante et habitée où chaque note raconte une émotion vraie. Entre énergie brute et mélodie ciselée, Pascal Zonou signe une musique qui vous attrape dès la première écoute et ne vous lâche plus.

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2: Bonjour, je suis Romain, je suis dans la région girondine depuis 5 ans maintenant avec ma femme Gaëlle.
3: 9 secondes plus rapide que l'an dernier.
4: Oui, ça va bien, c'est le matos.
2: Bienvenue à la station, ici on vous accueille toujours avec du sport à la télé.
4: Allez, il va être intéressant de voir le temps.
2: Et vraiment quand on a une saturation de sport, on bascule sur de la musique.
5: Putain.
6: Le scorpion stylo Vénus, c'est pas ce qui réveille le matin.
2: Mais bon, c'est l'amour.
6: L'amour du travail.
2: Exactement.
6: Nous sommes dans une station-service à Tauriac, mais vous l'aurez compris, ici on ne vend pas que du carburant, ce que viennent chercher les clients est parfois gratuit, il s'agit de liens sociaux, sauf que depuis quelques semaines, les conversations se focalisent sur la flambée des prix de l'essence et du diesel.
2: Alors c'est vrai, au tout début du conflit, quand les gens se sont inquiétés, j'ai eu une fréquentation accrue. Après, les gens sont vraiment inquiets dans le sens de la géopolitique, de leur pouvoir d'achat et tout ça. Mais après, ils se sont résignés malheureusement à ça, quoi.
6: Expliquez-moi vos tarifs, comment vous les calculez et qui vous les impose?
2: Je suis indépendant quand même, donc ça veut dire que mon carburant, je l'achète, on me le délivre pas. J'ai un prix au mètre cube, que après je déduis forcément au litre. J'applique une marge de 0,10% par litre de carburant, plus la TVA évidemment, et ça donne ce tarif-là.
6: Qu'est-ce que vous en pensez de cette flambée des prix du pétrole et du carburant?
2: On ne l'achète pas le jour pour le jour, donc j'imagine qu'il y avait des réserves avant de dire que tout augmente. J'imagine que quand ils ont acheté à bas prix, ils auraient pu continuer à avoir le tarif de carburant moins cher. Il y a quelqu'un qui gagne au change et c'est pas nous, quoi.
6: Est-ce que le distributeur, que vous êtes le professionnel, mais aussi le particulier, doit faire le dos rond?
2: Il faut vivre avec. J'ose espérer que les choses vont bouger, quoi.
6: Alors la chance que vous avez, c'est que vous distribuez du carburant, mais pas que.
2: Alors c'est vrai que quand j'ai acheté, il y avait simplement la laverie que vous voyez là-bas au fond, le bar qui fonctionnait à moitié et donc les pompes à carburant. Fort de mon expérience et de mes diplômes dans la restauration, dans la cuisine, j'ai créé une cuisine où vraiment les gens s'y sentent bien. J'imagine qu'ils oublient un petit peu les tracas du quotidien chez moi. Donc on peut y manger, on peut y boire des coups, on peut jouer, on peut faire à peu près tout.
6: Quel est le top 3 des demandes de vos clients? En premier, le carburant?
2: Mon volume, forcément, c'est le carburant. Après, ça va être les cigarettes et puis après c'est vraiment tout le reste.
6: On va rentrer dans la partie bar, dépôt de pain, bar tabac. Et c'est là où tous les jours, des habitants de cette commune, et pas que d'ailleurs, viennent discuter. C'est leur premier bonjour du matin ici.
2: 7h05, j'ai déjà mes premiers clients au café, donc forcément des gens qui vont travailler. Puis on échange sur tout et rien en même temps. Et je pense que je suis un peu le confident, le psychiatre du quartier, parce que voilà, ça, les gens se confient pas mal à moi et c'est plutôt plaisant.
6: En tout cas, ici à Tauriac, on parle de l'augmentation des prix et de la crise au Moyen-Orient, mais à la fin, fondamentalement, les choses restent les mêmes. Les clients fidèles continuent à faire confiance à Romain et à acheter leur carburant dans cette station reprise par Romain il y a 2 ans.
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7: À Brassimpouille, au cœur de la Chalosse, un témoignage de la préhistoire, le musée de la Dame. Des grottes, un archéoparc, un musée, un site exceptionnel. Notre guide, son directeur Benoît Ducam.
8: À Brassimpouille, tout commence avec la reprise des fouilles en 1981, ce qui va en fait amener la création du premier espace muséographique. Donc là, on est en 1980, hein, c'est vraiment le tout début du début. Quelques bonnes années après, en fait, à partir de 2002, que va être créée la Maison de la Dame, qui va être en fait le nouvel espace muséographique du site de Brassimpouille, autour duquel va se greffer l'archéoparc, qui est la partie extérieure du site sur laquelle ont lieu les ateliers, les animations, en ce moment notamment beaucoup d'ateliers avec des scolaires. Et depuis 2 ans maintenant, s'est rajouté à ce complexe le site archéologique des Grottes du Pape, qui se visite également sur Brassimpouille.
7: Si on remonte aux origines, quand a-t-on commencé les recherches?
8: Le site de Brassimpouille, en fait, il a été découvert en 1880, c'est-à-dire 100 ans avant finalement ce qui a lancé le musée aujourd'hui, avec à l'époque non pas des archéologues au sens où on l'entend aujourd'hui, mais plutôt des amateurs ou des érudits, puisqu'on est tout début de l'archéologie, qui vont s'intéresser au site de Brassainpouille, parmi eux, entre autres, Édouard Piette, qui découvrira en 1894 la Dame de Brassainpouille.
7: Cette fameuse Dame de Brassainpouille, c'est une statuette.
8: Alors voilà, la Dame de Brassainpouille, c'est une petite statuette en ivoire de mammouth qui est considérée aujourd'hui comme le plus vieux visage représenté de l'histoire de l'humanité. Et c'est une statuette qui a été, qui est datée, estimée. Alors, on est toujours en permanence en train de préciser les datations. Elle serait à peu près, elle aurait été sculptée à peu près il y a 29 000 ans.
7: Est-ce dire que nous avions des peuplades qui vivaient là, à Brassainpouille, dans la préhistoire?
8: Brassainpouille, finalement, on a la chance d'avoir des grottes qui se sont créées naturellement il y a plusieurs dizaines de milliers d'années. Et finalement, les hommes préhistoriques qui passaient dans la région, puisqu'on est toujours sur des tribus nomades, vont profiter de l'opportunité de cette petite cavité, vont s'installer dedans, et pendant plus de 20 000 ans, des tribus vont passer et agglomérer en fait des restes de leur activité, qui ont été découvertes du coup à partir des années 1880 et jusqu'aujourd'hui encore, puisque on est toujours sur un chantier de fouilles à Brassainpouille.
7: C'est la communauté de communes Coteau et Vallée du Leuil qui gère le site, ouvert toute l'année, sauf en hiver, à part pour les groupes et sur réservation. Renseignements préhistoire-brassainpouille.fr. Recommandé par Ici Gascogne.
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5: Parmi les plantes que nos mamies et papis glanent dans la nature, nous avons la sauge. On dit la chauvia ou la chalvia en occitan d'ici. Vejaya kechemblo, quelle plante? Savez-vous à quoi ressemble la sauge? De belles fleurs mauves avec de longues tiges. Qui a de la chauvia d'inchouvorzier, des medeshi n'a pas métier. Qui a de la sauge dans son jardin n'a pas besoin d'un médecin. En agriculture, on s'en sert pour les vaches quand elles ont le ventre gonflé. Pour les humains, pareil. Pour tout souci digestif, de ballonnement, une tisane de sauge règle le problème. Au XVIIIe siècle, les asthmatiques roulaient des feuilles de sauge pour les fumer. Pour être en bonne santé, une recette de tisane, une bonne eau bouillie dans laquelle infuse feuilles de sauge et de thym. Chalvio bouillide, sauve la vida. Sauge bouillie, sauve la vie. Génial, non? Allez, adieu.
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1: Tous les jours une rencontre grâce à Valérie Delos qui se déplace un peu partout au Pays Basque. Elle s'est arrêtée à Bayonne où elle est tombée sur Mulen qui nous raconte une partie de sa vie.
2: Bonjour, je m'appelle Mulen, j'ai 48 ans et je suis de Bayonne.
3: Bonjour Mulen, aujourd'hui vous êtes une artiste, muraliste. Est-ce que vous êtes d'accord si je dis que vous êtes une résiliente?
2: Oui.
3: On va faire quelques pas en arrière dans votre histoire. Vous avez eu une première vie de sportive de haut niveau. Vous faisiez quoi?
2: Alors j'ai été en équipe de France de volley et ensuite de beach volley. J'ai démarré aux alentours de 15 ans.
3: Ça veut dire un engagement de vie total? C'est-à-dire qu'on va pas au... à l'époque où vous allez boum, vous étiez focus, entraînement. C'était ça votre vie?
2: Oui, tout à fait. Et puis, comme je suis rentrée dans les structures d'entraînement intensive, pour moi, c'était aussi, je partais de la maison, mais j'avais comme objectif d'avoir mon baccalauréat pour que mes parents soient fiers.
3: Combien d'heures d'entraînement par jour à peu près?
2: On ne vit que pour son sport. On se réveille, on petit déjeune sainement, on part à l'entraînement, on fait de la musculation, on rentre, on déjeune, on fait une petite sieste, puis on a une seconde phase d'entraînement l'après-midi, puis ensuite, en fin de soirée, c'est les soins.
3: Donc une vie, on le comprend, hyper intense.
2: Oui.
3: Et puis un jour, dans votre vie, arrive un événement qui va tout arrêter.
2: Oui, j'étais relativement jeune, j'avais 39 ans, et puis là, on m'annonce que j'ai un cancer de l'ovaire.
3: Vous n'aviez pas encore d'enfant?
2: Non. Mais bon, je pense que le fait d'avoir été sportive de haut niveau m'a permis de ressortir les cartes de la volonté, de se battre, en fait, l'objectif n'était plus d'atteindre la coupe ou la médaille, mais c'était de rester en vie.
3: Et ça dure combien de temps, jusqu'à ce que vous puissiez reprendre une vie normale?
2: C'est une bonne question, parce que d'un point de vue clinique, j'ai relativement été, entre guillemets, guérie très tôt. Au bout de 5-7 mois, mes analyses étaient totalement revenues à la normale. Par contre, ça a été tellement intense. En 5 mois, j'ai vécu 2 opérations et 3 cures de chimiothérapie où j'ai dû réapprendre à marcher 2 fois, j'ai perdu mes cheveux. Vous voyez, de vous en parler, ça me remet un peu d'émotion parce que c'était une période très intense, très sombre. Mais effectivement, une fois où l'hôpital vous dit c'est bon, maintenant revenez dans un an, c'est plus complexe parce que aussi tout l'entourage, je pense que c'est bon, on est sorti d'affaire. Mais en fait, c'est comme si on se reprenait une seconde vague. Et c'est comme si, en fait, ça devenait réel. On est paumé, on sait plus. C'est comme un kidnapping, un peu.
3: Et comment vous avez rebondi? Comment ça se passe? Est-ce que c'est un déclic un jour? Est-ce que c'est un cheminement?
2: Alors, il faut savoir que ce genre d'épreuve, ça vous change à jamais. Il y a un avant et un après. C'est d'abord processer dans le deuil de son ancienne vie. Si on processe pas bien ses deuils, on reste aigrié et malheureux. En fait, pendant la maladie, j'ai accepté de mourir. J'ai vraiment travaillé le lâcher prise le plus lointain que je puisse faire. Par contre, je me suis dit, si je meurs demain, je meurs artiste. En fait, pourquoi j'y allais pas? Parce que j'avais peur. Peur de pas gagner assez bien ma vie, peur de pas savoir quoi faire, peur.
3: Ouais. En quoi l'art, ça a été une thérapie pour vous?
2: Cette épreuve m'a permis d'être à l'écoute de mes intuitions, de plus en plus, de faire confiance à mon cœur et un peu moins à ma tête. Et effectivement, aujourd'hui, en plus d'être artiste peintre, je suis art thérapeute. Donc j'accompagne des personnes le jour où ils ont un événement douloureux à passer ou émotionnellement s'ils se sentent chargés, voilà.
3: Conclure, si je vous dis cette phrase très galvaudée, mais j'aimerais bien que vous rebondissiez dessus, si on dit que tout ce qui ne tue pas rend plus fort, du coup vous dites oui?
2: Un grand oui.
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4: Nous sommes avec une des dernières et la plus ancienne fabrique de pâtes de fruits en Auvergne. Avec Anthony Vallat, qui est le directeur général. Merci de nous recevoir, Anthony. Nous sommes face à une vieille photo qui montre, je pense, le tout début de cette maison Cruzy, c'est ça?
5: C'est pas le début historique, puisque la maison Cruzy a été fondée en 1880, mais c'est effectivement une photo du site de fabrication ici, sur la zone du Brézé, telle qu'il était en 1956, au moment où la maison Cruzy a déménagé du centre de Clermont pour venir s'installer sur la zone du Brézé.
4: Construction dirigeant de l'usine Goffredi, avenue Jean-Mermoz, sur le champ d'Angélique. Et on aperçoit des angéliques sur ce champ.
5: Et l'angélique étant un des produits un petit peu signature des confiseurs et de la confiserie. Et donc c'est un beau clin d'œil de l'histoire que de penser que voilà, notre site de fabrication ici est basé sur un ancien champ d'angélique. Voilà.
4: L'angélique, ces petits bâtonnets de couleur verte, hein, c'est
5: exactement.
4: Ça, je ne dis pas de bêtises.
5: Mais il y a beaucoup de particuliers qui ont aussi de l'angélique à la maison.
4: Voilà. C'est la tige.
5: On confie la tige, tout à fait.
4: D'accord, oui. Ok. Et aujourd'hui, vous en faites toujours. Vous avez toujours des producteurs d'angélique qui bossent avec vous.
5: Oui, tout à fait. C'est un agriculteur qui vient nous livrer en tracteur chaque année. Tout à fait. C'est au mois d'août, quand la récolte est prête, on se met d'accord avec lui l'année d'avance sur les quantités dont on aura besoin. Et puis il vient nous livrer. On la travaille, on la prépare, et puis après on va la faire confire. Donc c'est un produit auquel on tient beaucoup.
4: Il y a toujours une grosse tradition autour de ça. Enfin, en Auvergne, on offrait des pâtes de fruits. C'était un incontournable.
5: Effectivement, la création de la pâte de fruits a été faite en Auvergne. Hein, à la base, la pâte de fruits s'appelait la pâte d'Auvergne. Et c'était vraiment une spécialité, on va dire, régionale. Ce qui a fait que l'Auvergne était une terre de fruits confits, c'est que, on va dire que la noblesse venait, descendait de Paris dans le 16e, 17e siècle et venait dans les cures, à Roya ou autre. Ils découvraient, ils dégustaient les fruits d'Auvergne. Et la méthode de conservation à l'époque, hein, puisqu'on n'avait pas toute la pasteurisation, etc., là, c'était de confire les fruits. Ce qui faisait que, du coup, les confiseurs auvergnats ont prospéré sur la base des gens qui venaient en cure et qui ramenaient leurs fruits à Paris en général. C'est comme ça que la confiserie et le métier de confiseur a démarré en Auvergne.
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1: Pierre Nus s'installe pour les astuces de sa mamama. Bonjour Pierre.
6: Good morning, Hubert. Un salut, Bissam.
1: Info pour celles et ceux qui viennent de découvrir peut-être une rayure sur un de leurs meubles.
6: Hop là, je vais t'en passer. Oui, ça arrive, une dent de chien, une griffe de chat. Jouets de bébé, les roues des camions en plastique, ça laisse des traces des fois. Bon, un petit choc, ça peut parfois abîmer vos meubles préférés, mais ma maman m'a rassuré, elle m'a dit d'acheter des noix. Alors c'est pas parce que je porte le même patronyme que j'en fais la promotion, mais le cerneau de noix est riche en huile et graisse naturelle. Mais c'est l'intérieur de la noix, car n'y allez pas avec la coquille pour frotter sur le meuble, ça va empirer les choses. Vous frottez le cerneau directement sur la rayure en allant dans le sens du grain du bois. Bon, faut un peu frotter, hein.
1: Vous frottez longtemps. Un petit peu quand même.
6: Voilà, faut que l'huile sorte. Et il faut laisser agir l'huile pendant environ 5 à 10 minutes pour qu'elle pénètre le bois. L'huile libérée va dans la rayure, ça aide à nourrir le bois sec qui est exposé par la rayure. Et surtout, les pigments naturels de la noix vont aider à teindre la rayure. Et ça va mieux correspondre à la couleur du bois qui l'environne, ça la rend beaucoup moins visible, cette rayure. Ensuite, vous laissez agir, vous essuyez l'excès d'huile avec un chiffon doux et propre, n'y allez pas avec le côté vert de l'éponge, Gal, et vous lustrez légèrement la zone. Alors ça fonctionne beaucoup mieux sur les rayures peu profondes et sur les bois dont la couleur est proche de celle du cerneau de noix, donc un brun assez clair. Les meubles verts ou rouges, vous oubliez.
1: Oui, bah,
6: merci ma maman. Oui.
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7: Les petits bonheurs, généralement, ce sont des sourires qui se récoltent tous les jours au hasard des rencontres. Il suffit d'un micro ici, de ne surtout pas prendre de rendez-vous et de ne pas se présenter. Ça marche très bien à Megève, par exemple. Nous sommes donc en Haute-Savoie, sur les hauteurs de Megève, au Mont d'Arbois, pendant que des chevaux sont en train de monter dans une bétaillère.
8: Bonjour.
7: Matin de bonne heure, venez vous occuper des bêtes.
8: C'est ça, on vient les mettre au chaud, ouais.
7: Ah, c'est-à-dire que là, ils quittent la montagne?
8: Ouais, ce coup-ci, ouais, c'est bon. Ce coup-ci, on va les ramener, on va les mettre en pension pour cet hiver, ouais. Ils ont passé tout l'été en montagne, donc ce coup-ci, ça y est. Ils vont aller se mettre au chaud pour l'hiver.
9: Ah oui, ils font toute la saison ici ?
8: Ouais, ceux-là, ils font toute la saison ici. Il y en a qui sont là pour la monte, il y en a qui sont là pour l'attelage. Et puis, vu que nous, on est élevage, il y en a, ils sont juste là pour grandir.
9: Vous, c'est pas juste un loisir, c'est votre métier ?
8: Ouais, moi, c'est mon métier. Ouais. Je suis cocher palefrenier. Ouais.
9: Quand vous dites pour l'attelage, c'est les calèches qu'on peut voir à Megève, par exemple ?
8: Exactement, c'est ça.
9: Donc, les chevaux, quand ils sont pas attelés, on les voit ici sur les hauteurs de Megève ?
8: Ouais, c'est ça. Nous, on en a à l'Alpette, comme là en face, en haut de la côte 2000. On en a aussi au Mont d'Arbois, là, juste derrière. Et puis, après, au fur et à mesure de la saison, on les fait descendre petit à petit. Puis là, ils atteignent leur point le plus bas sur Megève. Puis après, on les change de département et puis voilà.
9: Donc là, ils montent dans le bus.
8: C'est ça, ouais. Ils montent dans le bus. Là, je vais en mettre 4. Là, après, j'ai mon patron qui va arriver. Il va prendre le reste. Et puis après, on va prendre un camion et une remorque. Puis on y charge tout dedans. Puis lui, il part cet après-midi.
9: Et là, il part où, là, en résidence d'hiver ?
8: Ils partent dans l'Allier, ceux-là. Ils partent dans l'Allier. Ils ont des gros champs de plusieurs hectares où c'est qu'ils ont du foin, des abris pour eux, de l'eau à volonté. Et puis voilà.
9: L'Allier, donc en Auvergne, si je ne m'abuse, il fait pas beaucoup plus chaud qu'ici l'hiver.
8: Non, il fait pas beaucoup plus chaud. Mais par contre, ils auront plus d'herbe qu'ici, on va dire. Ils auront moins de neige, ils auront un peu plus de foin, un peu plus d'eau. Parce que nous, ici, c'est qu'on est tout de suite dans la neige. Et puis nous, on n'a pas assez de foin pour tous les nourrir l'hiver. Donc on préfère les mettre en pension. C'est beaucoup plus agréable pour eux. Puis pour nous, l'hiver, on a déjà bien assez de boulot comme ça. Donc au moins, ils sont un peu tranquilles aussi de leur côté.
9: Alors justement, vous faites quoi l'hiver si vous avez plus de chevaux ?
8: Alors c'est pas qu'on en a plus, c'est qu'on en a moins. Toute la partie élevage en fait part tout en pension et en fait l'hiver nous on fait énormément de calèches. Sur Megève, on a des grosses calèches qui montent jusqu'à 12 personnes. C'est qu'on fait des fondus en calèche en soirée ou le midi et on fait juste des balades en calèche.
9: Bon, vous j'imagine que le cheval c'est une passion, on fait pas ce métier là par hasard.
8: Mon grand-père était déjà éleveur de chevaux, là maintenant je bosse chez un ami de mon grand-père. Puis voilà, après on fait ça par passion, de toute façon c'est pas par l'argent qu'on va le faire, hein, comme dans tout métier agricole.
9: Même à Megève.
8: Même à Megève, l'agricole, ça reste l'agricole, à Megève ou pas.
9: Je peux vous demander votre prénom ?
8: Moi, c'est Mathieu, moi.
9: Et c'est quoi le dernier petit bonheur de Mathieu, s'il vous plaît ?
8: Mon dernier petit bonheur, c'est d'avoir fait un galop sur les crêtes de la côte 2000 en plein été avec le soleil couchant. Et ça, je pense que je m'en souviendrai jusqu'à ma mort.
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10: Et le cocktail américain, c'est quoi ?
11: C'est un cocktail grillé avec une sauce américaine, tomate, échalote, une pointe de cognac, du vin blanc. C'est un peu relevé.
12: Un déca,
13: pâté, jambon, c'est un rayon de gruyère, chantal, rôti, jambon de pays.
14: Eh ben, tout ça, ça va aller dans la blanquette.
15: Bon appétit.
16: Rien n'est meilleur qu'un bon steak frit. Rien n'est meilleur qu'un bon.
17: Moustache et les gros minets, emportés par un swing follement sympathique, chantaient « Rien n'est meilleur qu'un bon steak frites », un plat de bistrot qui fait l'unanimité, à condition d'un bon faux filet ou onglet de chez le boucher et des frites maison. Beaucoup trop de restaurants succombent à la facilité de la frite surgelée, ultra transformée, amidon modifié, fibre de pois, sucre, souvent trop molle, trop grasse et trop salée.
18: On va manger des frites.
19: Oh oui, des frites.
20: Des frites.
17: Non, la frite, la vraie, celle de la femme et de l'homme moderne, est confectionnée uniquement de pommes de terre qu'on épluche, Binge, Mona Lisa ou Rosabelle, qu'on plonge en double cuisson dans un bain d'huile de tournesol, colza ou graisse de bœuf pour les puristes. Un peu de sel et basta.
21: Comme ça, la maison, avec mon papa et ma maman, quand ça nous prend, on s'éclate à la frite. Oh oui, des frites.
17: Dernièrement, le journal Libération a eu la bonne idée de faire un tour opérateur de la meilleure frite à Paris.
21: Je viens droguer. Je me drogue à la frite.
17: Côté street food, deux adresses pour les junkies de la pomme de terre, un néo-kebab chez Mehmet, rue Ramet dans le 18e arrondissement et Patate dans le 6e rue Saint-André-des-Arts. Une échoppe, sa vitrine et une barricade de grosses pommes de terre, cornets de frites à 4 euros.
22: Coupez-les en fines lamelles, plongez-les dans l'huile bouillante, salez-les. Vous aurez des frites. Ni Dieu, ni maître, mais des frites, bordel.
17: Autre pépite, Chantefable, 93 avenue Gambetta, du très gourmand Tom Lefebvre. Il propose des frites croustillantes qui brillent dans les miroirs de cette belle vieille brasserie 1910 avec une entrecôte de compétition et une carafe de Saint-Joseph. On n'est pas loin du paradis. Dans le peloton de tête également, les frites du Cornichon, un néo-café populaire, 2 rue des Goncourt dans le 11e arrondissement. 8 euros le cornet au comptoir avec une pinte de bière Jupiler et tout va bien. Le Paul Chen des Frères Dufour, rue du Cherche-Midi, contrairement à leur nom, pas de frites au four, mais de l'inattaquable bien doré.
23: Eh, mais maintenant on en a
12: en as une friteuse sans odeur, Seb?
17: Enfin, dans l'esprit des baraques à frites, des ch'tis de Roubaix ou de Tourcoing, à Vitry-sur-Seine, dans le Val-de-Marne, place Robespierre, près de la mairie, cornet de frites à 3,50€, préparé avec amour et surtout avec de la graisse de bœuf.
21: Je ne peux pas me passer de frites, c'est plus fort que moi, ça me rend fou.
17: Les tops du journal Libération, les meilleures frites de Paris à consulter sur Internet. Toutes affaires cessantes, stop au quinoa, boulgour et autres usurpatrices de patates douces qui n'a strictement rien à voir avec le tubercule de Monsieur Parmentier. Paris la frite, Paris cornet, Paris l'enfance.

0: 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Wikizef, petit guide à l'usage des étrangers du sud du Pays d'Arras en vacances dans notre belle région.
1: Votre cousine a décidé d'organiser son anniversaire, seulement les temps sont durs. Elle voudrait réunir la famille, mais faire ça à moindre frais. Vous savez, les réceptions dans les grandes familles, ça fait vite cher, hein, rien que la famille proche, ils sont 25. 2-3 cousins en plus avec les gosses, on monte vite à 50. Alors elle a une idée. Elle se dit, je vais faire à manger des pentières au four avec des saucisses au barbecue. Et ils ramèneront chacun une ou deux bouteilles. Et là, votre cousin, il dit, Vadius, ça va faire une paire de bouteilles. Ne paniquez pas, Wikizef est là pour vous aider. Votre cerveau s'est mis en route à essayer de compter. Et vous ne parvenez pas à trouver comment une trentaine d'adultes, en ramenant une ou deux chacun, voire trois, on arrive à une simple paire.
2: Définition.
1: Une paire de bouteilles. Beaucoup de bouteilles. C'est simple, hein. Mais attention, quand on dit une paire de bouteilles, c'est quand on sait qu'il va y en avoir beaucoup, peut-être même de trop, mais on sait pas combien. Et en acceptant ce qui va par paire naturellement, les chaussures, les tototes, les chaussettes, les prunes et les jumeaux. Par contre, à un colloque de jumeaux, on peut dire, des jumeaux là-bas, il va y en avoir une paire. Et si on va par là, dans le dressing de votre femme, je suis sûr que des chaussures, il y en a aussi une paire.
2: Exemple.
1: Une paire de manifestants selon la police, une belle paire de manifestants selon les syndicats. Je crois qu'on a fait le tour. Depuis le temps des Wikizef, je crois, j'en ai fait une paire, je suis sûr.
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1: Bonjour, je m'appelle Esteban Raymond, ma passion est d'organiser les fêtes votives.
2: Je voudrais un jaune et des glaçons dans un verre à ballon.
1: Ah, étrange, quand on vient du Sud, c'est pas étrange. C'est la tradition, c'est la beauté du Sud. Ça me représente du plaisir parce qu'on organise quelque chose qui donne de l'envie aux gens, qui donne le sourire aux gens. Ça permet de se retrouver, c'est ce qui est beau.
3: Vous avez toujours vécu avec ça dans votre village, les villages?
1: Ça fait 22 ans que je vis ici, depuis le 15 octobre 2003 où je suis né, et je vis depuis avec les fêtes votives.
3: Donc Saint-Hilaire-d'Ozillon, les fêtes votives, elles sont incroyables ici?
1: Ah, ici, Monsieur Duport-Jouronnet est un très très bon président. Moi, je suis président dans le village voisin, à Question-du-Gard. Bon, ben, ça fait depuis mon plus jeune âge où je fais la fête. Donc maintenant, faire monter la fête, monter les projets de la fête votive toute l'année, moi, c'est un honneur. On organise toujours des surprises. Chaque année, on change. Chaque année, on peut rajouter une manade. On peut changer les DJ. On peut changer les animations qu'il y a dans la fête. On peut changer même ce qu'on fait au cours de l'année parce qu'il n'y a pas que les taureaux. Il y a les lotos, il y a les soirées. C'est le loto, je crois que c'est même plus compliqué à organiser que la fête votive.
3: Pourquoi ça vous passionne tant d'organiser tout ça?
1: Donner autant de sourires aux gens. Faire vivre nos traditions, c'est magnifique. Moi, j'aimerais que si plus tard j'ai des enfants, ils puissent vivre la même enfance que j'ai eue avec les fêtes votives. C'est magnifique. Avec tous ces problèmes d'assurance, de maladie actuellement, c'est très compliqué, mais on va arriver à se relever.
3: La fête votive démarre. Vous en profitez quand même un peu ou...
1: On en profite, mais on travaille beaucoup. On travaille beaucoup. Mais grâce à tous les membres qu'on a, on peut arriver à tourner un peu. Des fois, il y en a... un qui va faire la fête pendant que les autres servent et on essaye de tourner. Puis à des moments, on a les parents qui passent derrière le comptoir et nous, les enfants, on retourne faire la fête.
3: Votre fête votive, elle est parfaite. Elle serait composée de quoi?
1: De bonheur, de joie et de beaux taureaux. Le plaisir de voir les gens heureux, le plaisir que nous, on soit heureux. Même en servant, en s'occupant de la fête, il faut qu'on soit heureux. Il faut qu'on fasse la plus belle fête pour que les gens soient les plus heureux.
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5: La politique et l'amour ne font pas bon ménage. Dans cette nouvelle histoire, on plonge dans le quotidien du premier président du Parlement de Bourgogne. Voici la légende de Giroux le Fou et Marie Baillet. Extrait de votre ouvrage, Sandra Amani, Amour et passion d'antan en pays bourguignon, aux éditions de l'Escargot Savant. Bonjour Sandra.
6: Bonjour Charlotte.
5: Nous voici en l'an de grâce 1634, sous le règne de Louis XIII. Pierre Giroux vit à Dijon et aime beaucoup les femmes.
6: Notre président a 30 ans. Il est marié à une femme de la haute société, Mademoiselle Legout de la Berchère. C'est grâce à son épouse que Pierre a si bien réussi en politique. Même s'il ne l'aime pas, pour sa carrière, il ne peut pas s'en séparer. Après plusieurs aventures sans lendemain avec des prostituées beaunoises, Pierre Giroux tombe éperdument amoureux de la femme de son cousin, Marie Baillet. Et cet amour est réciproque.
7: Grand Dieu, dire que cette femme n'est même pas jolie. Pourquoi l'amour est-il si capricieux?
6: Quelques mois après leur coup de foudre, les amoureux ont de plus en plus de mal à dissimuler leur relation extra-conjugale. Lors des réceptions, ils s'isolent dans les petits salons où ils échangent des

0: passionnés. Ils ne peuvent plus se passer l'un de l'autre. Un soir, après une étreinte fugace dans un placard, Pierre n'en peut plus.
1: Si seulement nos deux minables conjoints étaient morts, ma tendre Marie. Nous pourrions alors arrêter de nous cacher. Je te fais la promesse qu'on sera un jour réunis. Je vais d'abord m'occuper de mon cousin.
0: Aussitôt, Giroux dépêche Denis Carteau, l'un de ses fidèles amis, et lui demande, moyennant 20 pistoles, d'éliminer l'encombrant cousin Baillet dans les bois du Val-Suzon. La première tentative échoue, tout comme la deuxième dans la forêt de Bressay-sur-Tille. Le président est furieux.
1: Bande d'incapables ! Il va donc falloir que je me débarrasse moi-même de cette vermine. Mais en attendant le bon moment, occupons-nous de l'autre idiote. Je ne peux plus supporter sa présence chez moi. Je la déteste.
0: Justement, l'occasion est belle. Madame Giroux ne se sent pas très bien ces derniers temps. Elle se plaint de la tête, du ventre. Elle vomit sans cesse. Pierre fait donc appel au docteur Rodeau. Le fameux praticien s'installe chez les Giroux pour suivre au plus près l'évolution de la santé de madame. Nuit et jour, le médecin reste au chevet de sa patiente. Il lui donne des potions, non pour guérir son mal, mais pour la faire mourir à petit feu. 10 jours plus tard, l'épouse décède d'une maladie incurable, impossible à combattre. Le docteur Rodeau sera grassement rémunéré.
1: Maintenant, c'est au tour de l'autre imbécile.
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3: Jusqu'où iriez-vous par amour ? En septembre 1638, Pierre Giroux, le premier président du Parlement de Bourgogne, devient complètement fou. Vous écoutez l'histoire de Sandra Amani, extraite de l'ouvrage « Amour et passion d'antan en pays bourguignon » aux éditions de l'Escargot Savant. Pierre Giroux et la femme de son cousin, Marie Baillet, sont amants. Après avoir éliminé sa propre épouse en l'empoisonnant, un dernier obstacle se dresse devant ce couple sordide.
0: Ce soir de septembre 1638, le cousin Baillet se rend gaiement chez Pierre Giroux. Il est en compagnie de sa femme, Marie.
1: Mon cher cousin, quel plaisir de vous recevoir. Prenez donc place à cette table, juste à l'endroit où s'asseyait ma tendre épouse. Oh, elle me manque terriblement, vous savez. Un peu de compagnie sera salutaire pour moi. La solitude où m'a plongé sa mort me désole.
0: Le vin coule à flot, et surtout dans le verre du cousin. Bientôt complètement ivre, le cousin Baillet perd la raison. Pierre rit avec lui mais ne boit pas. Marie tremble à mesure que s'écoule le repas. Elle est déjà prise de remords. Lorsque Baillet s'apprête à prendre congé, Giroux s'empare d'un immense couteau à viande. Le cousin, complètement saoul, ne réagit même pas. Quand le couteau le frappe en plein cœur, Baillet pousse un cri horrible! Un cri de bête qu'on éventre. Il meurt estomaqué. Le cousin Baillet, après une soirée fort arrosée, aurait perdu la tête et a mystérieusement disparu. Les jours suivants, Giroux s'assure que personne ne le dénoncera. Il commence par éliminer ses complices. On n'est jamais trop prudent. 12 personnes sont ainsi victimes de la folie du tueur.
1: Mince, j'ai oublié l'avocat. Humbert doit mourir, sinon il ira clamer au juge que je l'ai consulté sur des questions d'héritage.
0: 2 années passent. Les corps des victimes, bien dissimulés, ne sont jamais retrouvés. Les deux amants restent discrets et continuent de se voir en secret pour ne pas éveiller les soupçons. Mais la vieille mère du cousin Baillet ne peut croire en la disparition de son fils si talentueux. Sa belle-fille, Marie, lui suggère de porter plainte contre X sur les conseils du diabolique Pierre Giroux. Les premiers à être interrogés sont les domestiques du président. Ils cèdent après des nuits de torture et avouent l'impensable. Le corps de Baillet a été mis dans un sac et caché dans un hôtel particulier de Dijon. Le 6 mai 1643, Pierre Giroux est enfermé dans les cellules du château de Dijon. Le tribunal ne tarde pas à donner son verdict.
4: Qu'on lui coupe la tête.
0: Marie, qui a quitté la ville de Dijon avant la mise à mort de son amant, est arrêtée quelques temps plus tard et condamnée à mort. Un ami du roi sauve sa tête et obtient l'annulation de la condamnation. Marie peut alors se remarier.
3: En espérant que sa prochaine union sera moins mortelle. 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
6: À quoi servent les maths?
7: Par exemple, si on est coiffeuse, pour faire payer ses clients, au lieu que de prendre une calculette, le faire de tête comme ça le plus rapidement, comme ça on n'utilise pas trop notre téléphone. Puis c'est intéressant les mathématiques.
8: Moi je trouve que ça sert à tout et à rien. Les profs ils disent faut savoir convertir, mais ça sert à rien quand on est grand en fait.
9: Dans n'importe quel métier, il faut savoir les maths. Convertir s'il faut, parce que ça se trouve, à un moment donné, l'occasion elle va venir, tu vas pas savoir et ça va être compliqué. Et moi, je préfère les maths que le français.
10: Moi, je me dis, c'est comme toutes les autres matières, plus tu sais de choses et tu es bon en maths, français, grammaire, plus tu auras plusieurs métiers à ta disposition.
11: J'ai jamais trop aimé les maths, mais je sais que je pense que ça va beaucoup servir.
12: En fait, les maths, c'est une des premières matières à être inventée. Les maths, c'est la base de l'école. Hein.
13: Pour payer quelque chose, il faut se servir des maths pour, par exemple, compter les pièces, les billets, etc. En fait, les maths, il y a beaucoup de choses qui servent à beaucoup de choses. Il y a des choses où tu vas jamais t'en servir en mathématiques, quoi. Par exemple, la géométrie, tu t'en sers que dans quelques métiers. Tu vas pas t'en servir dans tous les métiers du monde.
14: On était parti à Cultura et j'avais pris des sous, mais j'avais mal compté. Donc, j'ai demandé à ma mère de payer parce que j'avais pas assez. Mais du coup, faut compter tout. Faut compter les centimes et les euros et tout ça.
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1: Salut Brésil.
2: Qui êtes-vous? Qu'est-ce que vous faites ici et à qui ai-je l'honneur?
1: Je m'appelle Jérémy Thierry.
3: C'est quoi ses prénoms? Qui s'appelle comme ça?
4: C'est Jérémy.
5: Tu as quel âge, mon grand?
1: J'ai 34 ans et je suis chocolatier glacier.
2: Bah, c'est super, c'est ce que tu voulais. Tiens, je t'ai amené un peu de glace, mûre pistache.
1: Et je suis dans les petits bonheurs.
6: On va se régaler.
7: Et il va manger.
4: Et elle est où ta maison?
1: Je suis de la forêt Fouesnant, je vis à la forêt Fouesnant, j'ai grandi à la forêt Fouesnant, j'étais à l'école à la forêt Fouesnant.
8: C'est bon, on a compris.
1: Et si j'avais à la caractériser, c'est la mer forcément. C'est une commune du littoral avec un des plus gros ports de...
2: De quoi ?
1: Plus gros ports de plaisance de la région.
2: Ah ouais ?
1: Donc on y passe beaucoup de temps.
9: Et le temps, c'est de l'argent aussi.
1: Il y a beaucoup de boulot aussi à la forêt Fouesnant, donc on n'a pas trop le temps d'en profiter. Mais il y a les Glélans, l'archipel des Glélans. On y passe souvent des vacances, des week-ends, des soirées, histoire de décompresser après des journées compliquées au boulot. On a de la chance d'avoir un petit paradis comme ça à 30 minutes de navigation de la côte.
4: C'est un endroit magnifique.
2: Allez, viens, on va se balader.
1: Mon coin préféré quand je me balade, c'est le lac de Guerlédan. Il y a plein de petites balades sympas à faire au départ de Guerre, où il y a une station nautique, une base nautique avec de quoi faire du pédalo.
10: En pédalo, mais c'est que c'est pas tellement la saison pour faire du pédalo.
1: Il y a une petite plage de sable blanc, voilà, il y a des restos, des bars, je trouve ça sympa, ça nous évade un peu. D'autant plus quand il est vidé, ça n'arrive pas souvent, mais on peut découvrir ce paysage lunaire et puis les maisons qui ont été ensevelies par les eaux. Qui sont découvertes.
4: Ça se passe sur la Lune, tout ça?
1: Quand tu marches dessus, ça, le sol est souple, ça, et puis ça fait des grands cratères comme si on était sur la Lune, quoi.
4: Tu veux voir mon coucher de soleil?
8: Non, sans blague, c'est pas la peine.
11: Ce matin, exercice d'expression orale.
1: L'expression bretonne que j'utilise et dont j'ai été martelé, mon grand-père le disait souvent, non dégueu.
12: Mais du rythme, du mouvement, mais t'es hyper poyou, dans ta gueule.
1: Non dégueu.
13: Pas un gueux, j'en prie, Jean-Pierre aussi est un gueux, ça m'empêche pas d'être un mari sympa.
12: Lui un gueux, oh, quoi.
1: Et en général, quand il disait ça, fallait courir. Allez, salut.
12: Allez, bonne santé, les gueux.
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14: On prend de la hauteur aujourd'hui à Montarcher, un village qui cumule plusieurs particularités. D'abord, c'est le plus haut village de la Loire, à 1160 mètres d'altitude. C'est une des plus petites communes du département, en superficie aussi. Et puis le lieu où a été produit une archive presque unique en France. Pour nous en parler, j'accueille aujourd'hui Sarah Duris. Bonjour Sarah.
15: Bonjour Eddy.
14: Guide conférencière à l'Office du Tourisme Loire-Forêt. Quelle est l'histoire de ce document si rare et ancien?
15: Il s'agit d'un registre d'état civil. Il recense les naissances, les mariages et les décès sur la commune de Montarcher. Mais ce qui fait qu'il est tout à fait exceptionnel, c'est la date à laquelle ce registre débute, 1468, soit la fin de la période médiévale.
14: Est-ce que cela veut dire qu'il n'y avait pas de registre d'état civil avant ?
15: Non. L'obligation de produire un document comme celui-ci est ordonnée par l'État au XVIe siècle. Et cette ordonnance n'est pas toujours bien respectée par les paroissiens. Ici, la population est recensée avec 70 ans d'avance.
14: Est-ce qu'on connaît l'auteur de cette archive?
15: Oui, c'est le prêtre de Montarcher, nommé Claude Ferrier, qui a tenu le registre pendant 49 ans. On y lit les noms, les dates et même les métiers des anciens archimontois, mais aussi la météo.
14: Ah, ça m'intéresse. Est-ce que les conditions climatiques de l'époque étaient bonnes?
15: Alors, c'est difficile à dire parce que ce sont principalement les mauvaises années qui sont inscrites. On lit des sécheresses, des tempêtes et même un tremblement de terre. En 1543, suite à une invasion de chenilles ayant entraîné une famine, l'évêque du Puy prend une mesure exceptionnelle, excommunier les fameux insectes. On vous laisse juge de l'efficacité de cette mesure. Il évoque aussi les épisodes de peste.
14: Des documents qui renferment de drôles de surprises. Où est-il conservé aujourd'hui ce fameux document?
15: Il est gardé précieusement aux archives départementales à Saint-Étienne. Il a longtemps été le plus ancien registre d'état civil de France. Et

0: et donc a été présenté lors d'une exposition universelle à Paris. Aujourd'hui, c'est le deuxième plus ancien de l'Hexagone, mais c'est le mieux conservé des deux.
1: Un véritable trésor qui témoigne de la vie des habitants de Montarcher. D'autres histoires et légendes sont à découvrir sur place, notamment lors des visites guidées menées par les guides de l'Office de tourisme Loire-Forêt. Merci Sarah Duris.
0: Merci.
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3: Avaler des légumes aux ados, c'est souvent mission impossible.
4: Parce que c'est pas bon.
3: Et si en plus les légumes sont moches, bah là c'est carrément la guerre.
5: Oh, toi, file dans ta chambre, avec ça saute. Dépêche-toi, allez, housse.
3: Carottes tordues, navets craquelés, patates trop grosses ou trop petites, difficile de leur faire avaler tout ce qui sort des standards parfaits des supermarchés.
6: Non, j'ai pas faim.
3: Du coup, les légumes moches finissent à la poubelle. Pourtant, ces légumes-là ont autant de goût, voire plus de caractère. Mais non, ils ne rentrent pas dans le moule. Comme dans la vie, ce qui n'est pas dans la norme est souvent mal perçu. Et dans l'alimentation, bah, carrément jeté.
7: Je me rappelle dans le temps que, quand j'étais petit, qu'on ne gaspillait rien.
3: Au lycée d'Avier à Joigny, on a décidé de casser les codes et de ne rien gaspiller avec une soupe un peu spéciale.
8: Tiens, ça c'est de la soupe au chou.
3: Alors, elle n'est pas forcément au chou, mais tous les mercredis, entre 10h-10 et 10h10, c'est l'effervescence dans la cafétéria. Des centaines d'ados, des cuillères qui s'agitent, des verres de soupe qui disparaissent en un clin d'œil, 150 portions englouties avec le sourire. Le secret ? Une soupe préparée avec des légumes moches. C'est tellement bon. Bah oui, des carottes difformes, des pommes de terre irrégulières transformées en un délice réconfortant.
9: Avant, j'étais moche. Ma vie était un enfer.
3: Et puis l'équipe choc de l'association Lycévasion, née en 2025, est arrivée et elle a tout changé. Avec cette idée choc, et si on montrait que moche ne veut pas dire mauvais? Et ça marche, les élèves adorent, tout se passe comme sur des roulettes au lycée Louis Davier. Voilà un geste d'éducation de bon goût, doublé d'un geste solidaire et anti-gaspi, qui met dans le mille. Du coup j'ai envie de m'y mettre aussi. Allez, sauvons les légumes moches.
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0: De retour en Ardèche après quelques années entre Caraïbes et Océan Indien. Ses voyages lui inspirent ses textes et sa musique sent bon le soleil. Gemma avec Ne résiste pas.
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3: Mon père, il m'apprend à cuisiner. Du coup, moi j'adore cuisiner avec lui. Et une fois, moi, j'ai fait des haricots verts et, avec de la viande rouge. Et en fait, maintenant, je veux faire des repas que toute seule.
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6: 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Après, quand j'ai goûté, c'est très bon parce que j'aime bien.
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11: À Dichat Zoé.
12: À Dichat Cynthia.
11: Alors avec toi, des histoires de clés, des histoires de clous, moi je sais plus, je te laisse raconter.
13: Aujourd'hui, je vais vous raconter l'expression « ne pas valoir un clou ». Et le locutio verbial courant n'abe nat mérite nad balou d'estad occur utilitat donc endus mots est nul.
14: Ah, c'est vrai que c'est joli.
15: C'est nul! Zéro!
13: C'est une locution verbale courante d'avoir presque aucun mérite, n'être presque d'aucune valeur, d'aucune utilité, donc en deux mots être nul. Que collectionne le Skyhouse n'est bon pas sur Cloud, mais que vous avez mis tout. Par exemple, je collectionne les cailloux, mais ce n'est bon pas sur Cloud, mais je les aime quand même.
16: La vie ne vaut rien. La vie ne vaut rien.
11: Il y a tellement de choses qui valent pas un clou, mais qu'on aime quand même. Merci Zoé.
12: Merci, ça dit chat.
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